0: Eh, tu t'es trompé, c'est un morceau des Vampas, ça.
1: Ah, excusez-moi, je me suis
0: trompé. Allez, sans guitare.
1: Alors, le petit oiseau, il fait son nid. N'est-ce pas, Jacques, le petit oiseau? Il fait son nid. Et quand la maman poule, elle vient pondre les œufs. Ah, que le petit chat, elle pondra eux. Ah, c'est un jardin qui sent la noisette. Allez, une dernière pour la route, pour pas vous laisser orphelin avant de partir. Non, mieux que ça. Toujours plus fort, toujours mieux. Ah non, bah restez pas là, vous êtes fous là, sans déconner. Faut pas rester là, Gracius.
2: Ah, c'est Christian Zuber.
1: Et Christian, et les éléphants tu les spines de là-bas. Oulala, je t'aime.

0: Plus salopé ou bien quoi?
1: Yo, ouais, j'étais où? T'es avec la hyène là ou quoi?
0: Ouais, je suis avec Sarah.
2: Je t'entends.
1: Hein? Ah, tu m'entends? Ah, t'es sur le haut-parleur en forêt.
0: Ah ouais, il est là, à côté de moi, ma gueule.
1: Ça veut dire comme ça, je t'appelle, tu...
0: Ah, bon, calme mon pote.
1: Ouais, vous faites quoi? Vous déboulez ou quoi?
0: Ah,
3: bah, non, mais la hyène.

0: bizarre.
1: Et... Honnête, de toute façon, regarde ça, le concert à Nancy, là.
2: Ah, ça va se voir comme un Nancy. Des fois, peu près, on a connerie.
0: Ah ouais. Ah ouais.
2: Non, à vrai dire, j'étais du sang, mais c'est ça. Ouais, c'était violent.
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2: Il est 5h en temps universel, 7h ici à Paris.
3: Clotilde Dumay.
2: Bonjour à tous, merci d'être avec nous ce dimanche 24 mai 2026, RFI Matin. 3 heures d'actualité internationale avec le journal pour commencer. Bonjour Fabrice Le Grier.
4: Bonjour Clotilde, bonjour à tous.
2: Nous serons en direct de Kiev dans un instant.
4: La capitale ukrainienne visée par une attaque massive de missiles balistiques et de drones russes dans la nuit. Nous retrouverons notre correspondant Lucas Lazo sur place.
2: États-Unis et Iran font tous deux état d'avancée majeure dans les négociations en vue de mettre fin à la guerre.
4: Donald Trump assure que les derniers détails sont en train d'être discutés et seront annoncés rapidement. Un protocole d'accord qui comprendrait la réouverture du détroit d'Ormuz, mais qui repousserait à plus tard la question du nucléaire iranien. Nous prendrons la direction de Jérusalem dans ce journal pour prendre le pouls côté israélien. Le Premier ministre Benjamin Netanyahou était plutôt pour une reprise des combats.
2: Dans l'actualité également, le virus Ebola qui menace 10 pays africains supplémentaires.
4: 10 pays en plus de la RDC, épicentre de l'épidémie, et de l'Ouganda. C'est ce qu'a annoncé l'Africa CDC lors d'une réunion de haut niveau hier. Plusieurs mesures ont été annoncées.
2: Et puis des supporters sénégalais graciés par le roi du Maroc, Mohamed VI.
4: Supporters qui avaient été arrêtés et emprisonnés pour hooliganisme lors de la finale de la CAN en janvier dernier. Décision prise, je cite, pour des considérations humaines. Nous écouterons les réactions de Marocains dans quelques minutes.
2: Volodymyr Zelensky avait mis en garde dès hier soir contre une frappe russe d'ampleur dans les prochaines 24 heures. Elle s'est bel et bien produite.
4: La Russie a en effet lancé cette nuit une attaque massive et coordonnée de missiles et de drones contre la capitale ukrainienne. Le bilan provisoire fait état d'au moins un mort et de dizaines de blessés selon les autorités. Bonjour Lucas Lazo.
5: Bonjour Fabrice.
4: Lucas, vous êtes à Kiev et comme des milliers d'habitants, vous avez passé la nuit à l'abri dans les couloirs du métro.
5: Oui, tout à fait. Après une première salve de missiles, une dizaine d'explosions très puissantes à 1h du matin, j'ai rejoint la station de métro la plus proche. On pouvait lire la profonde lassitude et le dépit sur le visage des gens, certains sur leur lit de camp. Depuis la terre, les airs et la mer Noire, la Russie a déployé cette nuit et par vagues successives une centaine de missiles et notamment, chose très rare, le missile supersonique Oreshnik, selon les premières analyses, une arme particulièrement difficile à intercepter. C'est sans compter les dizaines de drones qui ont bourdonné une grande partie de la nuit dans le ciel de Kiev, même si beaucoup ont pu être neutralisés. Ce matin, d'immenses incendies sont toujours en cours dans la capitale, dans des zones industrielles, mais aussi résidentielles, et les services d'urgence continuent de prendre en charge d'éventuels blessés. Des familles sont toujours bloquées dans l'abri d'une école dont l'entrée s'est effondrée en plein centre-ville. Cette attaque s'inscrit dans une intensification des frappes russes contre Kiev ces dernières semaines. La semaine dernière, déjà, 24 personnes avaient été tuées dans la capitale après le tir d'un missile sur un immeuble d'habitation.
4: Lucas Lazo en direct de Kiev. Merci Lucas.
2: Dans l'actualité également, les États-Unis et l'Iran qui font état de percées significatives dans leurs discussions pour mettre fin à la guerre.
4: Donald Trump affirme qu'un protocole d'accord a été pour l'essentiel négocié sur son réseau Truth Social. Le président américain assure que les derniers détails sont en train d'être discutés et seront annoncés rapidement. Téhéran a aussi fait part d'avancées dans les négociations. D'après certaines sources citées par l'agence Reuters, le cadre proposé se déroulerait en 3 étapes, la fin officielle de la guerre, le règlement de la crise dans le détroit d'Ormuz et l'ouverture d'une période de 30 jours pour négocier un accord plus large. Le site d'information américain Axios affirme pour sa part que Téhéran pourrait vendre librement son pétrole et que des négociations seraient engagées par la suite pour limiter le programme nucléaire iranien. Donald Trump, qui a par ailleurs déclaré s'être entretenu avec Benjamin Netanyahou hier, il ne semblait plus aligné ces derniers jours, Washington prônant plutôt une solution diplomatique, tandis que le Premier ministre israélien optait davantage pour une reprise des combats. La presse israélienne tire la sonnette d'alarme. Les États-Unis s'engagent en échange de garanties iraniennes que beaucoup considèrent comme de simples promesses à crédit. Michel Paul, on vous retrouve en direct de Jérusalem. Bonjour Michel.
6: Bonjour Fabrice, bonjour à tous.
4: Michel, l'inquiétude domine ce matin en Israël.
6: Absolument. En coulisses, un mémorandum d'accord s'esquisse donc entre Washington et Téhéran, une entente portée par une médiation pakistanaise qui ne semble pas tenir compte des lignes rouges israéliennes. Alors, le scénario qui se dessine est celui d'une fin immédiate des hostilités et d'une réouverture du détroit d'Ormuz en échange d'un dégel financier massif pour Téhéran. Le problème pour le cabinet de Netanyahou, c'est bien la question nucléaire, les missiles balistiques et le soutien aux milices proxy qui sont relégués à des discussions futures floues et incertaine. L'influence d'Israël sur les décisions de Donald Trump semble s'effriter, soulignent les analystes, alors que le premier ministre israélien pousse pour une pression maximale. Les États-Unis semblent privilégier la désescalade. Le risque vu par la classe dirigeante israélienne, voir l'Iran sortir de ce conflit, non pas affaibli, mais renforcé, laissant Israël plus isolé que jamais face à ce qui est considéré ici comme des menaces existentielles. Le sentiment dominant ce matin en Israël est résumé, Fabrice, par cet avertissement d'un responsable proche du dossier. Si vous êtes entré dans une salle de négociation avec les Iraniens, vous avez déjà perdu.
4: Michel Paul en direct de Jérusalem. Israël qui a poursuivi ses frappes sur le Liban hier en dépit du cessez-le-feu conclu le 17 avril. La défense civile libanaise annonce la destruction d'un centre de secours dans le sud du pays.
2: Et puis c'est l'un des effets de la crise au Moyen-Orient. Les produits dérivés du pétrole voient leur prix flamber.
4: Et cela peut avoir des effets vertueux, notamment en Europe pour la filière du plastique recyclé. Les difficultés d'approvisionnement en matière vierge ont fait augmenter la demande. Une relance bienvenue pour un secteur en souffrance depuis quelques années. Aurélien de Vernoy.
7: C'est un paradoxe dans une Union européenne où le recyclage est fortement encouragé. Les capacités de production de plastique recyclé ont baissé depuis 2022. La faute à une concurrence intense du plastique vierge produit en Chine ou aux États-Unis. La remontée de la demande et des prix est donc une bonne nouvelle, mais accueillie avec prudence par Jean-Yves Jacquelin, directeur général de Plastics Europe, l'association européenne du secteur.
8: C'est clairement purement conjoncturel. Hein. Les prix des plastiques vierges ont pratiquement doublé, liés à la hausse des prix du pétrole et du gaz. Ça favorise évidemment à court terme le recyclage des plastiques. Mais quand on discute avec les recycleurs, ils nous disent qu'en fait, les clients qui n'achetaient pas déjà du recyclé ne basculent pas forcément parce que le temps de validation du remplacement d'un produit vierge par un produit recyclé est assez long.
7: Pas d'emballement donc, car la filière du plastique recyclé continue de faire face à des problèmes structurels, éducation des consommateurs dans le recyclage, mais aussi adaptation des lois face à la concurrence.
8: La réglementation a tout à fait son rôle à jouer pour encourager le développement de cette économie circulaire, par exemple par des mesures comme celles qui sont déjà prises au niveau européen, d'obligation de contenu en recyclé sur les nouveaux produits.
7: Objectif, une remontée en puissance de l'industrie européenne du recyclage, alors que plus d'un tiers des déchets plastiques générés dans l'Union sont exportés vers l'étranger.
4: Explication signée Aurélien de Vernoy.
2: Aux États-Unis, Fabrice, un homme abattu près de la Maison Blanche hier soir.
4: Oui, l'individu avait ouvert le feu sur un poste de sécurité. Les agents du Secret Service ont riposté. Le tireur est décédé. Donald Trump affirme que ce dernier avait des antécédents de violence et qu'il semblait obsédé par la Maison Blanche. Un passant a été touché lors de ces échanges de tirs.
2: 10 pays africains risquent d'être touchés par le virus Ebola en plus de la RDC et de l'Ouganda.
4: C'est ce qu'a affirmé hier l'Africa CDC lors d'une réunion de haut niveau à Kampala en présence des ministres de la Santé ougandais, congolais et sud-soudanais et d'autres partenaires internationaux. Parmi ces pays à risque de propagation, la Centrafrique, le Burundi, le Rwanda, le Soudan du Sud, le Kenya ou encore l'Éthiopie. En RDC, épicentre de l'épidémie, on compte 867 cas suspects, 91 confirmés, 204 décès. C'est probable et 10 confirmés. 3 nouveaux cas déclarés par ailleurs en Ouganda. Alors parmi les engagements retenus, le renforcement de la surveillance transfrontalière et des systèmes d'alerte, l'harmonisation des contrôles au point d'entrée et du suivi de la mobilité des personnes, ou encore la consolidation d'une coordination opérationnelle.
2: Et puis des supporters sénégalais.

0: procédure judiciaire est passée.
1: On est ravis de cette décision. On calme les esprits et surtout donc, l'amitié entre les deux pays continue.
2: C'est à l'occasion de la fête de l'Aïd el-Kébir, la Tabaski, que les supporters sénégalais ont bénéficié de cette grâce. Vu, lit-on dans le communiqué, les relations fraternelles séculaires qui lient le Royaume du Maroc et la République du Sénégal. Après des mois de tensions, notamment sur les réseaux sociaux, où Marocains et Sénégalais ont échangé parfois des messages violents, empreints de xénophobie et de racisme, l'heure est désormais à l'apaisement. Mais il y a quand même ce Marocain, un supporter de foot, à qui la finale de la CAN, marquée par des violences, laisse un goût amer.
0: De côté sportif, j'aurais préféré que ces événements n'arrivent pas à ce niveau-là, et que le sport reste du sport.
2: Il faudra encore attendre la décision du tribunal arbitral du sport qui doit statuer définitivement sur la finale controversée pour tourner la page de cette CAN. Mathias Reynal, Casablanca, RFI.
3: En France, c'est une proposition qui devrait sans doute faire beaucoup réagir.
4: Elle émane de Gérald Darmanin qui propose un moratoire de 3 ans sur l'immigration légale. Le ministre de la Justice s'exprime dans le journal du dimanche, l'hebdomadaire propriété de Vincent Bolloré. Victorien Villaume.
5: Celui qui incarne l'aile droite du camp présidentiel avait déjà affiché sa fermeté en matière d'immigration au mois de janvier. Sur un plateau télé, Gérald Darmanin imaginait alors une suspension de l'immigration légale pendant 2 ou 3 ans. Ce dimanche, il réitère sa proposition et s'en explique. « Nous sommes arrivés à la limite de nos capacités d'intégration et d'assimilation. Il faut mettre fin à l'immigration telle qu'elle est aujourd'hui. » Fermez les guillemets. Concrètement, le garde des Sceaux propose de restreindre le regroupement familial, de mettre en place des quotas en réformant la Constitution ou de conditionner les visas à l'acceptation des OQTF. Il n'exclut pas non plus le recours à un référendum. Pour Gérald Darmanin, la question de l'immigration devra être tranchée à la présidentielle de 2027, une élection à laquelle il n'écarte pas de se présenter, guidé, affirme-t-il, par le seul intérêt du pays.
4: Victorien Villaume.
3: La 79e édition du Festival de Cannes s'est achevé hier soir.
4: Et la Palme d'Or a été décernée à Christian Mungiu pour son film Fjord. Le réalisateur roumain entre dans le club très fermé des cinéastes ayant décroché 2 fois la récompense suprême. Outre ce film, on dénombre au palmarès une majorité d'œuvres européennes avec plusieurs longs métrages qui interrogent les valeurs et le passé du vieux continent. À Cannes, Sophie Torlotin.
6: Avec Fjord, sa 2e Palme d'Or en 20 ans, Christian Mungiu interroge les valeurs progressistes de la Norvège. Il montre une famille évangélique roumaine installée dans le pays scandinave et dont les 5 enfants sont placés du jour au lendemain suite à un soupçon de maltraitance. Christian Mungiu tend ainsi un miroir aux sociétés européennes libérales qui en arrivent, au nom des meilleures intentions, à imposer leurs normes sociales de façon brutale. Andrei Zvyagintsev a, lui, dû tourner en Lettonie son film Minotaur, récompensé du Grand Prix. Il ne pouvait en être autrement, tant le cinéaste russe, installé en France depuis 2022, aborde frontalement l'invasion de l'Ukraine. Il explore la déliquescence morale de la société russe, en montrant notamment l'envoi au front des hommes les moins productifs et la douleur de leur famille. Enfin, Valeska Grisebach a tourné l'aventure rêvée prix du jury en Bulgarie. Dans cette zone transfrontalière avec la Turquie et la Grèce, lieu de trafic et de brassage des cultures, la cinéaste allemande livre un beau portrait de femme tenant tête aux chefs mafieux locaux qui ont prospéré après la chute du rideau de fer. Sophie Torlotin, Apolline Verlon, Cannes, RFI.
3: Enfin du tennis, Fabrice, avec le début de Roland-Garros.
4: Et sur les courts, notamment Alexander Zverev, Novak Djokovic ou la russe Mira Andriva, numéro 8 mondial. Un Roland-Garros sans Arthur Fils, le numéro 1 français, est contraint à l'abandon en raison d'une blessure.
3: Oui, mais avec le grand favori de ce Roland-Garros. Merci beaucoup Fabrice Legrier. Le grand favori, c'est Yannick Sinner, le numéro 1 mondial, hein, qui arrive à Paris après une 30aine de victoires en Masters 1000 et un dernier titre récemment à Rome.
7: Je pense que c'est toujours mieux d'enchaîner les victoires quitte à être un peu fatigué plutôt que d'être en pleine forme en perdant quelques matchs. Et puis l'excitation pour moi de revenir dans ce tournoi si spécial peut m'aider à trouver un peu plus d'énergie durant le tournoi.
3: Voilà, le début de Roland-Garros, on va y revenir évidemment dans RFI Matin. Et puis l'actualité africaine dans un quart d'heure avec, on le disait, l'épidémie d'Ebola qui menace de s'étendre à 10 nouveaux pays. Les réactions après le limogeage du Premier ministre sénégalais Ousmane Sonko et l'investiture aujourd'hui de Romuald Ouadani à la présidence du Bénin. Mais d'abord, ils sont à ce jour les seuls pays de l'ex-URSS ayant rejoint l'Union européenne et l'OTAN. Les 3 États

0: Malte, Balte, Estonie, Lituanie, Lettonie, qui surveillent tous trois de très près ce qui se passe en Ukraine depuis l'invasion russe et ce qu'ils considèrent comme étant une menace existentielle, celle que fait peser la Russie de Vladimir Poutine sur leur indépendance et leur souveraineté. Les pays baltes face à la menace russe, c'est le titre d'un ouvrage publié aux éditions Talendier par Céline Bayou, chercheuse à l'INALCO. Elle répond aux questions de Daniel Valot.
1: Céline Bayou, bonjour.
2: Bonjour.
1: Les pays baltes sont aujourd'hui au cœur des préoccupations stratégiques en Europe en raison, bien sûr, de la menace russe. Mais vous le rappelez dans votre ouvrage, cela n'a pas toujours été le cas. Très loin de là, ces trois pays ont parfois été considérés de haut, avec pas mal d'ignorance de la part de certains pays, dont la France. Comment expliquer cette condescendance à leur égard ?
2: Alors, je pense que, en tout cas, la méconnaissance avant la condescendance est liée au fait que, en tout cas pour des Français, les États baltes apparaissent un peu lointains, un peu excentrés, un peu isolés. Et ça n'est pas dans notre champ naturel. On a l'habitude de dire que la France regarde plutôt sur son sud que sur son est et encore plus sur son nord-est. Et donc c'est vrai que pendant longtemps, on a considéré que ce qui relevait de cette région baltique était assez obscur et qu'on ne connaissait pas trop, mais que ça n'était pas dans nos centres d'intérêt primordiaux.
1: Alors tout a changé en 2022 avec l'invasion de l'Ukraine, malheureusement, qui a donné raison d'une certaine façon à ces trois pays qui mettaient en garde les Français, les Allemands notamment face aux dangers posés par la Russie de Vladimir Poutine. Aujourd'hui, la leçon est retenue et on écoute, on accorde plus d'attention à ces pays baltes.
2: Oui, je crois qu'on a vraiment augmenté notre centre d'intérêt de façon générale. Et quand je dis on, c'est à la fois les autorités, évidemment, l'Union européenne dans son entièreté, je crois, qui considère maintenant vraiment les États baltes comme étant des membres à part entière. Alors, ils l'étaient évidemment depuis 2014 et leur adhésion, mais on les regardait un petit peu toujours comme des pays un peu plus petits et dont la voix ne portait pas trop. Et puis surtout, il y avait ce soupçon qui pesait sur eux d'une espèce de russophobie. Maintenant, il n'est plus question de ça.
1: Alors, l'invasion de l'Ukraine a été un révélateur terrible pour les pays d'Europe, mais pour les pays baltes, c'est un petit peu un traumatisme qui revient, celui de la Seconde Guerre mondiale. Ils craignent aujourd'hui d'être les prochains sur la liste de Vladimir Poutine ?
2: Alors, ils le craignent, mais comme d'autres, en fait. Alors, nous, notre regard, il est un petit peu plus accru maintenant pour les regarder parce qu'on considère qu'il y a un certain nombre de fragilités chez eux, mais il y a d'autres zones en Europe et sur ce qu'on considère maintenant comme étant le flanc est de l'Europe qui sont aussi fragiles et qui peuvent être l'objet d'attaques, quelle que soit la nature de ces attaques d'ailleurs de la part de la Russie. Alors ils sont déjà eux victimes des attaques hybrides, mais j'allais dire comme d'autres en Europe, et la question maintenant c'est en effet, est-ce qu'il y a un risque d'attaque conventionnelle ou allant plus loin, et pourquoi eux? Parce que potentiellement ils ont cette fragilité qui est liée à leur taille, puisqu'ils n'ont pas de profondeur stratégique en termes militaires. Et puis, je pense moi aussi quand même qu'il y a un aspect historique, c'est-à-dire qu'ils sont les seuls qui ont été à un moment donné incorporés dans l'URSS et qui sont aujourd'hui membres de l'UE et de l'OTAN. Et on sait que c'est quelque chose qui passe quand même pas bien dans la Russie de Vladimir Poutine.
1: Et alors, aujourd'hui, évidemment, il y a le moindre fait et geste de Donald Trump qui est scruté. Alors, j'imagine que dans ces pays en particulier, il y a un très fort atlantisme dans les pays baltes. Est-ce que cette volonté de rester coûte que coûte sous la tutelle, sous le parapluie américain, elle est ébranlée aujourd'hui comme elle peut l'être dans d'autres pays comme par exemple l'Allemagne ?
2: Alors elle est ébranlée comme partout en Europe, mais la nuance chez eux, c'est qu'ils sont sur une perspective d'essayer de tout faire pour convaincre les États-Unis de rester. Donc l'idée c'est de convaincre, et quand par exemple Donald Trump dit il faut augmenter les dépenses de défense, etc., ils y sont, et ils sont quasiment aux 5% de leur PIB qui est consacré à la défense. Donc c'est ce côté un peu bon élève, mais en même temps, ils jouent de plus en plus, et surtout depuis 2022, la carte de la défense européenne. C'est-à-dire que c'est toujours cette idée de, il faut le maximum d'éléments qui puissent nous protéger en cas de problème. En européen, ça risque d'être un petit peu juste, et je pense qu'un certain nombre d'Européens d'ailleurs en sont assez convaincus, donc il faut essayer de garder les Américains à bord.
1: Merci Céline Bayou.
2: Merci à vous.
1: Je rappelle le titre de votre ouvrage, Les Pays baltes face à la menace russe, aux éditions Talendier.
0: Entretien avec Daniel Valot. Bientôt, plus de courriers dans les boîtes aux lettres et plus de tournées du facteur. D'ici 5 ans au Canada, Des millions de foyers vont perdre leur livraison à domicile au profit de boîtes centralisées dans un pays vaste comme l'Europe, mais peuplé comme une fraction de la France. La proximité est devenue un luxe que la Poste canadienne dit ne plus pouvoir offrir. C'est un reportage de Nafi Alibert.
3: Je fais juste comme mon courrier de quartier et je vais partir faire ma petite boucle.
4: 22 ans que Maxime Chassé arpente les rues de la Prairie sur la rive sud de Montréal. Le facteur connaît chaque boîte aux lettres et les habitants qui l'attendent.
3: C'est chez Suzanne.
5: Allô,
6: allô. Ah, Maxime, ça va? Ça a l'air qu'on va perdre nos facteurs?
4: La réponse, c'est oui. D'ici 5 ans, fini la livraison à domicile partout au pays, à la place des boîtes communautaires. Alors, la majorité des Canadiens utilisent déjà ce système déployé depuis les années 80 pour réduire les coûts. À la Prairie, ces boîtes collectives apparaîtront l'an prochain. Suzanne et son mari s'y résignent à contre-cœur.
6: J'espère qu'il va en avoir un pas trop loin, là. Ouais, parce que nous, là, moi, j'ai 81 ans, Maurice, 78. Les gens âgés, et on sort moins.
4: Pour Post-Canada, cette transformation est une question de survie.
7: On n'a pas le choix.
4: Il y a 3 fois moins de lettres à distribuer qu'il y a 20 ans, rappelle Ariane Sauvé, porte-parole de la Société d'État, mais toujours la même obligation d'acheminer le courrier d'un océan à l'autre. Et dans le deuxième plus grand pays du monde, l'équation ne tient plus.
7: On a enregistré une perte de 1,5 milliard de dollars l'année dernière, ce qui fait un cumulatif de 6 milliards de pertes depuis 2018.
4: La livraison porte-à-porte revient 2 fois plus chère qu'une boîte communautaire, ajoute-t-elle. La conversion permettrait 400 millions de dollars d'économies par an.
8: Bon, on s'y oppose. Parce
4: Yannick Scott, du syndicat des postiers, dénonce une logique purement comptable.
8: On craint une espèce de spirale infernale où est-ce que moins on offre de services, plus on veut couper, plus on coupe de monde, moins on offre de services.
4: Le syndicat pousse depuis plusieurs années Post-Canada à se réinventer. Banque postale, forfait Internet, de téléphone.
8: Il y a une panoplie de services que d'autres services postaux offrent qui permettent justement de générer de l'argent ailleurs sur la planète. Il faudrait juste savoir la mettre à la sauce canadienne, un petit peu de sirop d'érable peut-être dessus.
4: Mais la direction juge ces projets irréalistes ou trop coûteux. Et sur le terrain, Maxime Chassé craint de perdre ce qui donnait du sens à son métier.
3: Donc, c'est un des derniers services de proximité à la population parce que c'est dans notre identité propre de facteur de donner du service. Puis, on a décidé d'enlever l'humanisation du métier.
6: Ben, ça nous a fait un plaisir que tu nous serves.
4: Suzanne et Maurice font partie des 4 derniers millions de foyers qui devront s'adapter.
6: Bon, on va te souhaiter bonne chance, Maxime.
4: Et derrière la disparition des facteurs, c'est toute la fragilité du modèle postal canadien qui les rattrape, celle d'un service public conçu pour un autre siècle. Nafi Alibert, Montréal, RFI.
0: Et c'est un reportage que vous pouvez retrouver sur notre site rfi.fr. Comme chez le dentiste, mais version préhistoire, Néandertal, avait des caries et il savait visiblement comment les soigner, Caroline Lachowski. Hein, c'est ce que révèle l'étude d'une molaire perforée de Néandertalien découverte dans une grotte de Sibérie. Elle est datée à 59 000 ans, c'est la plus ancienne trace de soins dentaires connue à ce jour.
9: Néandertal allait-il déjà chez le dentiste? Il maîtrisait en tout cas l'art d'extraire les caries, comme le prouve l'analyse par des archéologues et paléoanthropologues de l'Académie des sciences de Russie d'une dent percée d'un énorme trou exhumé dans la grotte de Chagirskaya en Sibérie, un site occupé par les Néandertaliens entre 60 et 50 000 ans avant le présent. La dent en question est la deuxième molaire d'un Néandertal adulte présentant en son centre une cavité très importante, un trou creusé avec précision jusqu'à la pulpe dentaire, que les chercheurs ne pouvaient expliquer par une usure naturelle ou par un traumatisme. L'analyse approfondie de cette molaire au microscope révéla en outre de fines stries sur les bords, caractéristiques des traces laissées par un outil de forage rotatif, un peu comme une fraise de dentiste, a incité les paléanthropologues Aliza Zubova et Lydia Zotkina, principales autrices de cette étude, parue dans la revue scientifique PLOS ONE, à tester in situ l'hypothèse d'un forage volontaire. À l'aide d'un morceau de jaspe taillé, une pierre disponible dans la grotte avec laquelle les Néandertaliens fabriquaient leurs outils, les chercheuses et leur équipe ont réussi à reproduire l'opération, à extraire une carie sur une molaire atteinte, issue des collections archéologiques, par rotation d'un outil en jaspe, ce qui a nécessité un geste très précis en 3 étapes pendant environ 50 minutes. Sans anesthésie, c'est beaucoup, mais on sait que le Néandertalien qui a été opéré de la sorte il y a 59 000 ans a résisté, il a survécu et a pu continuer à s'alimenter.
0: Alors, qu'est-ce que cette intervention dentaire révèle finalement sur nos cousins néandertaliens?
9: Eh bien, qu'ils étaient bien plus évolués et intelligents qu'on ne l'a longtemps pensé. Rappelons que c'est le plus ancien exemple connu de chirurgie dentaire invasive. Jusqu'ici, on considérait que la première dent forée avait été exhumée en Italie et datée 14 000 ans. Là, on remonte 45 000 ans plus tôt. Comme le souligne la paléoanthropologue Aliza Zubova en conclusion de son étude, cela prouve que les Néandertaliens avaient des capacités cognitives très sophistiquées en termes de planification notamment. Il leur fallait identifier et diagnostiquer la dent qui était source de la douleur, comprendre que l'élimination des tissus nécrosés pouvait apporter un soulagement, sélectionner un outil en pierre approprié, le tailler et effectuer un forage ultra précis avec des mouvements de doigts très contrôlés. Un vrai travail de précision pratiqué par les paléodontistes néandertaliens qui, on l'espère, connaissaient aussi les plantes anesthésiantes.
0: Jusqu'où va la science ? Merci Caroline Lachowski. 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
0: Pour l'instant, il est presque 5h30 TU. Dans un instant, l'actualité africaine. Mais juste avant, un tête-à-tête musical avec Eza, une tornade de rythme et de vie que Guillaume Thibault a rencontré au Cap-Vert. C'était lors de l'Atlantic Music Expo le mois dernier. Et c'est notre pépite musicale cette semaine sur RFI.
10: Finally free from the lies, yeah. I got my elders here with me, keeping my eyes on the truth. They watch it like it's a movie from the top of the hills of Burundi.
11: Une sacrée voix et une sacrée identité. Eza, André-Isabelle Nibarikoué à l'état civil, est une bombe d'énergie. Une jeune femme née au Canada avec des racines au Burundi qui a plongé dans la musique avec son papa.
12: Moi, c'est mon père qui nous jouait la guitare. Il nous inventait des chansons. Donc, je pense que c'est lui qui a comme infusé cet amour pour la musique. Et pour moi, ensuite, c'était les chanteuses, les grandes chanteuses américaines, Mariah Carey, Lauryn Hill, Beyoncé, Destiny's Child. Quand j'ai vu ces femmes-là à l'écran, ma tête a éclaté. J'ai dit, moi, c'est ce que je veux faire aussi.
11: Eza a donc ses modèles et ses valeurs, puisées dans les deux pays qui l'ont construit, le Canada et le Burundi, qu'elle a découvert en 2017, pays que ses parents ont fui dans les années 70.
12: Pour moi, ce qui m'a vraiment connecté à la culture burundaise, c'était la musique, c'était les repas, la langue que je ne maîtrise pas bien, mais qui est une mélodie qui m'est très familière. Et il y a aussi le côté canadien, montréalais, québécois qui s'y mêle, qui font de moi qui je suis. Ouais.
11: Passer du temps avec Eza, c'est passer du rire aux larmes. C'est aussi regarder le passé, s'appuyer sur les moments vécus pour avancer et même en faire des chansons, comme ce titre, Sautage.
12: La chanson elle est pleine de nostalgie et je parle de faire la paix avec la vie, les moments difficiles, les moments plus doux et les amitiés qui ont dû finir. Donc je regarde en arrière et je me dis, waouh, quand même c'est une belle vie que je vis. J'en suis reconnaissante.
11: Volcanique, irrésistible, Eza fait aussi trembler son public. Passe ses messages, inarrêtable comme une tempête tropicale, une militante qui a aussi décidé de ne plus jamais se faire marcher sur les pieds et qu'en étant soudée, un autre monde, plus juste, peut être une réalité.
12: Quand est-ce que tu vas quitter ? Et quitter, c'est une de mes chansons préférées qui parle de couper les ponts avec les gens qui ne sont pas des bonnes influences, les gens qui ne sont pas ouverts d'esprit.

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3: h30 ici à Paris, 5h30 en temps universel. Merci d'écouter RFI. Le journal Afrique, bonjour Edouard Dupénoit.
4: Bonjour Clotilde et bonjour à tous.
3: Sur le front d'Ebola, la coordination des pays touchés se met en place.
4: Et c'est l'Africa CDC qui pilote à la une du journal. En effet, cette réunion de crise de haut niveau hier en Ouganda avec les ministres de la Santé de RDC, d'Ouganda donc et du Soudan du Sud pour mettre en place une réponse bien coordonnée, bien huilée où chacun n'appliquerait pas ses propres mesures dans son coin. La grâce royale au Maroc pour les 15 supporters du Sénégal condamnés et détenus depuis 4 mois et la finale de la CAN. Ils sont libres, ils sont même déjà de retour à Dakar, à quelques jours bien sûr de la fête de la Tabaski. Passation de pouvoir tout à l'heure au Bénin, Patrice Talon passe la présidence à Romuald Ouadani. Khalid Al-Ishri, geôlier, bourreau suspecté d'une prison libyenne, mais dernier maillon d'une chaîne. On revient dans ce journal sur les premières audiences de mise en accusation cette semaine devant la CPI, avec ces ONG qui rappellent que le sort des migrants pris en mer, ramenés de force à Tripoli, c'est en bonne partie la conséquence de la politique de l'Union européenne. Et puis la caméra d'or hier soir pour Marie-Clémentine Doussabé-Jambo, la réalisatrice de Beninimana, on va y arriver, pardon. L'histoire enfin du génocide de 1994, racontée dans les yeux des Africains et des Africaines. Le Centre de contrôle des maladies de l'Union africaine lance la réponse coordonnée donc au virus Ebola. L'Africa CDC organisait hier à Kampala une réunion de haut niveau avec les autorités de santé de la RDC, de l'Ouganda et du Soudan du Sud, les trois pays touchés par l'épidémie. Elle a déjà causé probablement la mort de 204 personnes pour 867 cas suspects. Et la réunion d'hier avait pour objectif d'accorder les violons de tous les pays touchés. Quel contrôle, quel suivi des malades et quelles mesures communes, correspondance régionale avec Lucie Mouillot.
5: Parmi les engagements retenus, le renforcement de la surveillance transfrontalière et des systèmes d'alerte, l'harmonisation des contrôles au point d'entrée et du suivi de la mobilité des personnes et la consolidation d'une coordination opérationnelle, le docteur Jean Kaseya, président de l'Africa CDC.
6: Ce qui est essentiel, et nous nous sommes mis d'accord là-dessus aujourd'hui avec tous nos partenaires et États membres, nous mettons en place une seule équipe, un seul plan, un seul budget et un seul modèle de mise en œuvre. Et tout cela sera placé sous la supervision de l'équipe continentale d'assistance à la gestion des incidents. Et au niveau national, nous devons également veiller à ce que ce mécanisme soit activé.
5: Une réponse pour la RDC et l'Ouganda, mais aussi les pays à risque chiffrés à près de 319 millions de dollars par Africa CDC, avec déjà 230 millions de promesses de financement.
6: Cette flambée actuelle d'Ebola est la deuxième plus importante au monde en termes de nombre de cas après celle de l'Afrique de l'Ouest. Lorsque cette épidémie a été déclarée, nous comptions déjà plus de 200 cas suspects. Cela montre que l'ampleur de cette flambée est énorme.
5: Nous devons agir vite, a insisté le ministre congolais de la Santé, le docteur Samuel Roger Kamba, sur un problème qui nous concerne tous, a-t-il déclaré. Lucie Mouillot, Kigali, RFI.
4: J'ajoute cette crainte de l'Africa CDC. Il estime qu'une dizaine de pays pourraient être touchés par Ebola. Ceux qui partagent des frontières avec les États concernés, par exemple la Centrafrique, le Congo-Brazzaville ou encore le Rwanda. À propos du Rwanda, justement, le ministre de la Santé de RDC a été interrogé pour savoir s'il y avait des contacts directs avec la FCM23 qui occupe certaines localités de l'Est pour la réponse sanitaire. Non, pas de contact direct, dit Samuel Roger Kamba, mais un dialogue, en revanche, en place avec les médiateurs du Qatar et des États-Unis. Les 15 supporters sénégalais Sénégalais, condamnés et détenus au Maroc, pourront fêter la Tabaski en famille. Le roi Mohamed VI leur a accordé sa grâce hier soir. Après la finale de la Coupe d'Afrique des Nations fin janvier, 18 personnes avaient été condamnées en première instance et en appel pour des faits de hooliganisme. Trois d'entre eux étaient déjà libres parce qu'ils avaient pu purger leur peine. Et les 15 autres le sont aussi désormais. Ils sont arrivés à l'aéroport de Dakar tout à l'heure au milieu de la nuit. Une grâce, dit le cabinet royal, au vu des relations fraternelles séculaires qui lient les deux pays et qui, bien sûr, satisfait maître Patrick Cabou, avocat de ses supporters interrogé par Sidi Yansané.
7: Je pense aux familles des détenus parce que, figurez-vous qu'après chaque audience, je me déplaçais au Sénégal. Puis je faisais le point pour, avec l'ensemble des familles ainsi qu'aux autorités. Pour la fête de Tabaski, ceux qui vivent ou connaissent le Sénégal savent que c'est un moment où on attend beaucoup de bonnes nouvelles, de joie. Donc je crois que le roi du Maroc participe cette année-là à la joie dans les cœurs de beaucoup de Sénégalais, beaucoup de familles et beaucoup de proches de ses compatriotes qui étaient détenus au Maroc. Nous, on avait déjà, il y avait une première demande de grâce introduite juste après la première décision rendue. C'est après qu'on nous a informé qu'il y avait le parquet et la partie civile qui avaient interjeté appel. On a redéposé, en actualisant aussi la première demande qui a été déjà faite. L'ensemble des démarches aussi, vous savez que la diplomatie sénégalaise s'était beaucoup activée là-dessus. C'est juste que nous, on a suivi la voie normale et que le roi a trouvé normal que c'était l'issue favorable pour aussi bien les supporters et aussi pour ces deux pays.
4: Voilà pour maître Patrick Cabou, avocat de ses supporters sénégalais. L'actualité sportive proprement dite, c'est bien sûr la finale retour de la Ligue des Champions de la CAF ce soir, AS FAR Mamelodi Sundowns. Et c'est à la une du journal des sports avec Antoine Grenier dans une dizaine de minutes. Quant à l'actualité au Sénégal maintenant, ce sont bien sûr les suites des réactions au limogeage d'Ousmane Sonko, recomposition à marche forcée du paysage politique. PASTEF qui prépare son congrès prévu dans 2 semaines. Vous lisez un article complet sur RFI.fr et je vous annonce déjà que Juan Gomez attend demain matin vos appels, vos réactions, vos sentiments sur ce sujet, appel sur l'actualité, à partir de 8h10, heure de Dakar. Romuald Ouadani est à quelques heures de prendre ses fonctions de président de la République du Bénin. La cérémonie de passation de pouvoir se tient ce dimanche pour celui qui a remporté l'élection présidentielle du 12 avril. 6000 personnes sont invitées sur l'esplanade du Palais des Congrès. Plus d'une quinzaine de délégations étrangères sont attendues. Aucun chef d'État, en revanche, c'est la tradition protocolaire béninoise. Et parmi les présents, les pays membres de l'AES, dont le Niger, ce qui n'allait pas de soi, Jean-Luc Aplogan.
8: 16 délégations étrangères seront représentées à divers niveaux, parmi lesquelles celles du Mali, du Burkina Faso et du Niger, les 3 pays membres de l'AES, Alliance des États du Sahel. Selon nos informations, les ministres des Affaires étrangères maliens et burkinabés sont arrivés à Cotonou samedi. Selon les mêmes sources, les officiels nigériens sont attendus peu avant le début de la cérémonie. La présence du Niger mérite d'être souligné. Les relations entre Niamey et Cotonou restent en effet particulièrement tendues. Frontières fermées et le régime nigérien a multiplié les accusations contre le président sortant Patrice Talon. La cérémonie débutera à 11h sur l'esplanade du Palais des Congrès de Cotonou, entièrement rénovée pour l'occasion, où tentes blanches et écrans géants ont été dressés pour accueillir 6000 invités. Le président de la Cour constitutionnelle proclamera les résultats de l'élection présidentielle avant que le président élu ne prête serment sous les coups de canon. Romuald Ouadani sera ensuite investi grand maître des ordres nationaux. Suivront la remise du drapeau, les honneurs militaires et le premier discours présidentiel. Jean-Luc Aplogan, Cotonou, RFI.
4: Après la mise en accusation de Khalid Al Ishri, l'amertume des ONG sur l'occultation du rôle de l'Europe. La Cour pénale internationale doit dire dans les 2 mois si, oui ou non, elle ouvre un procès contre cet ancien geôlier de la prison de Mitiga, dans l'est de Tripoli. Entre 2014 et 2020, Khalid Al Ishri est suspecté d'y avoir commis des crimes contre l'humanité, viols, tortures, sévices sexuels en tout genre. Mais plusieurs ONG, plusieurs avocats aussi, auraient souhaité creuser davantage le sujet. Si Mitiga était pleine de migrants interceptés en mer Méditerranée, c'est aussi, rappelle-t-il et rappelle-t-elle, parce que l'Union européenne se démenait pour empêcher l'arrivée de ces migrants sur son sol, notamment en sous-traitant sa politique migratoire à la Libye. Stéphanie Maupas est à La Haye pour RFI.
9: Jusqu'ici, la Cour n'a poursuivi que des Libyens, mais rien sur la politique européenne repoussant les chercheurs d'asile vers la Libye. C'est ce qu'a dénoncé le Sud-Soudanais David Yambo, qui a passé presque 2 ans dans les prisons libyennes.
10: J'ai été victime de ces hommes et de tant d'autres à cause de la complicité de l'Europe. L'Europe payait les milices pour me capturer lorsque j'ai tenté de fuir en Méditerranée. Et je me suis retrouvé en Libye, prise au piège de ce système.
9: L'avocat Omer Schatz a fait plusieurs signalements au bureau du procureur sur l'Union européenne. Il regrette que l'affaire Ali Chri fasse l'impasse sur la responsabilité de l'UE.
10: L'acte d'accusation n'explique pas comment des migrants, des réfugiés, emprisonnés, maltraités, violés, torturés, assassinés et affamés par cet homme se sont retrouvés dans cette prison. Nombre d'entre eux, pas tous, mais beaucoup, ont été capturés en mer par l'Union européenne, par l'Agence européenne des frontières Frontex, puis enlevés et transférés de force dans cette prison. Conséquence directe des politiques de l'UE en Méditerranée centrale.
9: L'avocat continue de demander l'ouverture d'une enquête. Stéphanie Maupala et RFI.
4: Un appel à la paix et à la concorde au Tchad de la part d'un ancien responsable politique, Emmanuel Nadingar, en l'occurrence, Premier ministre d'Idriss Déby entre 2010 et 2013. Il est aujourd'hui le président du chapitre tchadien de la Fédération pour la paix universelle. Et devant la presse, hier à N'Djamena, il s'est exprimé notamment sur la récente crispation du climat politique entre les condamnations des leaders du GCAP ou encore la confirmation définitive de celle de Succès Masra. Emmanuel Nadingar imagine des pistes qui permettraient d'apaiser un peu cette situation.
11: L'évolution du pays tient d'abord à la politique. Dans le contexte actuel, notre président qui parle de la paix et que je pense œuvre pour la paix serait sensible à toute démarche qui contribuerait à ce que lui, il peut apporter du sien pour qu'il y ait l'apaisement. Pourquoi pas demander la clémence ? Je ne pense pas qu'il y ait un intérêt à vouloir mettre les gens en prison pour le plaisir de le faire. Nous avons assisté à des faits qui ont été reprochés aux uns et aux autres. Au-delà de la lecture et de l'action judiciaire, où la justice est dans son droit de trancher, je plaide plus à l'action politique. Ça veut dire que je plaide pour que les Tchadiens se rapprochent plus dans un dialogue franc et sincère. Mais je pense qu'il faut d'une part l'humilité aussi, et il faut le pardon. C'est tout ça là qui aide. On n'est pas figé dans ce qui se passe.
4: À l'ancien Premier ministre Emmanuel Nadingar au micro RFI d'Olivier Monodji. Le Festival de Cannes, enfin c'est terminé. La 79e édition a sacré de nouveau hier soir le réalisateur roumain Cristian Mungiu, Palme d'Or pour Fjord. Un engrenage culturel qui entraîne un couple roumain fraîchement installé en Norvège. Ce fut aussi la soirée d'une grande première hier soir, la Caméra d'Or. Le prix qui récompense le meilleur premier film et qui revient à Marie-Clémentine Doussabé-Jambeau. Avec Benny Mana, elle raconte le deuil et la patiente reconstruction après le génocide de 94. Apolline Verlon, Léa Boutin-Rivière.
12: Premier film rwandais à être présenté à Cannes de toute l'histoire du festival, Benny Mana de Marie-Clémentine Doussabé-Jambo explore les traces profondes laissées par le génocide de 1994 en racontant les gachacha, ces tribunaux populaires traditionnels qui ont, jusqu'en 2012, pris le relais d'une institution judiciaire débordée. Une histoire portée par une équipe 100% rwandaise, aussi bien du côté de la réalisation, de l'interprétation que du récit, comme s'en félicitait Marie-Clémentine Doussabé-Jambeau à l'issue de la cérémonie.
13: C'est possible de raconter nos histoires à nos manières, à la manière dont ça nous parle, et aussi quand on est vrai envers soi-même. Ça ouvre aussi cette confiance envers d'autres cultures. Le deuil au Rwanda, c'est le deuil en Palestine, c'est le deuil en Amérique. Tous ces hauts et bas, on les partage.
12: Un film tout à la fois profondément personnel et universel. Après tout, Cannes est bel et bien, comme l'avait dit l'actrice Eye Aidara en ouverture, l'endroit où une fable sud-coréenne peut bouleverser une spectatrice brésilienne, celui où un récit intimement rwandais peut transporter des jurés du monde entier. Apolline Verlon, Léa Boutin-Rivière, Cannes, RFI.
4: À Cannes, il est 7h43. RFI Matin, la suite, Clotilde Dumay.
3: Merci beaucoup Edouard Dupénois, on passe au sport. Bonjour Antoine Grenier.
14: Bonjour Clotilde.
3: En football, on connaîtra ce soir le champion d'Afrique.
15: Finale retour de la Ligue africaine des champions. Les Marocains de l'AS FAR de Rabat accueillent les Sud-Africains des Mamelodi Sundowns. Les Rabatis s'étaient inclinés 1-0 au match aller à Pretoria, mais ce soir, ils seront soutenus par près de 60 000 personnes pour renverser la tendance et tenter de gagner le deuxième titre de leur histoire 41 ans après le précédent. L'analyse du journaliste sportif et commentateur marocain Mehdi Foudi.
16: C'est un peu 50-50 pour le scénario du match retour. Je pense que l'idéal pour l'AS FAR serait d'essayer de marquer dès l'entame de la rencontre, peut-être sur les premières 15 minutes, afin de garder toutes les chances de leur côté. Et sera bien évidemment épaulé par un stade bondé, plus de 60 000 supporters qui ont attendu plus de 40 ans pour assister à cette finale et à pousser leur équipe pour gagner ce deuxième titre et cette deuxième étoile. Je pense que le plus important, c'est le retour du défenseur axial, Mendy, sur l'axe de la défense. Ça va apporter un plus pour l'équipe. Et bien évidemment, le plus important, c'est de garder un peu l'équilibre entre le fait d'attaquer, d'essayer de marquer et de garder quand même les cages inviolées.
15: Mehdi Foudi avec François Imferkataji, AS FAR Mamelodi Sundowns, coup d'envoi 19h, temps universel.
3: Je ne partagerai pas à l'antenne votre pronostic, Antoine. En basket, les quarts de finale de la BAL se poursuivent à Kibagali.
15: Des quarts en aller-retour. Les Libyens de l'Al Ahly ont battu d'un petit point le club africain de Tunisie, 88-87. Un score qui laisse presque les compteurs à zéro avant le match retour prévu lundi. L'arrière du club africain, le Tunisien Oussama Marnaoui.
17: Il n'y a qu'un point d'écart et ces quarts de finale se jouent en deux matchs. Alors on est loin d'avoir perdu et on espère mieux jouer pendant le prochain match. Al Ahly est une très bonne équipe, mais nous aussi. Vous savez, c'est un basket de haut niveau qu'on a joué aujourd'hui et je pense qu'on va encore mieux jouer la prochaine fois. On se fait confiance en tant qu'équipe, on croit en notre projet, on sait qu'il faut jouer plus fort qu'aujourd'hui et j'espère vraiment qu'on gagnera le prochain match pour atteindre les demi-finales puis la finale.
15: Oussama Marnaoui avec Lucie Mouillot. Dans l'autre quart, les Tanzaniens de Dar City ont dominé 88-82 les Angolais du Petro de Luanda. Et ce dimanche, deux rencontres à l'Arly, l'équipe égyptienne cette fois face à la SC Ville de Dakar et RSSB Tigers face aux Fuses de Rabat.
3: Et puis du cyclisme avec la 31e édition du Tour du Togo ponctuée par une quatrième et dernière étape entre Lomé et Anéo.
15: Et le Belge Wannes Eylen remporte le classement général au terme de cette dernière étape. 85,2 km dominé par Rodrigue Kwere-Nunawe, le Camerounais qui tire un bilan plutôt positif de ce Tour du Togo.
18: C'était une très belle étape. La stratégie a été mise par le coach. Je rentre toute la nuit, il nous a ménagé et il a dit que bon, demain c'est la dernière étape. On ne doit pas rentrer au pays bredouille. Mieux, on verse tout. Parce que, d'abord, on prépare le Tour du Cameroun qui est le 2 juin. Donc, nous avons tout fourni les efforts aujourd'hui pour pouvoir mieux terminer dans les très bonnes conditions. Les Belges étaient vraiment costauds, très en forme. Par rapport à nous, l'équipe du Cameroun, c'est vraiment la première sortie internationale. Mais comme un lion, c'est un lion, il ne baisse pas les bras. Il booste pour pouvoir essayer de traverser ses limites. Et par la grâce de Dieu, nous avons eu une très belle victoire à la dernière étape du Tour du Togo. Le bilan a été super. Ce n'est jamais à 100%, mais si on veut noter sur 10, c'est dessus 8.
15: Rodrigue Kwere-Nunawe avec Gerson Devaux. Prochain rendez-vous de la saison cycliste, le Tour du Cameroun du 3 au 14 juin prochain.
3: Antoine Grenier pour les sports.
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3: 5h46 en temps universel. Un point sur l'actualité de ce dimanche 24 mai 2026. Le médiateur pakistanais dit espérer accueillir très bientôt de nouvelles négociations entre Washington et Téhéran. Un accord pour mettre fin au conflit a été largement négocié selon Donald Trump, le président américain qui s'est entretenu par téléphone avec plusieurs dirigeants des pays du Golfe, avec le premier ministre aussi israélien. Selon certains médias américains, cet accord prévoirait une réouverture du détroit d'Hormuz. Le porte-parole du ministère iranien des Affaires étrangères, lui, est un peu plus mesuré et indique seulement que la tendance est au rapprochement avec les positions américaines. Une nuit d'alerte et d'intenses bombardements à Kiev, des missiles balistiques et de croisière et des drones envoyés par la Russie sur la capitale ukrainienne. Au moins un mort et 21 blessés. Les secouristes menaient encore des recherches ce dimanche en Chine après l'explosion dans une mine de charbon à 500 km au sud-ouest de Pékin. Deux mineurs étaient toujours portés disparus sur les 247 qui étaient sous terre. Le coup de grisou a fait 82 morts selon le dernier bilan réactualisé. Et puis la palme d'or pour Fjord, le film du réalisateur roumain Cristian Mungiu, primé pour la seconde fois au Festival de Cannes. La caméra d'or qui récompense le meilleur premier film pour la première fois a été décernée à un film africain, Benimana, le long métrage de Marie-Clémentine Doussapé-Jambo sur l'après-génocide au Rwanda. La revue de presse du dimanche, on feuillette les hebdomadaires avec vous, Catherine Potet, bonjour.
14: Bonjour Clotilde.
3: Et à la une d'abord, l'Europe et ses contradictions.
14: La chef de l'Europe, c'est elle, celle que les Européens aiment détester, titre l'Express, qui fait sa une avec un portrait dessiné d'Ursula von der Leyen et nous promet une enquête sur la puissante présidente de la Commission européenne. Une présidente sans limite, accuse l'hebdomadaire, citant les déclarations en coulisses de dirigeants et diplomates européens, selon lesquelles Ursula von der Leyen sort de son couloir de nage, déborde les contours du coloriage. Que lui reproche-t-il exactement ? De se comporter comme un chef d'État. Elle agit comme si elle en était un, mais n'en a que les attributs protocolaires, remarque l'Express. Elle est exposée politiquement sans avoir la légitimité d'un exécutif normal, ni le mandat pour conduire la politique étrangère et de défense de l'Union. Plusieurs élus l'ont rappelé à l'ordre. Qui êtes-vous pour décider seul de la position diplomatique de l'Union européenne ? Critique reprise par Michel Barnier, l'ex-négociateur du Brexit. Tout le monde voit bien à Bruxelles que sa gestion est très solitaire, dit-il, à un moment où l'Europe a tant besoin de collégialité.
3: Le Brexit, justement, on en parle parce que c'est son 10e anniversaire.
14: Et il n'y a pas de quoi faire la fête si l'on en croit Le Point qui titre en une « Brexit, la gueule de bois ». Et l'on retrouve Michel Barnier, signataire d'une tribune sans ménagement. 10 ans après le référendum sur le Brexit, dit-il, une vérité s'impose. Contrairement aux promesses de ses promoteurs, la sortie du Royaume-Uni de l'Union européenne n'a ni restauré la prospérité britannique, ni permis un meilleur contrôle des frontières, ni renforcé la souveraineté du pays. Aucun pays européen, ajoute Michel Barnier, ne retrouvera seul sa souveraineté dans le monde tel qu'il vient. Alors, à quoi ressemble la vie 10 ans après le Brexit ? Le Point a choisi d'aller à Birmingham, la deuxième ville du pays qui, nous dit-on, affronte une crise identitaire. Exemple, Spark Hill, quartier au sud de Birmingham qui abrite une importante communauté pakistanaise et, raconte l'hebdomadaire, semble appartenir à un autre monde. Des femmes en burqa déambulent dans des artères bordées de bâtisses en briques rouges, des commerces vendent des abayas et autres biens islamiques. Il souffle un vent mauvais à Birmingham, assure Le Point, comme dans tout le royaume, en plein malaise identitaire.
3: De burqa, il en est question aussi dans Marianne, hein, Catherine.
14: En une, la photo d'une femme voilée dont on n'aperçoit que les yeux, avec ce titre sous forme de question, la France dans 10 ans. Marianne joue à se faire peur et comme souvent force le trait en une pour finalement regarder ailleurs et en l'occurrence nous parler de la Belgique qui est l'objet de son reportage. Le pays nous est présenté comme le laboratoire de l'islamisme européen. La Belgique montre plus clairement qu'ailleurs, estime Marianne, comment l'islamisme gagne du terrain quand une société hésite à le nommer. Des lieux de culte aux écoles, des associations aux conseils communaux, jusqu'au mot même du débat public, il avance dans les interstices des démocraties. Marianne s'est rendue à Molenbeek, d'où étaient originaires certains des terroristes qui ont frappé Paris en novembre 2015. Molenbeek, commune bruxelloise où l'ancienne bourgmestre Françoise Schepmans livre un constat sans appel. Le Molenbeek d'aujourd'hui est toujours celui de 2015, assure-t-elle, les radicalisés sont toujours là, ils sont seulement moins visibles.
3: Un coup d'œil aussi sur Courrier International, qui a lu pour nous un reportage du site russe indépendant VTR.
14: Ce reportage nous parle des bibliothèques et clubs de lecture qui deviennent des lieux de résistance intellectuelle, à l'heure où la censure est plus que jamais d'actualité en Russie. VTR s'est rendu dans la ville d'Ivanovo, à environ 250 km de Moscou, dans une maison en briques où se cache parmi des bureaux la petite bibliothèque George Orwell, qui, nous dit-on, attire des personnes aux intérêts les plus divers, des habitants de la ville engagés jusqu'aux agents de la brigade de lutte contre l'extrémisme. Cette bibliothèque a été fondée en 2022 par un groupe de militants bouleversé par l'offensive à grande échelle que la Russie venait de lancer en Ukraine, poursuivait Terre, un entrepreneur, Dmitri Siline, a acheté une centaine d'exemplaires de 1984, le roman dystopique de George Orwell qui peint l'existence dans un état totalitaire militarisé. Il voulait, explique l'une de ses collaboratrices, que les gens s'instruisent, fassent quelques analogies et comprennent ce qui se passe dans notre pays. Inquiété par les autorités, Dmitri Siline a fini par quitter la Russie Russie en décembre 2022, mais la bibliothèque existe toujours et elle compte un peu plus d'un millier d'ouvrages.
3: La revue de presse de Catherine Poté. Au Sénégal, c'est une association qui soutient les femmes ayant subi une mastectomie, une ablation des seins après un cancer. L'association s'appelle Kinsima, elle leur apporte une aide physique et psychologique. L'Afrique en marche, c'est avec Frédéric Gara.
19: Au début de notre interview, Dianaba Konaté, la fondatrice de l'association Kinsima, nous raconte l'histoire d'une jeune Sénégalaise. Une anecdote emblématique, selon elle, de ce que doivent subir certaines femmes victimes d'un cancer.
20: Une jeune fille qu'on a accompagnée de 24 ans, elle avait une tumeur au cerveau, encore étudiante. Au niveau de son école, ils prêtaient des ordinateurs pour que les étudiants puissent étudier. Et quand ils ont appris qu'elle était malade, on lui a repris son ordinateur. Sous couvert de « tu es malade, t'en auras pas forcément besoin longtemps, on va en donner un à quelqu'un qui est mieux portant ». Donc la violence de ça, c'est vraiment quelque chose de très difficile. Quand on dit une personne a le cancer, on voit tout de suite la mort. Mais aujourd'hui, nous, on se positionne comme une alternative.
19: Et cette alternative, c'est l'association Kinsima qui, depuis 2 ans, a offert à plus d'une centaine de femmes des prothèses mammaires après des mastectomies assorties d'un accompagnement psychologique et d'un coaching pour se réinsérer dans la vie sociale et professionnelle. Dianaba Konaté.
20: Aujourd'hui, on travaille essentiellement avec des hôpitaux publics et le centre privé de cancérologie qui est à Wakam. C'est eux qui nous réorientent les personnes. Si elles se font leur mastectomie, elles se retournent vers le service social qui ensuite nous contacte pour nous dire « on a telle patiente, elle a un besoin de temps ». Et ensuite, nous, on la rencontre, on prend les mesures. Ensuite, en fonction du stock, on remet la prothèse. On a pu collecter des fonds pour offrir plus de 100 prothèses. Mais déjà, c'est très difficile de s'en procurer dans le pays parce que c'est pas forcément quelque chose de très répandu. Et pour peu qu'on en trouve, c'est extrêmement cher. En fait, on a lancé un parcours qui s'appelle le parcours bulle de vie. C'est un accompagnement sur 4 mois pendant lequel elles ont un accompagnement du coup psychologique, thérapeutique. Et en parallèle, elles font de la boxe-thérapie. Oui, la boxe. La boxe. Mais ça fait souvent sourire, mais il faut être combatif pour affronter les épreuves de la vie. Mais au-delà de ça, ça leur permet d'avoir une rééducation physique post-mastectomie. C'est très intéressant. Et pour celles qu'on a commencé à suivre, il y a effectivement un vrai changement. Parce que le plus dur, souvent, c'est pas la maladie, c'est vraiment de se sentir seule. Et là, le fait de pouvoir partager, de pouvoir déposer tout ce qu'elles ont en magazine parce qu'elles peuvent pas en parler, ça joue énormément.
19: Fatou Fall, technicienne de 30 ans et mère de 2 enfants, a subi une double ablation des seins. Pour elle, le programme Bulle de vie, conçu par l'association pour se reconstruire physiquement et moralement, a été primordial.
21: Ils m'ont offert des prothèses que mes enfants ont beaucoup aimées, bien sûr. Oui, parce que quand je suis rentrée avec les prothèses et que je les ai mis, après, bon, j'ai une fille de 4 ans, la plus grande, elle me disait « Ah, maman a des seins !» Elle était contente. Ouais, en fait, ouais, ça m'a trop émue. Après, par la suite, bon, j'ai rejoint l'association pour leur projet Bulle de vie. Et ça aussi, ça m'a beaucoup aidé. Vraiment. Ils nous proposent des séances de coaching et de sport, comme la boxe, pour qu'on puisse reprendre confiance en nous. Ça fait du bien pour le corps, mais aussi, ça nous permet de dégager les émotions négatives parce que on se libère, je peux dire. Parce que on souffre à l'intérieur. Ça fait mal, comme on dit. Avec le sport, on extériorise. Grâce aux séances de coaching, j'ai pu reprendre confiance en moi, affronter les gens et arrêter d'hésiter à me dire que non, je vais me faire rejeter et tout. Maintenant, bon, ça va, alhamdoulilah, genre, je gère bien ma vie, même si parfois il y a des hauts, il y a des bas, il y a des jours sans et des jours avec, parfois bon.
19: L'association qui fonctionne sur fonds propres et l'appui de quelques donateurs a permis de prendre en charge 138 femmes atteintes d'un cancer sur Dakar. Le prochain projet est de construire une maison de santé intégrée sur la ville de Diamniadio.
3: L'Afrique en marche avec Frédéric Gara. Le journal international dans quelques minutes sur RFI. Ce sera juste après le morceau choisi ce matin par notre réalisateur Olivier Roux. Seven Years, le groupe danois Lucas Graham sur RFI.

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5: 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Le cinquième festival Paleirac Corde. Et pour savoir tout sur la programmation de cette année 2026 dans nos studios, Jean-Pierre Lecomte, bonjour.
6: Bonjour, bonjour à tous.
5: Nos auditeurs vous connaissent pour vos chroniques cinéma, mais vous êtes aussi un bénévole actif pour ce festival de Paleirac Corde, déjà cinquième édition. Et vous
6: oui.
5: êtes nombreux, les bénévoles, parmi vous.
6: Alors, on est régulièrement entre 30 et 35, oui. Pour une commune qui compte un petit peu plus de 200 habitants.
5: Qu'est-ce que je voulais poser comme question, parce que vous n'êtes pas très nombreux dans votre village, mais vous aimez la musique, et c'est pour ça que ce festival existe et continue, et déjà cinquième édition, et pas que les rencontres qui vous intéressent, mais aussi les instruments à cordes.
6: Voilà, ça tourne autour des instruments à cordes, tous les instruments à cordes, hein. Donc évidemment les plus traditionnels, les plus classiques, et puis bien maintenant évidemment tout ce qui est électrifié, si je puis me permettre cette expression, voilà, toutes les formes. Donc c'est très éclectique. C'est très varié, donc c'est très joyeux en général, et nous sommes très heureux que la plupart des artistes qui sont déjà passés dans les quatre éditions précédentes soient ravis, demandent à revenir, et quand ils peuvent revenir, ils en sont ravis. Parce que, évidemment, les demandes sont énormes, le nombre de demandes nous dépasse complètement, et donc on est... non pas obligé de faire un tri, mais on essaie de faire tourner les formations. D'autant que cette année, ben, y a une nouveauté, on s'internationalise, puisque nous avons un trio belge qui vient jusqu'à nous. Je cherche son nom, mais je vais vous le donner tout de suite. Voltaire Casanova et moi, car il revisite les chansons de Brel.
5: Toute la journée de samedi 6 juin, oui. Dès midi à 23h, il n'y a que le concert qui se suit, parce que vous proposez 4 scènes qui tournent. Donc, il y a la musique en continu.
6: Il y a de la musique en continu, même sur les 4 scènes en même temps, qui sont suffisamment éloignées pour ne pas se déranger, se phagocyter. Donc, il y a une grande scène qu'on appelle, qui est le théâtre de Verdure. Et puis, il y en a une autre qui est assez importante dans un ancien séchoir à tabac. On n'est pas en Périgord pour rien. Et donc, qu'on appelle donc la scène du séchoir. Et puis, il y a une scène dans un jardin, une petite scène très intimiste, très agréable, où on fait tourner les solos ou les duos, un peu, donc musique plus intimiste, et l'église de Paleirac qui est ouverte, où on met plutôt des musiques qui n'ont pas besoin d'être amplifiées, généralement de la musique classique.
5: Je vois que votre organisation dépasse notre imagination, que 27 groupes et solos puissent participer dans ce festival, dans un tout petit village qui finalement met tout pour accueillir ces musiciens et aussi les visiteurs.
6: Oui, voilà. Alors, les visiteurs n'ont pas de crainte à avoir, bien que ce soit petit, c'est très étendu. Donc, les parkings les attendent, bien sûr, c'est fléché. Je réexpliquerai tout à l'heure comment trouver Palérac pour les gens qui ne trouvent pas, qui ne connaissent pas, plutôt. Et puis, bien sûr, il y a tout ce qu'il faut pour se restaurer sur place. L'entrée est gratuite. Tout est gratuit et il faut le savoir, les artistes viennent jouer également gratuitement. Ça, c'était quelque chose auquel on tient beaucoup. Nous avons maintenant, en particulier depuis l'an dernier, des groupes qui sont professionnels, mais qui demandent à venir quand même jouer. C'est un peu, comme on dit en bon français, the place to be. C'est-à-dire que beaucoup d'artistes, ils se donnent le mot et voilà. Par exemple, ce trio belge vient par la recommandation d'un des artistes qui est passé l'an dernier parmi nous. Et donc, tout est fait. Alors, les artistes sont accueillis, ils sont nourris, bien sûr, ils sont entièrement accueillis. Les instruments, quand ils ne jouent pas, sont gardés. Hein, c'est toujours un point délicat. Et puis, les spectateurs vont et viennent d'une scène à l'autre. Ils ont un programme et ils aiment pas le folk. Eh bien, ils vont écouter du funk ou de la chanson française sur une autre scène. C'est varié. On essaie que les gens ne se télescopent pas. Par exemple, cette année, nous allons avoir un joueur de didgeridoo qui est accompagné également par un instrument à cordes. Sinon, il ne serait pas parmi nous. Et donc, c'est très sympathique, c'est très varié et ça plaît à tout le monde. Alors, quant à la... il y a beaucoup de monde, effectivement, qui vient, puisque... Alors, comme il n'y a pas d'entrée payante... c'est un petit peu au doigt mouillé quand même, mais on a les tickets qui sont vendus pour la restauration, donc bon, il y a des gens qui mangent deux fois, d'autres qui ne mangent pas, l'an dernier on a estimé entre 1200 et 1500 visiteurs dans la journée, ce qui est absolument gigantesque quand on pense à l'endroit où ça se situe, parce que Palérac, et qui est à côté du Buisson de Cadouin, c'est des endroits qui, entre guillemets, n'existent pas, quoi. Sur une carte, on ne sait même pas que ça existe. Eh bien, ça existe au moins une journée par an. Et cette année, vous l'avez dit, c'est le 6 juin.
5: Et les habitants sont contents d'avoir tout ce monde chez eux pendant cette journée. En plus, avec tous ces musiciens de l'univers, comme vous avez dit, est très diversifié, comme pop, rock, folk, country, blues, funk, reggae, classique, soul, jazz, musique de monde. Les habitants dans tout ça.
6: Eh bien, les habitants, la preuve, c'est qu'ils sont contents puisqu'ils participent. La première année, il a fallu vaincre quelques réticences, hein, du style « Oh, c'est trop gros, oh, c'est pas pour nous, oh, on va avoir l'air ridicule ». Maintenant, même ceux-là font partie de l'organisation, des 35 personnes, des 35 bénévoles. Il y a beaucoup d'installations, évidemment, avant le festival, et puis de maintenance pendant le festival, même si les sonos sont assurés par des professionnels. Et puis, évidemment, la restauration demande beaucoup de bras. Mais bon, tout ça se passe dans une bonne entente et dans une très bonne ambiance en général. Alors après, une seule inconnue, le climat. Voilà. Mais ça...
5: Jusque-là,
6: ça a toujours été très bien. Sauf peut-être la première année où il a fait une chaleur absolument terrible. On espère que ce deux mois, début juin, en général, on est assez gâtés. Voilà.
5: Et peut-être vous pouvez nous dire, citer quelques noms de ces participants, de ces artistes qui viennent parfois de loin ou pas loin, mais ils sont là et assument les concerts sur quatre scènes pendant cette journée de samedi 6 juin à Palérac.
6: Eh bien, je vais vous donner des noms plutôt de groupes locaux, parce que bon, j'ai cité ce groupe belge dont j'aime beaucoup le nom, Voltaire, Casanova et moi. Mais il y a par exemple, alors ça c'est des habitués, ils sont venus plusieurs fois, un duo qui s'appelle Dear and Dearer, qui viennent de tout près de Bordeaux, qui font du folk traditionnel plutôt irlandais, très très très sympa, vraiment de grande qualité. Eux, par exemple, sont professionnels, se produisent dans beaucoup d'endroits. Mais cette année, nous avons même un groupe qui vient de Coulumex Chamier. Alors, moi je parle au micro d'RLP, on ne peut pas faire plus local. Hein. Ce groupe s'appelle All Inclusive et joue de la pop. Voilà, autrement, eh bien, je l'ai dit, il y a Didgeridoo, il y a un hommage qui est rendu à l'école de musique du Buisson.

0: y a énormément de genres différents. Venez voir, vous passerez une belle journée avec des musiques extrêmement variées.
1: Voilà, cherchez sur la carte où se trouve Palayrac. Dans parenthèse, vous marquez le Buisson de Cadouin,
0: Festival Palayrac. Au Buisson de Cadouin, et c'est entre le Buisson et Siorac. Donc quand vous êtes au Buisson, il faut prendre la direction de Sarlat. Si vous venez de l'est du département, de Sarlat, vous prenez la direction de Bergerac. Et c'est sur la route, là, il y a une sortie Palayrac. Et après, c'est très simple, vous montez un kilomètre, vous apercevez l'église, et là, on vous guide vers les parkings.
1: Et tout ce festival est organisé que par les bénévoles de comité des fêtes de Palayrac.
0: Alors, évidemment, largement soutenu et par la mairie du Buisson, et par de très nombreux et de plus en plus nombreux sponsors, des locaux, bien sûr, les entreprises du Buisson de Cadouin, et même au-delà, certaines banques, etc. Enfin, voilà, on a... Parce que, bon, le nerf de la guerre, ça reste quand même l'argent. Mais on est de plus en plus, de mieux en mieux accueillis.
1: Voilà, 5e édition, ça montre aussi votre expérience et votre savoir-faire. Bien, bon festival, samedi 6 juin à Palayrac Corde, 5e édition. Et je vous remercie, Jean-Pierre Lecomte.
0: Merci à vous.
1: D'être venu jusqu'à chez nous pour nous faire découvrir cette programmation de cette année 2026. Merci.

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1: Salut tout le monde, vous êtes sur Radio Libre Périgord avec Marina et Thalie et aujourd'hui, on part au cœur de l'action. Le Silo, qui regroupe actuellement 46 associations, accueille ce week-end un événement qui va envoyer du lourd, les championnats de France juniors de skate organisés par la Allboard Family. Aujourd'hui, nous allons rencontrer Jérôme Masson, responsable d'ABF, et la directrice du Silo, Julie Andreau.
2: Julie, bonjour.
3: Bonjour.
2: Pourrais-tu te présenter pour les auditeurs de RLP ?
3: Alors, je suis Julie Andreau, la directrice du Silo, tiers-lieu cultures urbaines et économie sociale et solidaire, sur la commune de Coulounis-Chamiers.
1: Pour ceux qui ne connaissent pas le Silo, c'est quoi exactement ?
3: Alors, Silo, c'est un tiers-lieu, donc un lieu où on peut venir pour se divertir, se cultiver, rencontrer d'autres personnes, se restaurer. Voilà, donc un lieu où... Un lieu pluriel, en fait, où on peut faire plein de choses au même endroit. On a une couleur très précise qui est les cultures urbaines, donc dans leur acception très large, ça intègre le sport, la culture, l'art urbain. Et puis, on a une deuxième dimension qui est liée à l'économie sociale et solidaire. En fait, Silo, à terme, doit devenir un lieu totem pour accompagner le mouvement associatif, le mouvement solidaire à se structurer, à se fédérer pour avoir un impact plus important sur le territoire.
2: 46 associations sous le même toit, ça ressemble à quoi au quotidien ?
3: C'est intense, les journées sont bien chargées. Après, le côté très positif, c'est que c'est extrêmement dynamique, qu'aucune journée ne se ressemble. Et du coup, c'est une profonde source de motivation sur le lieu.
1: La Allboard Family est une asso très active ici. Comment décrivez-vous votre partenariat avec eux ?
3: Pour moi, la Allboard, c'est le pilier. C'est le point de départ et le point d'arrivée du projet Silo. En fait, le premier à avoir parlé du projet Silo avant qu'il devienne ce qu'il a été, c'est Jérôme Masson, donc de Allboard Family. Donc voilà, encore une fois, c'est vraiment pour moi le premier, parpaing de ce projet-là. Et effectivement, c'est une association qui est très dynamique, qui est très impliquée, ça a toujours été le cas, mais encore plus là avec Silo, parce qu'ils ont vraiment maintenant une capacité à agir du fait de ce lieu-là qui permet beaucoup de choses.
2: Allboard Family organise un championnat de France junior de skate. Un championnat, ça fait bouger du monde. Pour le territoire, ça change quoi concrètement ?
3: Alors, ça change, pour moi, on change de dimension. C'est-à-dire que là, on a une ambition qui est claire, qui est affirmée. C'est une vraie opportunité de mettre en lumière le site, ça c'est sûr, mais aussi Allboard Family et tout le travail qu'ils font, le travail de terrain qu'ils font depuis des années et des années. Précédemment, c'était impossible d'accueillir un championnat parce que les conditions n'étaient pas réunies, notamment l'équipement n'était pas conforme aux attentes de la fédération. Et maintenant, c'est le cas et c'est une super opportunité pour notre territoire.
1: On imagine que ça ne s'organise pas en claquant des doigts. C'est quoi les coulisses d'un événement comme celui-ci au Silo ?
3: Alors c'est énormément effectivement de travail en amont, de préfiguration, de logistique, de partenariat aussi, parce que c'est un événement coûteux et il faut lever des fonds. C'est tout le travail qu'a mené l'association. Nous on contribue sur la partie logistique autant que l'on peut, parce que voilà, on est conscient que c'est l'un des événements les plus ambitieux depuis l'ouverture du Silo, donc il faut que ce soit une réussite.
2: Un petit mot pour les skateurs et les skateuses qui vont tout donner sur la rampe et pour ABF qui organise cet événement.
3: Moi j'ai juste envie de dire kiffez un maximum, faites-vous plaisir, amusez-vous, mais je crois que c'est exactement l'état d'esprit de ces pratiquants et pratiquantes.
1: Merci beaucoup Julie de nous avoir accordé du temps.
2: Aujourd'hui, sur Radio Libre en Périgord, on va à la rencontre de quelqu'un qui connaît le Silo comme sa poche, qui vit l'associatif depuis 30 ans, comme d'autres vivent le café du matin. Il est en plein dans l'organisation des championnats de France junior de skate.
4: On a le chien.
2: Salut Jérôme.
4: Salut.
2: Tu es responsable d'Allboard Family. Alors déjà, comment vas-tu et es-tu prêt pour ce grand week-end ?
4: Eh ben oui, ça va, écoute, et oui, on est pas mal prêts. Il y a des gens qui arrivent de La Réunion, là, vachement, il y a une dizaine de gens de La Réunion. On a plein de coups de fil, de gens qui veulent commencer à s'entraîner. Avec l'équipe, on a commencé les préparatifs, on devrait être pas mal.
1: Pour commencer, peux-tu nous décrire ABF en trois mots ?
4: Non, c'est trop court. Allboard Family, c'est une asso qui regroupe tous les passionnés de glisse et de culture urbaine sur l'agglo et sur le département. Voilà, et qui depuis quasiment 30 ans fait vivre ces activités-là.
2: Ce week-end, tu accueilles les championnats de France junior de skate. Honnêtement, tu dors ou t'es en mode T, adrénaline, one life?
4: Je dors pas, mais pour d'autres raisons. Non, ça m'a bien stressé, je te cache pas. Là, au fur et à mesure que ça approche, ça me stresse moins parce que je vois qu'on est pas mal prêt, puis on est dans les vraiment préparatifs. Ça m'a stressé parce qu'il y a eu pas mal de rebondissements et de trucs chiants à gérer, mais là, ça passe.
0: ABF fait partie des 48 associations du Silo. C'est quoi votre relation avec ce lieu ?
4: Eh ben, on est, sans vouloir se la péter, un petit peu à l'origine du projet du lieu. C'est nous qui, en 2002, avec Marie-Aude Clément, qui travaillait à l'Aglo à l'époque, qui est malheureusement décédée depuis, c'est nous qui avons eu les premières discussions avec elle au sujet de ce lieu-là. C'est nous qui avons amené les gens autour de la table de l'Aglo, donc pas mal des acteurs à l'époque. Certains sont là, d'autres sont plus là, plein de nouveaux sont là. Des nouveaux qu'on ne connaît pas forcément d'ailleurs. C'est nous qui avons apporté des idées, c'est nous qui avons porté le projet de préfiguration. Voilà, et aujourd'hui, on est les résidents les plus permanents dans le lieu. On est l'asso qui a le plus de mètres carrés et d'heures d'occupation du lieu. Voilà.
2: Au fond, pourquoi la Allboard Family s'investit autant dans des événements comme celui-ci? C'est quoi le moteur, le vrai?
4: Le moteur, c'est que je ne sais pas quoi faire d'autre. Voilà, et que ça m'anime depuis plus de 30 ans. Dans ma tête, j'ai toujours 16 ans, et à l'époque, il se passait rien de ce côté-là. Donc le meilleur moyen qu'il se passe des choses, c'était de les faire. Et je crois que si nous, on s'arrête de faire des trucs dans ce domaine-là, je suis pas certain qu'il y ait une relève encore aujourd'hui. Ça va venir, en tout cas avec la pratique, la scène, elle renaît avec la structure qu'on a aujourd'hui, là, grâce au Grand Périgueux. Mais en termes d'animation, d'activité, je sais pas s'il y aurait une relève pour l'instant. Donc on continue à faire ce qu'on sait faire et ce qu'on aime faire.
0: Quand tu regardes tout ce que tu as fait avec ABF, qu'est-ce qui te touche le plus dans cette aventure humaine ?
4: Ce qui me touche le plus, c'est le retour des gens. C'est les gamins qui ont grandi et qui me reconnaissent dans la rue, à qui j'ai fait faire du skate dans une école ou un centre de loisirs, ou voilà. C'est les parents qui sont contents de pouvoir amener leurs gamins faire du skate. C'est ça qui me touche le plus.
2: Les jeunes que vous accompagnez à ABF, qu'est-ce qu'ils t'apprennent à toi en tant qu'humain ?
4: Les jeunes, les parents, les accompagnants, ça dépend des publics parce qu'on bosse avec plein de publics différents. Ils nous amènent leur regard, leur fraîcheur, leur nouveau regard sur ces pratiques. Bon, des fois, ils nous agacent, hein, on va pas se mentir. Mais non, c'est des échanges tout le temps. Que ça soit avec le public féminin, que ça soit avec les ados, que ça soit avec les tout-petits, que ça soit avec les parents, que ça soit avec du public en situation de handicap, ça nous apporte toujours quelque chose de différent. Et donc un nouveau regard sur notre activité et sur notre façon de la transmettre et sur nous-mêmes au final.
0: Si tu devais dire un mot sur ton équipe et pour les bénévoles qui, j'imagine, forment une ruche autour d'un tel événement.
4: Eh ben, merci tout le monde.
2: Est-ce que tu peux nous donner le programme de ce week-end ?
4: Alors, ce week-end, en fait, ça commence vendredi. On accueille les riders et les rideuses pour les séances d'entraînement, les trainings. Donc, il y a des créneaux de telle heure, c'est telle catégorie, telle heure à telle heure, la catégorie suivante, tout ça. Donc, ça commence vendredi, 9h, 20h, par les trainings. Samedi, ça ouvre à 9h par les qualifications. Les catégories, c'est moins de 10, moins de 13, moins de 17, garçons-filles séparés à chaque fois. S'il y en a, jusque-là, il n'y en a pas inscrit, mais s'il y en a, il y a une catégorie para aussi, en disquet. Donc samedi, qualif, jusqu'à 19h. On attend quand même 114 participants, a priori, selon les derniers chiffres de la Fédé. Le samedi soir, à partir de 18h30, des concerts gratuits en extérieur, avec La Clique, une fanfare, avec Snappy Days, du punk, avec Bastard Proof, du rap, et avec Funky Bully, un DJ plutôt groove. Et ça, c'est jusqu'à minuit. Le dimanche, on recommence, 9h, 13h, je pense, demi-finale, et 14h, 18h, les finales.
0: Est-ce que tu aurais un mot pour les skateurs ou les skateuses de ce championnat ?
4: Que les meilleurs gagnent ! J'ai oublié, pendant tout le week-end, il va y avoir du graffiti, de la customisation et des initiations au parcours. Avec la Fabrique Onirique, avec Parcours Périgueux.
2: Est-ce que tu as des remerciements à faire ou quelque chose à ajouter ?
4: Eh ben, merci à tous les bénévoles, à tous les riders qui vont venir, à tous les copains qui filent un coup de main, au silo de nous accueillir et à tous les partenaires qui nous aident à organiser cette manif.
0: Merci pour ce moment, Jérôme. Force à ABF, aux bénévoles et à tous les jeunes. Donnez tout, vous êtes déjà inspirants. Merci beaucoup d'avoir été avec nous. On vous le rappelle, les championnats de France juniors, c'est ce week-end au silo avec la All Board Family. Venez vivre le moment. Radio Libre Périgord continue. Restez avec nous.

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1: Le 16 mai, c'est la deuxième édition de la fête de l'ortie chez Jean-François Lifout à Agen, en Dordogne, avec forcément l'association organisatrice qui s'appelle l'association ASPRO. ASPRO PNPP, l'association pour la promotion des préparations non préoccupantes. Donc une association en fait qui rivalise avec des géants du big pharma, de la big chimie, qui sont par exemple Monsanto, Syngenta, des grosses entreprises qui ont été l'objet d'une assemblée générale aujourd'hui. Et pour ça, je donne la parole à Christophe Noisette, qui a été missionné par l'association pour travailler sur ce sujet.
2: Oui, alors voilà, donc l'association ASPRO PNPP m'a demandé de faire un travail sur qui est derrière le biocontrôle. Le biocontrôle, c'est un nouveau mot qui a été valorisé par les producteurs de pesticides pour dire en fait qu'ils avaient une solution à leurs propres pesticides. Donc en fait, ils vendent les produits chimiques, puis ils se rendent compte que les produits chimiques deviennent assez inefficaces, hein, parce que les adventices ou les insectes deviennent résistants à ces produits chimiques. Ils sont en mal de nouvelles molécules, donc ils sont dans une impasse technologique. Et bien, plutôt que de dire on va changer les méthodes, on va changer de paradigme, on va changer de façon de faire, et bien, ils nous proposent des autres produits issus du vivant. Donc les PNPP, c'est aussi des préparations naturelles donc issues du vivant, mais il y a une grosse différence entre une PNPP et un produit de biocontrôle, c'est que la PNPP, elle est fabricable et fabriquée dans les fermes, elle n'est pas brevetée, c'est quelque chose comme le purin d'ortie, comme le purin de consoude, comme la décoction d'ail que chacun peut faire, ce sont des recettes populaires, ce sont des savoirs ancestraux. Les produits de biocontrôle, ça sera des produits qui seront faits en laboratoire, qui seront brevetés, et donc on aura des produits comme ça issus du vivant, certes, mais qui en fait appartiennent à des entreprises. Donc les entreprises, en fait, ils disent que les produits chimiques, ça marche pas trop bien, ils continuent d'en vendre, bien entendu, et maintenant ils ont même un discours en disant que les produits chimiques et les produits issus du vivant vont aller en symbiose entre eux. C'est-à-dire que les produits de biocontrôle vont aider les produits chimiques à mieux marcher.
1: Ils se mettent au vert, mais toujours avec le tiroir caisse, le porte-monnaie en objectif.
2: Oui, alors déjà, ils se mettent au vert, ça c'est la première façade. Pour le moment, les produits de biocontrôle sont des produits a priori verts, c'est à peu près clean, sauf que c'est synthétisé en laboratoire, donc déjà on a un premier biais, c'est-à-dire que par exemple les Indiens utilisaient l'huile, la décoction de Nîmes, le margousier, depuis des millénaires ils utilisaient ça, ils prenaient les feuilles de l'arbre, ils en faisaient une décoction, ils mettaient ça sur leur champ pour avoir un usage insecticide et fongicide. Là, les entreprises du biocontrôle essayent d'interdire la décoction faite par les paysans en disant que la décoction, elle est pas stable. On ne sait pas trop ce qu'il y a dans le produit parce qu'entre deux arbres, il peut y avoir une différence. Ils sont en train de vendre la molécule chimique synthétisée issue du margousier qui, elle, serait le produit du biocontrôle stable, efficace. Donc, il y a vraiment une tentative de piquer les savoirs paysans, de les transformer et de les synthétiser en laboratoire et de vendre le produit issu de la molécule. Donc là, c'est déjà un premier biais. Mais le plus gros biais qui est en train de se passer, c'est que, vu les définitions qui sont en train de passer dans les nouvelles lois européennes, il va y avoir dans les produits de biocontrôle des sprays à RNI, par exemple. C'est des produits fabriqués en laboratoire, donc c'est un pesticide génétique. C'est-à-dire qu'on va balancer...
1: ARN, non, mais comme le vaccin, alors, du coup.
2: Oui, c'est l'ARNI, c'est l'ARN interférent. Ouais. C'est-à-dire qu'on va produire des petites molécules d'ARNI qui va être mis dans les champs, et cet ARNI va interférer avec l'ADN de l'insecte ou de la plante pour lui faire plus produire certaines protéines vitales.
1: Donc c'est pas pareil que le vaccin qui était messager, ARNM, mais qui quand même, je pense que ce qui demande quand même pas mal d'énergie à produire et qui fait tourner aussi les laboratoires.
2: Oui, mais c'est question, est-ce que c'est sain, est-ce que c'est pas sain, l'évaluation est en cours. Bon,
1: donc mais il va y avoir. Il y a un problème législatif, c'est tout le travail de l'ASPRO sur le fait que c'est pas légalisé ces solutions, et pourtant en fait elles ne sont pas préoccupantes comme son nom l'indique. Mais avant de parler vraiment de tout l'historique législatif et la censure que vous pouvez avoir. Finalement, est-ce qu'on peut donner aux agriculteurs qui nous écoutent des solutions et des preuves que ça fonctionne?
2: Ah oui, alors là-dessus, il faudrait plutôt interviewer Jean-François, c'est plus son domaine. Moi, je travaille vraiment sur la partie, on va dire, biocontrôle, l'association ABA qui est en train d'être montée. L'association ABA, c'est une association qui a été montée par les pouvoirs publics avec des anciens de Syngenta, de Bayer, de BASF et d'autres entreprises qui va avoir 60 millions de budget pour valoriser les produits de biocontrôle et donc pour tuer les produits PNPP. Donc en fait, on est dans cette lutte, dans cette bataille. On nous propose le biocontrôle comme une alternative aux pesticides. Non, c'est la continuité paradigmatique des pesticides de synthèse. C'est fait par les mêmes boîtes, c'est fait avec les mêmes intérêts. L'alternative aux pesticides, c'est les PNPP. Et il y a des champs de bananes, par exemple, en Guadeloupe, qui sont traités avec, non pas du chlordécone, mais des PNPP, et ça fonctionne. Il y a des gens qui font de la betterave avec des PNPP, et ça fonctionne. Il y a des céréaliers sur des centaines d'hectares qui en font. Il y a des gens qui font de la fraise, il y a des maraîchers. Le nombre de PNPP est assez important, et il y en a pour différentes fonctions. Mais le problème, c'est que c'est très dangereux de les utiliser, parce que si on dit, par exemple, que c'est une fonction pesticide, on peut se retrouver avec la répression des fraudes sur le dos. Et donc, quand on a la répression des fraudes sur le dos, ça commence à faire mal, il faut payer des amendes, etc. Voilà.
1: Alors sinon, si vous venez à la fête de l'ortie, sinon vous regardez dans l'article sur RLP, j'ai pris en photo, il y a même tout un stand avec toutes ces solutions. Il y a un bar à solutions non préoccupantes avec des bidons, on peut se servir libre accès. Mais alors du coup, l'historique législatif sur ce sujet, pourquoi vraiment il y a eu, pourquoi il y a une guerre?
2: La guerre de l'ortie, elle a commencé en 2006. Et pourquoi? Parce que, comme je l'ai dit tout à l'heure, c'est que les PNPP sont accessibles à tout utilisateur final. Il y a aucune, c'est un bien commun. Donc si on interdit le bien commun, on va pouvoir vendre un bien privé. Et en fait, c'est juste une question de qui a la mainmise sur le vivant. Et en ce moment, avec l'action des OGM, avec l'action des NTG, les nouvelles techniques génomiques, on est dans cette guerre au vivant. Transformer le vivant pour se l'approprier. Avec les brevets. C'est, la vraie question, elle est là. Les PNPP, c'est pas brevetable. On peut pas dire le purin d'ortie, ce purin d'ortie-là, il est à moi. C'est interdit, c'est impossible. Alors que quelqu'un qui va faire un purin d'ortie, puis va rajouter 3 gouttes de vinaigre et puis une demi-goutte de je sais pas quoi, il va dire ça, c'est une recette à moi, c'est la mienne, uniquement la mienne, et vous pourrez plus la fabriquer. La guerre, elle est là. Elle est à qui appartient le vivant? On est vraiment sur une privatisation et une artificialisation du vivant en ce moment, depuis les années 90, avec l'arrivée des OGM, avec l'arrivée du biocontrôle, parce que dans le biocontrôle, à terme, on aura des micro-organismes génétiquement modifiés. Le boulevard est en train d'être écrit. Pour le moment, ce n'est pas le cas, mais vu les évolutions législatives au niveau de l'Union européenne, on va arriver avec des micro-organismes génétiquement modifiés pour produire des métabolites, pour produire des produits chimiques, en fait. Donc on est en train d'utiliser le vivant via ces micro-organismes comme des machines à produire des métabolites, des produits chimiques.
1: Et alors que la solution, donc, est là sous nos yeux, mais les agriculteurs, pourquoi sont-ils encore réticents à cette utilisation de PNPP?
2: Parce que je pense qu'il y a, il suffirait que le gouvernement ou les chambres d'agriculture ou des gens qui ont un peu autorité disent c'est une solution. Tant que ça reste fait par une minorité de personnes, il y a une crainte que ça marche pas. Mais en fait, il faut que l'État, les autorités régionales, départementales, les mairies s'engagent à utiliser ces produits-là pour leurs cimetières, pour leurs allées, pour etc. Enfin, un certain nombre de choses. Et après, ça va faire boule de neige. Mais si personne ne les utilise parce qu'on a peur, ça coince au bout d'un moment. Voilà,
1: la vraie question. Alors, que nous, en tant que citoyens, auditeurs, auditrices, est-ce qu'il faut adhérer à l'ASPRO PNPP en ligne sur le site? Est-ce qu'il faut faire un mail au président de la Chambre d'agriculture de Dordogne? Est-ce qu'il faut contacter son maire pour lui dire qu'il fasse un arrêté?
2: Tout ça, c'est bien, oui. Adhérer, c'est. En fait, plus il y a d'adhérents dans une association, plus il est reconnu. C'est-à-dire que si l'ASPRO PNPP avait 1 million d'adhérents, quand tu te pointes à voir un député, c'est pas comme si t'as 15 adhérents, quoi. Donc, écrire à la Chambre d'agriculture, c'est important pour dire utilisez les PNPP, valorisez les PNPP, faites de l'information sur les PNPP, renseignez-vous tout court, renseignez-vous, parce que je pense qu'ils sont même pas au courant. Et après, c'est demander à chaque mairie d'utiliser ça pour tout ce qui est jardinerie communale. Un truc qui est énorme qui est en train de se passer, c'est que on dit les PNPP, les maires ne valorisent pas les PNPP, mais par contre, dans le biocontrôle, ils vont dire utilisez ça. Alors qu'en fait, c'est la même chose sans être la même chose. Voilà.
1: Donc, plus d'argent derrière.
2: Voilà, c'est ça. Donc, on est en train de vraiment de dire aux mairies utiliser des produits propres, qui sont propres actuellement malgré tout ce que j'ai dit, mais alors que la solution, elle existait déjà avant. En fait, il y avait déjà plein de choses possibles. Par exemple, une décoction d'ail, je crois que ça a un effet un peu herbicide. Le purin d'ortie, ça renforce toute l'immunité des plantes. Le purin de consoude est exactement pareil, ça renforce l'immunité des plantes. C'est-à-dire que les plantes, quand elles sont traitées avec ces produits-là, elles sont plus fortes, elles sont plus résistantes. Mais encore une fois, les PNPP ne fonctionnent pas seules. Les PNPP, ce n'est pas une approche produit. Le biocontrôle est une approche produit, c'est-à-dire on a un problème, on met un anti-problème, comme pour les pesticides. C'est une vision hyper binaire du monde. Le PNPP s'inscrit dans une démarche agronomique, dans une démarche paysanne, c'est-à-dire que ça va avec des variétés paysannes, des populations diverses, hétérogènes, ça va avec des rotations, ça va avec de la recréation de haies, ça va avec l'entretien de la faune et de la flore, ça va avec la diversité génétique. C'est-à-dire que c'est pas une recette miracle, le PNPP.
1: C'est ça, un tout, c'est un changement tout. De méthode.
2: Et c'est un changement de méthode, de paradigme. C'est ça qui fait que ça marche. C'est pas, on a appliqué du purin d'ortie et continué avec des variétés industrielles, c'est une impasse. Faire du purin d'ortie sur du labour profond qui tue tous les micro-organismes du sol, c'est une impasse. C'est ce qu'ils nous racontent avec le biocontrôle. Ils nous font la même approche qu'avec les pesticides, c'est « Ah oui, mais on a un produit miracle. Ben, » les PNPP, ce n'est pas un produit miracle. Le miracle, c'est la vie, le vivant, qu'il faut entretenir dans sa diversité et avec beaucoup, beaucoup, beaucoup, beaucoup de diversité. Je crois que c'est que ça qui fait que ça marchera à un moment ou à un autre.
1: On vous souhaite bon courage dans cette guerre avec l'ASPRO, la guerre de l'ortie, la guerre des solutions un peu préoccupantes et surtout cette révolution du modèle agricole qui est en cours en ce moment. Merci Christophe Nozet.
2: Ben, merci à toi et c'était chouette. Là, y a... venez, ouais, faut venir voir la fête de l'ortie, rencontrer ces gens-là. Vous pouvez acheter du purin d'ortie, je crois, en jardinerie. Il y en a certaines qui les vendent. Enfin, et pour vos jardins, ça marche très bien.
1: Ou sinon, venez à la fête à la noix, qui est organisée aussi par Jean-François Lifoot, si vous avez raté la deuxième édition de la fête de l'ortie. Merci beaucoup.
2: Merci, merci.

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0: Notre invitée aujourd'hui dans le studio d'RLP, c'est Nathalie Valade. Bonjour.
2: Bonjour.
0: On vous reçoit comme présidente de chorale et vous préparez un concert humanitaire. Est-ce qu'on peut en savoir un petit peu plus?
2: Oui. Alors, c'est Grain de Phonie, l'association, justement, Grain de Phonie 24 de Périgueux. Et nous préparons un concert qui va se dérouler le vendredi 29 mai à la salle Joséphine Becker et à Périgueux. Et c'est un concert qui, dont les bénéfices vont aller directement à l'association Périgord Afrique Développement.
0: Votre ensemble, votre chorale, on a eu quelques informations les années précédentes pendant les émissions consacrées à vos activités. Est-ce que votre équipe a changé? Comment vous pourriez décrire votre chorale aujourd'hui?
2: Alors oui, on s'est déjà effectivement vu et rencontré plusieurs fois. Et depuis, notre groupe a un petit peu bougé parce que ça évolue au fur et à mesure des années. Mais nous gardons toujours le même chef de chœur, donc Jean-Clément Grèze, qui est toujours là avec nous pour réinterpréter et réaménager certains morceaux, donc chansons françaises et de chansons anglo-saxonnes. Voilà, donc lui, il est toujours là. Mais le groupe évolue, bah oui, parce que comme tout groupe dans ces associations-là, ça change un peu tous les ans.
0: Et pour vous, le moment de concert, c'est quelque chose de vraiment important parce que là, vous pouvez montrer qu'est-ce que vous avez appris pendant l'année, comment vous travaillez et avoir ce retour du public, c'est quelque chose non négligeable, c'est ça, c'est important.
2: Oui, complètement. Et on est même un petit peu, on a tous un petit peu le trac avant de monter sur scène, hein. Donc voilà, c'est quand même important aussi d'avoir cette espèce de défi qu'on met en place plusieurs fois dans l'année, c'est-à-dire qu'on a quelques concerts qui sont des fois en extérieur, comme la fête de la musique ou à Noël pour des événements particuliers, puis des fois dans des salles, donc avec quelque chose d'un petit peu plus cadré, avec de la lumière, voilà, les spots qui nous éclairent, donc ça donne tout de suite quelque chose d'un petit peu plus magique aussi, c'est vrai.
0: Mm-hmm. Et cette fois-ci, vous avez en plus une cause humanitaire, rencontre avec une autre association locale qui œuvre pour quel pays d'Afrique?
2: Alors pour le Congo, pour la République démocratique du Congo, voilà, et la l'association s'appelle Périgord Afrique Développement.
0: Comment ça s'est fait cette rencontre et pourquoi? Alors, vous voulez chanter pour eux?
2: Alors comment ça s'est fait? C'est toujours une question un petit peu de rencontre justement, et puis d'humains, puis de gens qui se connaissent, puis de réseaux, voilà, je crois que c'est ça. Et quand on les a rencontrés, c'est parce qu'il y a aussi quelqu'un qui appartient à notre chorale, qui fait partie aussi de leur association, donc c'est comme ça que se tissent les liens la plupart du temps. Et puis nous, comme tous les ans, on propose un ou deux concerts caritatifs dont les bénéfices que nous retirons de notre concert vont tout de suite à une autre association. On a déjà fait pour le Téléthon, on a fait pour Octobre Rose, et là on s'est dit que c'était sympa de changer aussi de territoire et de proposer quelque chose pour cette association qui est vraiment à destination en plus de la scolarisation des petits-enfants, des jeunes-enfants.
0: C'est leur objectif, et collecte de fonds sera destinée à ces projets.
2: C'est ça, c'est complètement l'objectif de cette association. Parce que cette association, elle œuvre, donc Périgord Afrique Développement, elle œuvre vraiment pour faciliter et aider les jeunes enfants à être scolarisés au Congo. Parce que le Congo est un pays en guerre depuis maintenant pas mal d'années. Et les difficultés, évidemment, économiques rejaillissent tout de suite sur le système éducatif, sur les familles, etc. Et la formation est payante, comme dans beaucoup de pays, on ne le sait pas, mais voilà, c'est comme ça que ça se passe. Ce qui fait que Tadi, qui est le président de l'association et que nous connaissons justement, originaire lui-même du Congo, a créé cette association, ça fait maintenant quelques années, et son objectif c'est vraiment de permettre aux enfants d'être scolarisés, quoi, de suivre une formation dès leur plus jeune âge.
0: Qu'est-ce que vous avez prévu au programme de votre concert de 29 mai?
2: Alors, on a prévu un certain nombre de chansons qu'on répète maintenant depuis quelque temps, qui sont des chansons qui parlent, on va dire globalement, d'amour, de liberté, de joie, de bonheur, des choses qui égayent un peu la vie et qui vont égayer cette soirée, tout en tissant des liens, bien évidemment, avec ce qui nous préoccupe au sein de cette société congolaise, quoi. Donc, quand même, des questions aussi qui touchent à la guerre, forcément, et à la mort. Mais cette soirée sera heureuse et joyeuse. Et en plus, on est accompagné d'une jeune slameuse, Linda, jeune slameuse d'origine congolaise qui va interpréter elle certains morceaux et nous allons aussi chanter ensemble quelques morceaux.
0: Voilà, super soirée, 29 mai à Périgueux.
2: À Périgueux, à la salle Joséphine Baker, tout à fait, à 20h30.
0: Est-ce qu'il faut réserver en avance ou on peut venir à la dernière minute
2: Non, il n'y a pas de réservation. Il n'y a pas de réservation parce que la salle est grande, donc on se dit qu'il n'y a aucun problème, qu'on devrait pouvoir accueillir tout le monde. Donc la participation est libre, il n'y a pas un prix fixe. Et on a aussi prévu une buvette et puis des crêpes, quelque chose comme ça à vendre. Pareil, dont les bénéfices iront évidemment tout droit à cette association Périgord Afrique Développement.
0: Et j'espère qu'ils seront présents aussi dans cette soirée et pourront renseigner tous ceux qui voudront savoir un petit peu plus sur leur projet, sur leur fonctionnement.
2: Tout à fait. Ils vont tenir un stand dans le hall de la salle Joséphine Baker, qui a un hall assez important et assez, assez convivial d'ailleurs. Donc ils vont tenir un stand, comme ça ils pourront présenter un petit peu déjà toutes les actions qu'ils ont menées, parler un peu de la création de cette association qui date quand même déjà de 2011, et puis dire un petit peu tout ce qui se passe, et puis tous les enfants qui ont bénéficié de ces aides et qui ont été scolarisés depuis ces années-là.
0: Je vous remercie, Nathalie Valade, au nom de tout le groupe des Graines de Phonie 24, pour cette soirée de 29 mai. Merci à vous.
2: Merci à vous, merci pour votre accueil. À bientôt.

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1: Cette interview sera réalisée par téléphone et on vient joindre Sylvie Lemal. Bonjour.
2: Oui, bonjour Aïda.
1: Vous êtes une tisserande des galons, tresseuse oui. des fils et vous avez même votre atelier d'initiation. Et là, on vient vous joindre pour nous annoncer votre marché des tisserands qui aura lieu 23, 24 et 25 mai prochain. Est-ce que vous pouvez nous raconter qu'est-ce que vous avez prévu pendant ce marché? Parce que j'imagine que vous ne serez pas toute seule pendant ce marché.
2: Non, je ne serai pas toute seule. Et il y aura 25 professionnels qui vont présenter leur création et leur travail. Donc, on va retrouver des tisserands, des artisans qui travaillent la maille, le feutre, la teinture. Il y aura également des chapeaux, il y aura également des accessoires pour l'art de la table. Et en parallèle, il y aura des démonstrations de savoir-faire autour du textile.
1: C'est déjà 45e fois que vous vous rencontrez, donc c'est une certaine tradition.
2: Oui, là c'est la 45e édition du marché des tisserands qui se déroulera à Vareilles, donc les 23, 24 et 25 mai 2026. Hein, c'est toujours notre marché et se déroule toujours lors du week-end de la Pentecôte au château de Vareilles. Donc ça se situe dans le nord d'Ordogne.
1: Et est-ce qu'il y a quelque chose d'exceptionnel, unique pour cette année, pour cette édition 2026?
2: Pas d'exceptionnel. D'habitude, il y a toujours une exposition. Là, cette année, malheureusement, nous n'avons pas pu faire d'exposition. Après, chaque marché est toujours exceptionnel en lui-même, quoi. Hein.
1: Mais c'est un moment unique pour vous, les tisseurs, tisseuses, de se rencontrer et montrer votre savoir-faire.
2: Oui. Alors, ça, le week-end de la Pentecôte à Vareilles, lors des marchés des tisserands, c'est un marché rare en France, hein, parce que le métier de tisserand est un métier qui est devenu très très rare. Et donc, c'est l'un des marchés uniques où peuvent se retrouver nombreux tisserands qui peuvent partager avec le public leur passion et leur savoir-faire. Donc ça, c'est toujours la particularité de ce marché qui se déroule en Dordogne.
1: On peut peut-être raconter qu'il y a aussi différentes matières de travail, différents fils que vous utilisez. Et peut-être chacun de vous, vous avez vos particularités, votre spécialité.
2: Moi, personnellement.
1: Vous pouvez raconter sur vous, oui.
2: Oui, alors moi, je suis une tisserande, mais je suis une tisserande bien particulière parce que moi, je ne tisse pas de grandes pièces sur métier à tisser. Moi, je suis une tisserande de galon. Donc, qu'est-ce qu'un galon? C'est une petite bande, généralement, qui est très colorée et qui permet d'ennoblir certaines pièces. Alors, ça peut être des pièces de vêtements ou alors ça peut être des embrasses de rideaux, voilà. Et donc, pour réaliser ces galons, eh ben, j'utilise des techniques qui sont ancestrales. Donc, bien souvent, elle remonte à l'âge de bronze. Et l'avantage de mon métier est de pouvoir le réaliser n'importe où. Voilà, c'est un métier que je qualifie de nomade.
1: C'est bien pratique pour vous et pour les personnes qui suivent votre formation. Mais je pense que pendant ce marché des tisserands, on aura possibilité de rencontrer différents aspects de ce métier.
2: Oui, bien sûr. C'est vrai que dans les tisserands, il y a différentes techniques qui sont utilisées. Par exemple, je pense notamment à Claire Aubert qui associe son tissage qui est bien particulier et elle l'associe avec de la dentelle au fuseau. Voilà, donc on peut voir que tout est possible. Après, il y a plusieurs matières qui sont utilisées pour faire les tissages. Et ça peut aller de la soie à la laine, en passant par le lin. Chaque tisserand a quand même son univers bien particulier et sa patte, je dirais.
1: Et ce marché aidera aussi voir vos créations, vos travaux, mais en même temps, j'imagine qu'il y aura lieu différentes démonstrations où vous montrerez aussi chacun vos techniques et votre particularité.
2: Oui, alors moi-même, je vais faire de la démonstration. Après, en parallèle, il y a une démonstration également de d'écoprint, hein, qui est de l'impression de feuilles végétales sur des tissus. Il y a une brodeuse également qui est une brodeuse hors pair, hein, qui va faire de la démonstration. Il y a également une animation autour du fil qui va être animée par la Nid Caméléon. Et donc là, c'est une animation gratuite qui s'adresse à tout public. Hein. Il y a également au sein de cette manifestation la découverte de la maison des tisserands, une découverte de la maison des tisserands. Et il y a possibilité également de découvrir le musée de la Charentaise, qui est unique en Dordogne.
1: Pendant ces 3 jours, samedi 23, dimanche 24 et lundi 25 mai, le marché des tisserands, pendant toute la journée, avec rencontres, découvertes, démonstrations. Et le samedi, en plus, il y a un bal traditionnel gratuit à partir de 20h30.
2: Alors, c'est le groupe Oraventa qui nous fait l'honneur de venir animer un bal traditionnel. C'est gratuit, donc c'est ouvert à toute personne voulant venir nous rejoindre. Il sera précédé par un repas à partir de 19h30 à la salle des fêtes de Varennes. Les réservations se font par téléphone au 06 14 72 1469, et c'est la Guinguette de Varennes. C'est un petit restaurant bien sympathique et familial qui se trouve à Varennes et qui nous fait l'honneur d'organiser ce repas convivial.
1: Et on va inviter nos auditeurs à venir nombreux pour vous rencontrer et découvrir vos créations et vos travaux. Je vous remercie, Sylvie Lemal, au nom d'association Fil et Métiers, qui organise et anime ce 45e marché des tisserands qui aura lieu les 23, 24 et 25 mai prochains à Varennes. Merci à vous, Sylvie Lemal.
2: Merci beaucoup. Au plaisir de vous rencontrer. Au revoir.

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5: 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Pour les petits, atelier d'éveil sonore le 9 et 15 mai. Séance bébé lecteur les 22 et 23 mai. Pour les adultes, atelier crochet les 22, 23 et 29 mai à 14h. Un atelier d'écriture le 30 mai à 15h. Des conversations en anglais les 12 et 26 mai à 16h. Et aussi une initiation à l'informatique chaque vendredi matin. Toutes les animations sont gratuites sur réservation auprès de la médiathèque.
6: 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L'événement commence à 14h aux grandes fenêtres sur Excideuil et est ouvert à tous.
7: La ville de Trélissac lance un appel à candidature à destination des auteurs, autrices, illustrateurs, illustratrices, éditeurs et éditrices qui souhaiteraient participer à la troisième édition du Salon du Livre de Sport qui aura lieu le 30 mai 2026. Romans, biographies, essais, bandes dessinées, mangas ou ouvrages jeunesse consacrés au sport et à ses valeurs y seront représentés. Si vous pensez que votre profil correspond à ce que recherche ce salon, n'hésitez pas à vous inscrire en utilisant le formulaire d'inscription disponible en téléchargement sur le site internet de la ville de Trélissac.
6: Dimanche 31 mai aura lieu une balade et rencontre expo bande dessinée autour de démarches artistiques participatives. L'événement aura lieu sous la halle d'Excideuil dès 11h. L'entrée est libre.
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9: Chers parents, une famille en plomb. Voilà 35 ans qu'Emmanuel Patron hante les plateaux ciné et surtout télé pour des seconds, voire petits rôles. Pour son premier film en tant que réalisateur et scénariste, il choisit le genre plutôt plan-plan du théâtre filmé. Le pitch. Quand Alice et Vincent Gauthier convoquent en urgence leurs trois enfants, la fratrie débarque affolée, craignant le pire. Mais, bonne nouvelle, leurs parents ont en fait toucher le jackpot. Le problème ? Il ne compte pas leur donner un centime. 86 minutes sympathiques et bien pépères. Si on ne s'ennuie pas, c'est bien grâce à un casting haut de gamme, bien déchaîné, sinon. Certes, la mise en scène tente d'échapper au piège du huis clos théâtral. Je dis bien tente, car toutes ces tentatives sentent l'artificiel à plein nez. Heureusement, quelques rebondissements et des dialogues au vitriol sauf l'entreprise, dont il est bon de savoir quelle est l'adaptation de la propre pièce de théâtre d'un certain Emmanuel Patron. On n'est jamais si bien servi, comme dit le dicton. Gros succès sur les planches, puisque la pièce a été jouée plus de 800 fois à Paris et 150 fois en tournée, et donc vue par près de 500 000 spectateurs en France. Elle a par ailleurs été adaptée et jouée dans 10 pays étrangers. On cherche donc ici à explorer toute l'ambivalence du lien parent-enfant entre volonté farouche d'indépendance et besoin de soutien affectif et financier. Quoi qu'il en soit, on sent bien que c'est tiré d'une pièce de théâtre car tout est dans l'excès, que ce soit les réactions des protagonistes et leur changement d'humeur constant. Et je ne parle pas des invraisemblances, entre autres la scène de la prise d'otage poussive et hors de propos qui tranche légèrement avec le reste. Par contre, le pugilat familial à coups d'impatience, de calculs sordides ou de bassesse minuscule est assez bien écrit. Enfin, la conclusion, aux surprises, est politiquement incorrecte. Vraiment une surprise. L'autre belle idée est d'avoir réuni pour la première fois, oui, la première fois, à l'écran, Miu Miu et André Dussolier. Ils forment un couple de parents tout en finesse ironique et fermeté souriante. Les enfants indignes sont incarnés par Arnaud Ducret, Thomas Oliveres et Pauline Clément. Mais ces enfants sont hélas d'une vérité confondante. On notera les apparitions des excellents Frédéric Tirmont et Bernard Allan. Je le répète, ce film, dont je n'attendais pas grand-chose, se révèle, sans toucher les sommets, un joli moment de comédie familiale, parfois outrancière, mais fidèle à l'adage « famille, je vous hais ».

0: Vous avez tous entendu parler, certainement, chers auditeurs, des temples d'Angkor au Cambodge. Et aujourd'hui, Thibaut et moi-même, Jean-François, bénévole à Radio Libre en Périgord, qui avons eu la chance de voir et de visiter ces temples, nous allons essayer de vous parler de cette merveille. Thibaut, est-ce que tu peux dire aux auditeurs dans quelles circonstances tu t'es trouvé à proximité d'Angkor et tu as pu les visiter, ces temples?
1: Alors, donc, je les ai visités en 2014-2015, une période où j'ai vécu au Cambodge, donc 2 années, où j'y suis allé donc avec mon père pour continuer mes études de collège et de lycée. Donc, j'ai vécu dans Siem Reap, très proche des temples, et donc il fallait bien faire des visites de ces temples, donc j'ai pu en faire plusieurs avec des personnes qui sont venues visiter aussi, des amis à nous, Siem Reap.
0: Donc tu as passé 2 ans à Siem Reap, comme tu dis, et qui est, il faut le rappeler, la petite ville qui se trouve juste au sud de la grande zone où se trouvent ces temples qui sont disséminés, temples qui, je le rappelle, dont la construction s'est échelonnée entre le 7e et le 15e siècle de notre ère. Donc qui ont été des édifications successives, accompagnées probablement de la construction d'une ville, puisqu'il fallait bien que les gens, il y ait des gens qui construisent ces villes, mais qui aussi les nourrissent et les fassent fonctionner. Donc ça reste un petit peu une énigme, savoir comment fonctionnait la société qui est autour des temples, mais il reste ces superbes constructions qui ont été découverte et identifiée et restaurée en partie à partir du 19e siècle. Alors, qu'est-ce qui t'a frappé dans ces temples, toi ?
1: Alors, en premier lieu, déjà, c'était le fait que ça soit immense et déjà les structures, les blocs de pierre immenses taillés à main, certaines sculptées partout, et c'était déjà très impressionnant à voir, sachant que j'avais jamais vu de temple encore. Et donc y a eu ça déjà. Donc un des plus connus, donc qui était celui au plus au centre, Angkor Wat.
0: Angkor Wat, oui,
1: donc avec un très grand lac autour. Donc, lui c'est le plus visité, donc je devais forcément y passer. Et lui est très très impressionnant parce qu'il a des structures très très belles déjà de loin. Et à le visiter, il y a des lieux donc qui sont interdits aux touristes car ils sont très vénérés et personne, il y a pas tout le monde qui peut les visiter. Mais il y a beaucoup de choses à voir. Déjà, c'est le fait que ça soit très ancien. Ça, c'est déjà très beau à voir de voir des choses qui ont pu tenir toutes ces années.
0: Très ancien, je te corrige, hein, quand même, oui. Par rapport à l'Égypte ancienne.
1: Par rapport à l'Égypte ancienne,
0: ouais. Du tout, hein. C'est voilà. Au moment où on construisait les temples d'Angkor Wat, on construisait des cathédrales en France. Hein.
1: C'est ça. Mais après, c'est vrai que ce qui est assez impressionnant aussi, c'est déjà aussi les arbres qui accompagnent et qui, on dirait pas, mais aident énormément au fait de conserver certains temples.
0: Ah oui, ou de les démolir.
1: Ou les démolir aussi, certains les démolissent, exactement. Ouais. Et donc, Angkor Wat, c'est celui qui a été le mieux restauré, bon, qui a été restauré et solidifié pour éviter qu'il y ait des écroulements.
0: Ouais, ouais.
1: Après, voilà.
0: Alors là, tu parles de forêt. C'est une forêt tropicale, hein, qui est assez dense quand même, puisque on est dans un milieu tropical humide. Et en fait, cette forêt, c'est une forêt qui a reconquis la zone où étaient édifiés les temples. À partir du moment où cette zone a été abandonnée par les habitants.
1: Exactement.
0: Et donc, c'est la nature qui a repris ses droits et qui, quelquefois, a un petit peu protégé les temples, ouais. Comme c'est le cas, par exemple, dans les temples de l'Amérique centrale,
1: ouais.
0: Les temples mayas ou les temples du Guatemala. Mais ça a aussi contribué à leur fragilisation, à leur destruction, puisque tu as certainement vu le temple de Taprom, oui. où des énormes racines de ficus ont commencé à écraser les constructions.
1: Et à pousser les blocs.
0: Ça, c'est tout à fait spectaculaire.
1: Oui, j'ai vu des temples un peu plus
0: Mais alors, quand tu étais là-bas, c'était ta promenade dominicale ou bien tu y allais
1: Je m'étais habitué à voir des temples, à voir ce genre de temples un peu éparpillés partout. Donc là, Angkor Wat, c'est le centre même des temples, là où sont les plus visités, mais il y en a énormément répartis. D'autres qui sont pas forcément visités parce qu'ils sont à l'abandon ou difficiles, ils sont pas facilement accessibles. Mais moi, voilà, ça m'a permis en 2 ans déjà de pouvoir voir plus que des visiteurs ou des touristes.
0: Et en tant que résident, est-ce que tu avais la possibilité de rentrer dans la zone des temples autrement qu'en payant quand même
1: Un
0: droit de visite assez élevé, et puis avoir un pass, un badge d'identification, etc.
1: Alors ils ont pas fait ça. C'était le problème, c'est que à chaque fois que j'avais des amis à moi, donc cambodgiens que je fréquentais énormément, qui allaient acheter des mangues, donc dans ces bords de temple, des petits shops touristes, il fallait que je me cache parce que les blancs doivent payer. Ils ne laissent pas passer les blancs facilement.
0: Oui, puisqu'on est identifié automatiquement comme des touristes, et donc
1: exactement.
0: Les gens, il faut
1: que j'ai beau vivre là-bas, pour eux, il n'y a pas de preuve et il faut que je paye. Donc voilà. Donc j'essayais de me faufiler au mieux pour éviter de devoir payer.
0: Avec tes copains à l'intérieur des temples, et ensuite d'avoir l'air d'un Cambodgien.
1: On mettait des petits masques et tout,
0: autour du cou, etc. Bien. Alors, donc, tu as des bons souvenirs. Mais donc, alors, quand tu allais avec tes copains là-bas, tu pouvais rentrer, escalader les temples, aller dans tous les recoins.
1: Oui, on a monté, on allait voir des temples, bon, qui n'étaient pas visités parce que sinon il y avait des restrictions. Mais les temples qui sont dans la forêt, on pouvait pas y aller en tuk-tuk. Donc, les petits que tu connais, je pense.
0: Oui, bien sûr. J'en ai vu pas mal. Hein,
1: voilà. Donc, on connaissait très bien certains chauffeurs qu'on voyait souvent et qu'ils avaient l'habitude de nous voir. Ils disaient, je peux pas aller là-bas, il y a de la boue, on va jamais y aller. Donc nous, on descendait à pied, on vagabondait et on allait voir les temples et tout pour faire des photos. Parce que je trouvais ça plus intéressant, en fait, d'aller voir ce qui est un peu oublié que de voir ce qui est tout le temps visité, en quelque sorte.
0: Bien sûr. D'autant plus que, comme on va le dire, ces temples sont devenus une attraction touristique tellement courue que
1: les Coréens sont
0: devenu pratiquement infernal de les visiter.
1: C'est ça.
0: Alors moi, je vais te dire quelques mots de la manière dont j'ai pris contact avec Angkor. En 1995, je travaillais à l'époque avec un organisme de recherche qui s'appelle l'IRD maintenant, qui s'appelle l'Institut de Recherche du Développement. Et on voulait développer des relations avec l'École Française d'Extrême-Orient, qui est un organisme qui a participé, mais très largement, à la restauration des temples depuis des décennies. Et donc, on envisageait de collaborer avec cet organisme, peut-être pour s'implanter au Cambodge. Et donc, on nous a demandé de faire des cours, une petite session de cours à des élèves archéologues cambodgiens. Alors, il s'agissait de leur montrer comment on interprète des photographies aériennes ou des images satellitaires, de leur expliquer les principes de l'hydraulique, de leur expliquer un petit peu ce qu'est la palynologie, c'est-à-dire la science des pollens, et ce qu'on peut en tirer, puisque c'est par cette science qu'on peut se faire une idée de ce qui est arrivé au temple. Pourquoi est-ce que cette civilisation angkorienne a disparu, s'est effondrée, comme la civilisation maya? Est-ce que c'est pour des raisons climatiques en particulier? Et donc j'ai passé quelques semaines. Donc en 1995, il y avait pratiquement pas de touristes. Il y avait encore tout à l'intérieur de toute la zone des temples, il y avait des postes militaires parce que il y avait encore des incursions des Khmers rouges. Et donc on était absolument libre d'aller à peu près partout à condition d'être accompagné par des soldats armés. C'était un petit peu
1: bizarre.
0: C'est
1: vrai que ça a changé depuis.
0: Au milieu de ça, travaillaient les archéologues de l'École Française d'Extrême-Orient. Donc c'était extrêmement plaisant. Et quand je suis revenu à Angkor en 2007, alors là j'ai eu un choc. parce que les touristes étaient arrivés.
1: Et là, oui, ils ont pris
0: et
1: leur place.
0: Et en particulier les touristes asiatiques, et il y en avait partout.
1: Les Coréens,
0: les Coréens,
1: ils sont
0: des
1: très,
0: Chinois,
1: très,
0: des ouais. Japonais.
1: Ils arrivaient en bus.
0: Et c'était terrifiant, parce que si Siem Reap s'était couvert d'hôtels. Et toi, tu as dû voir encore, puisque tu étais là-bas
1: oui.
0: 7 ans plus tard, et tu as dû voir encore le mouvement.
1: Ben voilà, quand tu me disais qu'il y avait quelques hôtels,

0: bas-reliefs dans les galeries dans Corvat. Enfin, des bas-reliefs qui sont extraordinairement bien conservés.
1: J'avais un chauffeur donc de tuk-tuk qu'on a gardé un an avec nous à nos côtés, qui était notre chauffeur privé qu'on avait réquisitionné juste pour nous, qui habitait à côté de chez nous. Et en fait, on était très contents de le connaître parce que lui nous faisait découvrir le vrai Cambodge. Des Cambodgiens, ils nous montraient ce que lui savait de son histoire, et il ne montrait pas ce qui était touristique, ce qui fait qu'on apprenait beaucoup de choses grâce à lui. Sur les temples, et les temples un peu éloignés, il disait leur histoire, il disait pourquoi ils allaient là, tout ça, c'était très intéressant.
0: Et alors, qu'est-ce qui t'a frappé dans la construction de ces temples? Tu as parlé de la monumentalité, mais est-ce que tu as remarqué la manière dont ils étaient construits?
1: Alors oui, c'est pas comme des pyramides en quelque sorte, mais il y a toujours un peu cette base là de grosses pierres empilées les unes sur les autres, et de sculpture surtout, de la travailler de la pierre, travailler chaque pierre une par une et les associer pour en faire un monument immense. Et c'est vrai que voilà, t'as des temples, c'est que des pierres empilées les unes sur les autres, c'est ça en fait, en quelque sorte.
0: Alors est-ce que tu as, je suppose que tu as dû voir des zones où les archéologues justement avaient préparé des pierres pour reconstituer des temples.
1: Exact.
0: Et quelquefois, il y a des pierres numérotées comme ça qui s'étendent sur des hectares. Et qui attendent depuis des décennies qu'on les remette les unes sur les autres pour reconstituer des temples.
1: Mais parce que ça prend énormément de temps à examiner chaque pierre.
0: Alors, c'est très cher, et puis ça prend aussi, fou, quoi. Alors, ce qui est intéressant dans l'architecture khmer, c'est que, en fait, c'est une architecture qui est faite un peu à l'économie.
1: C'est ça.
0: Un des problèmes de ces temples d'Angkor, c'est que on ne sait pas exactement d'où venait le grès qui les constitue.
1: C'est ça, mais ils se contentaient de, il n'y avait pas de.
0: Et par conséquent, les temples ces monticules, ces pyramides, sortes de pyramides sur lesquelles sont édifiés ces temples, elles sont faites très largement avec des blocs de latérite, cette espèce de matériau bulleux, là, ferrugineux, très très résistant. Et puis par-dessus ces blocs de latérite, on met des parements en grès qui sont sculptés. Et bon, une fois que c'est terminé, on a l'impression d'un monument qui est entièrement en pierre, alors qu'en fait, il est beaucoup plus léger que ce que faisaient par exemple les Égyptiens, et beaucoup plus fragile.
1: Oui aussi, oui. Ben ça, c'est pour ça que il y en a beaucoup qui se sont écroulés au fur du temps.
0: Voilà. Donc c'est une architecture qui est relativement fragile. Est-ce que t'as été un peu frappé, tu t'es intéressé un petit peu à la manière dont fonctionnait le système d'Angkor, j'entends le système dans son ensemble, avec les temples et puis tous les gens qui habitaient autour, du point de vue de l'hydraulique.
1: De l'agriculture.
0: Avec ces deux grands barrages, là, les deux grands bassins, qui encadrent la zone des temples.
1: Mais
0: tu les as vus en eau?
1: Je les ai vus en eau, mais très faibles.
0: Oui, puisqu'ils ont été largement comblés, oui. Enfin, c'était un petit peu ce qui constituait le cœur du système, sans doute de rizières irriguées.
1: À l'époque, je pense qu'ils vivaient entièrement sur cette zone-là. Siem Reap est plus sur le côté, en quelque sorte. C'est une ville qui a été après, comme tu dis, après que les temples soient abandonnés. Mais c'est vrai que notre chauffeur nous disait que avant ils vivaient au centre des temples. En fait, ils faisaient leur champ, ils se nourrissaient, il y avait les mangues, il y avait l'eau. C'était un peu la ville d'antan en fait qu'ils avaient.
0: Tu peux situer un peu la zone d'Angkor et Siem Reap dans le Cambodge, et en particulier par rapport au Grand Lac qui est pas si loin.
1: Au Grand Lac qui est pas si loin,
0: Tonle Sap là.
1: Tonle Sap. Ah oui,
0: tu es allé te promener un peu sur le Tonle Sap.
1: Je n'ai pas pu aller là-bas. Il y a beaucoup de choses que j'aurais dû faire que j'ai pas pu malheureusement, mais oui, j'en ai entendu parler aussi. Il y avait aussi une eau.
0: C'est dommage parce que là il y a des. Alors ça, le Tonle Sap, c'est une sorte de lac qui sert en fait à tamponner les crues du Mékong. C'est-à-dire que quand le Mékong est en crue, le lac se remplit. Et puis ensuite, il continue à fournir son eau au fleuve, en particulier la partie inférieure du fleuve quand il pleut plus, quoi. C'est la saison sèche. Mais c'est une zone qui est extrêmement active du point de vue de la pêche.
1: Oui.
0: Et tu as dû voir des poissons au marché de Siem Reap qui venaient du Tonle Sap.
1: Les grands marchés, oui, ça j'en ai vu plus d'un, c'est sûr.

0: encore vivants.
1: Avec toute la catégorie des poissons séchés aussi.
0: Il y en a beaucoup, il y a beaucoup de sortes de poissons.
1: Tu as visité des fabriques de Nyokmam, non?
0: De Nyokmam, oui. Oui. C'est important,
1: tu peux expliquer un petit peu aux auditeurs comment on fabrique le Nyokmam?
0: Comment expliquer
1: les rillettes de poisson, les choses de...
0: C'est des choses qu'on voit sur le coup qui sont assez choquantes parce que ils ont une façon de faire qui est pas habituelle en France. Bah, en
1: c'est du
0: sorte.
1: Poisson, parce que c'est du poisson qui est mis dans la saumure et puis qui est pressé et,
0: ouais, voilà.
1: Et fait, qui est fermenté un petit peu.
0: Et qui est très très bon. Par contre, sur le coup, quand on les voit faire, on se demande si c'est bon à manger sur le coup. Mais c'est vrai que il faut savoir goûter. De toute façon, là-bas, j'ai un peu appris à dépasser ce genre de choses. Que ça soit pour eux, ils sont pas bordéliques, mais c'est vrai qu'ils ont tendance à pas se prendre la tête sur certaines choses.
1: Alors là, c'est intéressant la remarque que tu fais, parce que est-ce que tu peux nous parler un petit peu du caractère des Cambodgiens, puisque apparemment, en tant qu'adolescent, tu avais des bons copains et avec qui tu as fait peut-être pas les 400 coups, mais enfin les 350.
0: Oui.
1: Et alors, raconte-nous un petit peu quelle est la mentalité des Cambodgiens.
0: La mentalité, bon, celle sur laquelle je prends le plus exemple, j'ai pas eu le temps pour en parler, c'est donc mon chauffeur qui habite juste à côté de chez moi, et qui est très très vie cool, vie simple, il se contente de ce qu'il a, ça c'est très important, il est tout le temps souriant, ils sont tout le temps tous très chaleureux, à vivre de ce qu'ils ont, et ce qui était assez drôle, c'est que eux, tout ce qui est comme la vision que par exemple avait mon père de économiser son argent, savoir l'utiliser, savoir avoir une vie bien cadrée, ils l'ont pas du tout. Clairement, mon chauffeur avait cette vision de dès qu'il y a de l'argent, faut le dépenser. Donc, il était très flemmard aussi. Je vous avoue que en tant que chauffeur, il se contentait de ce qu'on lui donnait au mois et n'allait pas chercher d'être client.
1: Ouais. Et c'est un peu la réputation qu'ont les Cambodgiens, être des gens qui sont easy going, hein, qui
0: c'est
1: vivent
0: ça.
1: Au jour le jour et facilement.
0: Mais ils sont très très simples et ils sont très chaleureux.
1: Si on les compare aux Vietnamiens, en particulier aux Vietnamiens,
0: ils sont
1: du Nord,
0: différents. Hein. Les Vietnamiens
1: sont très âpres au gain et
0: ça.
1: Puis très calculateurs.
0: Ah oui, non, les Cambodgiens sont très très cool. Ils sont très, ils se prennent pas la tête. Moi, je sais que quand je sortais donc en centre-ville avec mes amis le soir ou la journée. Qu'on tombait par exemple sur des Cambodgiens comme ça par hasard ou qu'on parlait avec eux tout de suite ils rigolaient, ils se prenaient pas la tête, j'ai jamais eu de problème en 2 ans au Cambodge, alors qu'en France c'est différent, les caractères des gens sont différents, ils sont tous très très calmes et ils savent profiter de ce qu'ils ont et du peu qu'ils ont aussi.
1: Comment expliquer, puisque t'as dû en avoir des échos quand même quand tu étais là-bas, qu'un pays qui est présenté comme un pays où les gens sont doux et gentils et faciles à vivre ait connu la tragédie des Khmers rouges avec ces horribles massacres qui se sont produits.
0: Oui, donc les Khmers rouges, ça j'en ai beaucoup entendu parler, j'ai même visité des musées.
1: Est-ce que les gens t'ont parlé des souffrances qu'ils avaient endurées
0: Parler pas vraiment. Moi, je suis allé voir un musée qui exposait tous les massacres. Voilà, tous les massacres, toutes les armes qui ont été utilisées, en quelque sorte, tout ce que ça a pu apporter. Même maintenant encore, ça apporte encore de la souffrance sur certaines personnes, sur des enfants et sur des familles. Je sais qu'ils en parlent très peu. Genre, c'est un peu tabou. Je sais que mon chauffeur, il en parlait pas vraiment. C'est un peu quelque chose qu'ils aiment pas vraiment. Ils trouvent ça. Ils aiment pas trop cette idée-là de la guerre ou autre, ça c'est sûr,
1: compréhensible qu'un pays n'aime pas parler d'une guerre civile qui a été aussi sanglante
0: mais
1: et où les gens se sont entretués entre eux.
0: C'est vrai que sur le coup, en les voyant aussi souriants et plein de vie, se dire qu'ils ont vécu ça, des fois ne viendrait pas l'idée, toute la souffrance qu'ils ont eue, parce que je suis allé voir, en fait, c'était des Français qui avaient fait un centre d'accueil pour les enfants ayant perdu leurs parents, donc des orphelins, et qui ont, à cause de cette guerre-là, vécu, ça a engendré sur eux. Donc, il y a beaucoup au Cambodge, de mines. Je sais pas si t'as dû en entendre parler.
1: Oui, bien sûr.
0: Donc, ils sont constamment en train de déminer des zones qui sont encore dangereuses et donc interdites au public. Et donc j'ai connu des Français qui ont fait donc cette fameuse endroit pour orphelins qui ont été touchés par des mines ou qui ont perdu des membres et qui se retrouvent à l'abandon dans la rue. Combien de fois ça fait bizarre quand t'arrives dans une ville de voir des enfants par terre en train de te mendier. Donc
1: oui, à qui il manque une main ou un pied ou une jambe.
0: Pour les Khmer, quand j'en parlais à mon chauffeur, je dis vous ne faites rien, comment ça se passe? Il fait non, mais c'est normal comme ça. Pour eux, c'est ils vivent comme ça, ils se prennent pas la tête, ils font c'est comme ça, c'est la vie.
1: Voilà, c'est la vie et ça va nous servir de conclusion en regardant ensemble justement un de ces magnifiques ces magnifiques statues, ce magnifique visage du Bayonne, d'un des temples d'Angkor, ces énormes visages. Et qui sont caractérisés par une sorte de sourire serein.
0: C'est ça, sourire
1: et
0: serein.
1: Et on laisse passer le temps, et quoi qu'il arrive, le bien ou le mal nous est infligé d'ailleurs.

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Bonjour et bienvenue dans l'actu des oubliés. Ce mois-ci, nous revenons sur la victoire populaire qui a marqué le combat contre l'ICE aux États-Unis lorsque le 12 février, l'administration fédérale des États-Unis annonce la fin de l'opération de l'ICE des villes jumelles de Minneapolis et de Saint Paul. Nous n'allons pas revenir en détail sur l'histoire de l'ICE et la manière dont Trump en a fait sa milice depuis son retour au pouvoir. Pour cela, nous vous invitons à réécouter le premier épisode de cette saison 6, consacré aux émeutes de Los Angeles contre la présence de l'ICE en juin dernier. Rappelons seulement que le néo-fasciste au pouvoir a élargi les prérogatives de cette police aux frontières, lui permettant d'arrêter et d'expulser n'importe quelle personne née à l'étranger et incapable de prouver qu'elle réside depuis plus de deux ans dans le pays. Son budget a lui aussi été augmenté à 170 milliards de dollars, davantage que les armées espagnoles, turques ou australiennes. Le magazine In This Times titrait ainsi en octobre « La 13e armée du monde déchaîne sa violence à Chicago ». La force de frappe et de célérité avec laquelle l'ICE peut désormais agir aboutit dans les faits à une constellation d'abus. Toute personne non blanche est une cible potentielle, et si par malheur elle n'a pas de preuves sur elle, il peut arriver qu'elle soit expulsée avant d'avoir pu justifier légalement de sa présence aux États-Unis. Des personnes sont même arrêtées alors qu'elles se rendent à un jugement nécessaire dans leur parcours de régularisation. Et même en cas de libération, le traumatisme reste et la peur se répand dans les communautés. Les opérations s'accompagnent d'une campagne médiatique nauséabonde, déshumanisante et xénophobe. Trump utilise le terme « alien » pour parler des personnes nées à l'étranger. On compare les personnes ciblées à des Pokémon en reprenant le slogan du jeu « Attrapez-les tous ». Les interventions de l'ICE se sont filmées et diffusées sur les réseaux pour créer la terreur dans la population. Les coups d'éclat contre l'ICE se multiplient et un véritable mouvement local comme national se construit. Car après LA, Washington et Portland, où la garde nationale est systématiquement envoyée pour réprimer les oppositions, l'ICE s'apprête à mettre les pieds à Chicago. La tension est maximale, en particulier dans la capitale de l'Oregon. En ce mois de septembre, Trump clame « Portland est un enfer sur Terre et les antifas sont des terroristes ». Voilà des semaines que le site hébergeant l'ICE est encerclé. Tournant en dérision le président, on défile déguisé en animaux dans des cortèges carnavalesques. Dans le New Jersey, c'est un autre centre de détention qui est envahi. Son activité doit être interrompue durant plusieurs mois.

0: Et voilà que Trump déclare la guerre à Chicago, ville sanctuaire et de résistance. On y observe un changement de méthode. Désormais, l'ICE fait des rondes à bord des SUV banalisés et arrête les gens au hasard dans les rues, sur la seule base de leur aspect physique. À Logan Square, quartier du nord-ouest de la ville qui abrite une importante communauté latino, les rues se vident. L'animation habituelle, les vendeurs ambulants, la musique, tout disparaît au profit d'un silence pesant, l'eau de toute société vivant sous un régime fasciste. Et pour celles et ceux qui décident de résister, les mêmes méthodes qu'à LA ou Portland sont mises en place. Dans les quartiers, les solidarités émergent sous quatre formes principales. D'une part, des groupes d'information diffusent toutes les informations nécessaires à la fois aux personnes menacées et aux personnes qui souhaitent soutenir. Première chose à savoir, l'ICE n'a pas le droit de pénétrer dans un domicile privé. À New York, le maire de la ville fraîchement élu, qui s'est rendu célèbre durant la campagne pour afficher son soutien au peuple palestinien, fait lui-même la promotion du fascicule « Connaître ses droits ». Deuxième chose, comme les personnes menacées par l'ICE sont contraintes de demeurer chez elles, des réseaux d'entraide se mettent en place. À Chicago, à peine l'ICE est arrivé qu'elle tue. Le 12 septembre, un père de famille d'origine mexicaine est assassiné alors qu'il amenait ses deux enfants à l'école. La police de l'immigration l'accuse d'avoir voulu renverser les agents avec sa voiture. Version démentie par les médias. L'événement terrorise la population et dans les quartiers, on s'organise pour soutenir les personnes qui pourraient être menacées en leur faisant des courses, en emmenant leurs enfants à l'école ou en les soutenant financièrement lorsqu'elles ne peuvent plus aller travailler. Cynthia Cortez dit ainsi à Mediapart :
1: Je sais que les gens ont peur de sortir de chez eux. Les gens ne font pas leurs courses. Les enfants ne vont pas à l'école. Je le fais donc pour eux. Les gens ont du pouvoir. Une seule personne peut changer beaucoup de vies.
0: Troisième idée, l'ICE Watch, la surveillance. Les communautés s'organisent en groupes de réponse rapides afin de repérer les déplacements de la police de l'immigration et de pouvoir se mobiliser rapidement lorsqu'elles se positionnent pour procéder à des contrôles et à des arrestations. Repérer les hélicoptères noirs, les véhicules aux vitres teintées, relever systématiquement les plaques des voitures, patrouiller dans son quartier pour repérer les uniformes. Un grand nombre de signes peut indiquer une intervention imminente. Les militants et militantes sont entraînés à les repérer. No cap uptown ready for lift off, but I can't even get up in a ball with Tim's on. Why not? Well, thinking that it's obvious as why when I see sirens in the rearview with his ominous BLM doesn't mean I wanna politic, catch a backhand like a compliment. Et comme les interventions de l'ICE sont de plus en plus imprévisibles, l'outil le plus utilisé devient le sifflet. On le porte quotidiennement pour pouvoir alerter à tout moment. Le code, des petits coups irréguliers pour prévenir la présence de l'ICE. Un long sifflement pour avertir qu'une interpellation est en cours. Le but, faire se réunir un maximum de gens en un minimum de temps. Encercler les voitures de l'ICE pour les empêcher d'avancer. Cerner un bâtiment et ne laisser sortir les paramilitaires que lorsqu'ils acceptent de quitter les lieux sans arrêter personne. Former une foule, faites du bruit, devient le slogan d'une population où tout le monde se sent concerné par une autodéfense populaire devenue nécessaire face à l'État fasciste. L'Illinois Coalition for Immigrant and Refugees' Rights tient en permanence une ligne téléphonique où toute personne peut obtenir de l'aide dans 15 langues différentes, dont le Quichua, l'Ourdou, l'Hindi, l'Ukrainien, le Vietnamien ou encore le Polonais, dans un but de support légal, de services sociaux ou de dénoncer toute activité de l'ICE. Le Chicago Tempest Collective écrit.
2: Parmi les milliers de citoyens de Chicago qui ont rejoint les groupes de surveillance de l'ICE, beaucoup n'avaient jamais participé à des mouvements sociaux auparavant. On y apprend en s'organisant. Des quartiers entiers se mobilisent pour manifester dans les rues lorsqu'ils sont informés que l'ICE harcèle leurs voisins. Les enseignants syndiqués des écoles tiennent tête aux agents fédéraux et refusent de laisser leurs élèves ou leurs parents être enlevés.
0: Quatrième levier, l'occupation, en particulier aux abords des QG et des centres de détention de l'ICE, comme à Portland. À Chicago, c'est chaque vendredi avant même le lever du jour que le centre de détention de Broadview est bloqué. Il est une plaque tournante de la détention de personnes dites étrangères dans le Midwest. Les centres de détention de l'ICE sont limités à 150 personnes dans l'Illinois, ce qui représente un problème logistique. La police de l'immigration peut arrêter autant de personnes qu'elle veut. Si elle ne peut pas les enfermer, elle sera obligée de les relâcher. Les blocages ont lieu le vendredi car c'est le jour où les transferts de prisonniers ont lieu vers l'aéroport et vers d'autres centres de détention, notamment vers le Texas. Le 19 septembre, comme le raconte Crime Think, les contestataires arrivent dès 4h30 du matin pour bloquer la sortie des premiers fourgons qui tentent de quitter le centre de détention. Ils sont obligés de faire demi-tour. Et toute la journée, la foule harcèle l'ICE qui tente des sorties à coups de gaz au poivre pour disperser la foule. Les vidéos qui sont diffusées sur les réseaux participent à amener toujours plus de monde face au centre. Des familles parviennent même à entrer en contact avec leurs proches à l'intérieur. Mais la violence de l'ICE connaît peu de limites. Des personnes sont blessées, parfois les agents menacent la foule de leurs armes à feu. Et lorsqu'ils sont dépassés, c'est la police locale qui vient en soutien. Fin septembre, le centre de détention s'équipe finalement de grandes grilles qui limitent les affrontements directs.
3: ICE out!
0: À Chicago, la plateforme Hands of Chicago coordonne les actions de tous les collectifs de quartier et s'articule aussi autour des luttes LGBTQIA+ et des résistances féministes, notamment pour l'avortement. Elle est également en première ligne lors des mobilisations nationales, comme celles qui ont été baptisées les No King's Day, le jour du refus du roi. La deuxième du genre est organisée le 19 octobre. Elle réunit 250 000 personnes à Chicago et 5 millions dans l'ensemble du pays. L'histoire antiraciste de la ville y est rappelée, comme cet héritage datant de 1850 où Chicago avait refusé d'appliquer la loi qui imposait d'expulser vers les États du Sud les esclaves qui avaient fui et trouvé refuge au Nord. Le site d'info anarchiste Crime Think rappelle alors le double rôle de l'ICE. D'une part, la police de l'immigration a des objectifs affichés, chiffrés même, puisque Trump vise l'expulsion d'un million de personnes par an durant son mandat. Mais d'autre part, elle sert le dessein plus silencieux d'élever de plusieurs crans le niveau de terreur dans le pays. L'État fédéral veut normaliser l'utilisation de la garde nationale contre une population dissidente ou contre des villes qui s'estiment sanctuaires. Et si à Chicago l'envoi de la garde nationale est bloqué par une juge, le fait que le président utilise la menace suffit à montrer l'autoritarisme qui avance. Plus largement, la frange fasciste au pouvoir veut briser toute initiative solidaire, éroder le lien social, diviser les communautés et isoler les minorités. Et c'est au service de la domination capitaliste que cette violence est utilisée. Il est plus facile de dominer, d'exploiter une masse où chaque personne est isolée, laissée à elle-même, sans soutien ou support pour faire respecter ses droits ou les défendre. Utiliser la violence pour répandre la confusion, la division, et finalement dominer les corps et les esprits pour en extraire la richesse, nous avons là l'un des éléments clés du fascisme comme prolongation de l'empire capitaliste colonial. Le site À l'encontre écrit
1: « Au cœur du capitalisme se trouve la demande d'une main-d'œuvre à la fois vulnérable et facilement exploitable, souvent fournie par des travailleurs et travailleuses sans papier. Les frontières agissent comme des mécanismes de contrôle de la main-d'œuvre, dictant qui peut participer à la population active et dans quelles circonstances. Les lois sur l'immigration ne sont pas vraiment conçues pour protéger les travailleurs et travailleuses des États-Unis de la concurrence. Il s'agit plutôt d'un outil permettant de créer un marché du travail à plusieurs niveaux, où certains travailleurs peuvent être surexploités, tandis que d'autres restent précaires et divisés.
0: Malgré des salaires inférieurs au minimum légal et des conditions de travail illégales marquées parfois de violences régulières, ce sous-prolétariat ne peut se plaindre à cause de la menace constante d'expulsion. À l'encontre poursuit.
1: Cela profite au capital de deux manières. Premièrement, en fournissant aux employeurs une main-d'œuvre bon marché et exploitable. Et deuxièmement, en exerçant une pression à la baisse sur les salaires et sur les conditions de travail de l'ensemble de la population laborieuse. L'effet le plus néfaste de l'ICE est peut-être son rôle dans la division de la classe ouvrière. En cultivant la peur et le ressentiment envers les immigrants, l'ICE sape la solidarité nécessaire à une organisation syndicale efficace et à un changement politique.
0: Et c'est bien pourquoi l'ampleur de l'auto-organisation des populations pour faire échec à l'ICE est une immense victoire. Le 11 novembre, lorsque prend fin l'opération de l'ICE à Chicago, Crime Think célèbre la résistance que la population de l'Illinois lui a opposée. Seulement 1,5% de toutes les personnes privées de papier vivant dans la région ont pu être arrêtées, dit le site, ce qui constitue tout de même 3000 personnes. On peut encore lire.
2: Nos premières confrontations avec l'ICE étaient terrifiantes. Ils ne se comportent pas comme les forces de l'ordre habituelles, mais comme des soldats. Ils sont habillés de tenues de combat intégrales, sont à l'aise avec le fait de gazer tous ceux qui les défient, ne font pas la différence entre une contestation violente et non violente, et ne modulent généralement pas leur niveau d'agressivité selon les circonstances. Et pourtant, nous avons pu constater au fil du temps que tant qu'ils n'étaient pas soutenus par la police locale envoyée par les élus démocrates, leur capacité à contrôler la rue est fragile.
0: Malgré cette résistance exemplaire, Trump poursuit son œuvre. C'est un véritable changement de régime qu'il tente d'instaurer avec un relais dans les États qui sont acquis à sa cause. Dernier exemple en date, fin février, le Kansas a notifié aux personnes trans que leurs papiers d'identité n'étaient plus valides et qu'elles devaient en demander d'autres sur lesquels serait inscrit le genre qui leur a été assigné à la naissance. En attendant, elles ne peuvent notamment plus conduire ou faire toute autre chose qui nécessite des papiers en règle. Là encore, la résistance s'organise. Le Colorado voisin s'érige en état-refuge et offre de fournir tous les moyens nécessaires pour accueillir les personnes trans qui souhaiteraient déménager dans un état où elles seraient en sécurité. À la mi-novembre, lorsque l'ICE quitte Chicago, elle investit Minneapolis. Le premier affrontement a lieu le 18 novembre. Pas tout à fait le premier, car le 3 juin, 6 mois plus tôt, il y avait déjà eu une réaction populaire lorsque l'ICE avait prétexté de démanteler un réseau criminel pour pénétrer dans un restaurant et tenter de kidnapper des salariés. Le quartier avait aussitôt réagi, empêchant les agents de se déplacer. Une escarmouche qui avait précédé de 72 heures le soulèvement de Los Angeles. Par la suite, sans être totalement épargné, il semble que la capitale du Minnesota soit restée plutôt calme. Ville démocrate et bastion des luttes antiracistes et du mouvement Black Lives Matter depuis l'assassinat par la police de George Floyd en 2020, elle demeurait cependant dans le collimateur de Trump jusqu'à l'automne. Streets full of cages. En ce 18 novembre, le pays entier est sous pression. L'ICE occupe la Caroline du Nord. Des défilés massifs ont lieu à Raleigh, Memphis et Charlotte avec le slogan « Pas de justice, pas de paix, la police est raciste ». À Minneapolis, dès 9h, c'est la première alerte. Des véhicules se montrent et disparaissent aussitôt. 9h30, seconde alerte. Cette fois, ils sont garés. Très vite, 200 personnes se rassemblent en face d'un entrepôt cerné par un cordon de policiers. Des agents finissent par sortir avec des personnes menottées, déclenchant la colère de la foule qui paralyse les véhicules. Les gaz ne se font pas attendre et les voitures de l'ICE se sont attaquées, les vitres brisées. Finalement, elles parviennent à s'enfuir et un débat naît dans la foule, certains clamant « N'utilisez pas la violence, c'est exactement ce qu'ils veulent !» D'autres répliquant « Là c'est bon, on en a assez, il faut se battre !» Peu après, un homme confie à un journaliste de Crime Think.
3: Ils ont pris mon père. C'est pas un criminel, il bossait. C'est un père de famille. Ils viennent de nous l'arracher. Je suis dévasté. Mon père bossait là depuis plusieurs années pour soutenir la famille. C'est un bon gars, c'est pas un criminel. Il prenait soin de nous. Il a appelé ma mère ce matin. Il a dit que l'ICE arrivait à son boulot. Je dormais parce que je travaille jusque tard dans la nuit. Mais dès que j'ai su, je suis venu direct ici. Ma sœur était déjà là. Ils l'ont poussé et ils ont pris mon père.

les attaques de ce que de plus en plus de gens nomment désormais l'armée d'occupation se multiplient, surtout à partir du 2 décembre. Les agents de l'ICE sont si nombreux qu'il est impossible de traverser la ville sans les voir plusieurs fois. On parle de pogrom racial, des personnes non blanches sont kidnappées en pleine rue, à l'arrêt de bus, parfois à l'aide d'un logiciel de reconnaissance faciale. C'est parfois plusieurs jours après qu'elles sont libérées à condition qu'un proche amène leurs papiers au centre de détention. Les 81 réseaux d'intervention rapide de Minneapolis sont sur le qui-vive en permanence. Au départ 4000, mais on parle bientôt de 10 000 personnes qui patrouillent, alertent les voisins, suivent et encerclent les agents de l'ICE dès qu'ils en voient. Dès que possible, depuis l'été dernier, des personnes sont postées aux portes du Whipple, le QG de l'ICE, pour prévenir de ces allées et venues. Un chat internet est créé pour récolter tous les signalements dans le Southside, et des discussions sont entretenues en permanence sur le réseau Signal pour tous les lieux sensibles, établissements scolaires par exemple. Autre méthode, épuiser l'occupant. Les hôtels où dorment les agents sont assaillis par des fanfares et des groupes bruyants. Parfois 25 personnes suffisent à réveiller tout un escadron à 3h du matin. Des formulaires ont été mis en ligne pour que les employés des hôtels puissent avertir de manière anonyme que l'ICE a pris quartier dans leur établissement. Des groupes Signal sont créés spécialement pour l'occasion, afin que l'info ne fuite pas, et on se retrouve pour se répartir les rôles. Une personne médiatrice si la police se pointe, une personne chargée d'expliquer voire de recruter des passants, etc. On vient avec des lampes torches surpuissantes pour éclairer les fenêtres, et avec des alarmes portatives qui se déclenchent lorsqu'on retire la goupille et ne s'arrêtent pas tant qu'on ne l'a pas remise. Lorsque la police arrive, il suffit de se fondre dans la ville et de passer à l'hôtel suivant. L'idée de déclencher des alarmes de voitures dans le quartier surgit aussi assez rapidement. Début janvier, des appels circulent à renforcer encore la pression. L'ICE est une agence en crise, dit-on. Elle peut être vaincue. Trump, de son côté, a fait de Minneapolis son champ de bataille le plus symbolique. Le 5 janvier, il déploie de manière inédite 2000 agents de l'ICE supplémentaires, portant le total à 3000. Le lendemain, un résident de Minneapolis meurt dans un centre de détention au Texas. Et le surlendemain, le 7, Jonathan Ross, agent de l'ICE, abat de sang-froid Renee Nicole Good, alors qu'elle était en train de dégager son véhicule de la chaussée. Le crime a lieu à seulement 6 pâtés de maison de là où George Floyd a crié « I can't breathe, je ne peux pas respirer » juste avant de mourir sous les coups de 4 policiers en 2020. Non seulement la femme de 37 ans ne présentait aucun danger, mais l'ICE empêche ensuite un médecin présent sur place de lui porter des premiers secours. Un meurtre pur et simple, pourtant justifié par Trump et sa secrétaire à la sécurité intérieure, qui accuse Renee Nicole Good de terrorisme, alors qu'elle était simplement présente avec sa femme pour observer et dénoncer l'ICE. La scène est filmée, y compris par la caméra piéton du meurtrier, que l'on entend traiter la victime de salope, juste après lui avoir tiré 3 fois dessus. La foule émerge de partout. Ce n'est que grâce à l'intervention de la police municipale que les agents parviennent à quitter la scène de crime. La Portland Avenue est rapidement noire de monde. On crie « Fists up, feds down, get the fuck out of town !» Les poings en l'air, les fédéraux à terre, cassez-vous de notre ville. L'ICE surgit à nouveau. Elle tire des balles de poivre à bout portant dans les visages. Des barricades sont érigées, dont certaines vont rester plusieurs jours. L'une d'elles porte l'inscription « Protégez les vivants, honorez les morts ». Plus tard dans la journée, l'ICE essaye encore de kidnapper l'élève d'un lycée. La résistance les fait fuir. Et au même instant, dans le centre-ville, un groupe d'une cinquantaine de personnes brise les portes du palais de justice et entame une occupation. De nombreux cortèges se forment dans les quartiers. Le soir, 10 000 personnes se rassemblent sur Portland Avenue.

0: le pays, le monde peut-être, sont atterrés. Mais les personnes qui surveillent l'ICE depuis plusieurs semaines ne sont pas surprises. Nombre d'entre elles ont été intimidées, menacées avec une arme, ont vu leurs pneus crever ou ont même été kidnappées par l'ICE et relâchées en rase campagne, parfois de nuit et par des températures négatives. Les émeutes sont quasi quotidiennes. Une semaine après l'assassinat de Ronnie Good, dans la nuit du 14 janvier, des coups de feu sont entendus. L'ICE a encore tiré à balles réelles. Les téléphones se mettent à sonner. Combien de personnes, vivantes ou mortes? Un garçon de 12 ans, vénézuélien. L'ICE a tiré sur la maison parce qu'il refusait d'ouvrir la porte. Julio Sosa Celis se terre chez lui, terrorisé, mais il a besoin de soins. Un témoignage anonyme relate.
1: Je ne savais pas quoi croire. C'est toujours comme ça quand une nouvelle urgence survient. Au cours des 45 derniers jours d'occupation fédérale, se frayer un chemin dans le brouillard de la guerre pour découvrir ce qui vient de se passer est devenu une sensation familière. Quelqu'un m'a envoyé une vidéo en direct, montrant une foule en train de s'enfuir alors que des agents de l'ICE leur lançaient des grenades lacrymogènes et assourdissantes.
0: Deux jeunes sont arrêtés après avoir tiré des feux d'artifice sur l'ICE, puis sont libérés par la foule. Malgré un soutien de la police locale qui tire des gaz lacrymo et des grenades assourdissantes en totale complicité avec les agents fédéraux, l'ICE bat en retraite. Elle abandonne plusieurs véhicules. À l'intérieur, les émeutiers et émeutières découvrent quantité de documents, dont les plans tactiques des opérations que l'ICE prévoyait de monter, mais aussi du matériel comme un kit de prise d'empreintes digitales. Ils découvrent aussi des médailles avec des têtes de mort qui servent de récompense pour les agents lorsqu'ils réussissent à expulser des gens. L'ensemble est diffusé en direct sur Internet. Les voitures sont détruites et estampillées « Natives ».
1: Une ambiance festive de fête de quartier s'installait. Les gens allumaient des feux d'artifice. Quelqu'un dansait sur le toit d'un véhicule, tandis qu'une autre personne passait à plein volume le morceau « I don't fuck with you » de Big Sean. Certains automobilistes qui passaient par là levaient le poing par la fenêtre et criaient « Fuck ICE !»« Je suis tellement fière de ma ville », me suis-je surprise à murmurer à voix haute. Après 7 semaines d'atrocités commises par ces fascistes, les gens ripostaient enfin.
0: Le 14 janvier fera date. Un quartier est parvenu dans l'émeute à faire fuir l'ICE et la police. La peur changerait-elle de camp? En tout cas, c'est un tournant. L'événement pose aussi, et à nouveau, la question du soutien de la police à l'ICE, malgré l'apparente hostilité de nombreux maires démocrates à la présence de la police de l'immigration dans leur ville. Comme à Chicago ou à Los Angeles, les forces de police de l'État et de la ville permettent à l'ICE de mener à bien ses opérations. On entend aussi les libéraux dire parfois de ne pas se rendre sur les lieux des enlèvements. Et pourquoi ? D'abord parce qu'il y a un enjeu pour les politiciens de maintenir l'ordre, c'est-à-dire de perpétuer le fonctionnement habituel de la société, même si celle-ci sombre dans le fascisme. La paix sociale leur est précieuse, mais qu'est-ce que la paix sociale au juste ? C'est un privilège pour des responsables politiques de pouvoir attendre avant d'agir, c'est-à-dire de négocier et d'espérer une sortie politicienne à la crise, ou d'attendre la fin du mandat de Donald Trump et éventuellement de réparer ensuite les dégâts causés. Or, pour les personnes qui sont arrêtées par l'ICE, l'expulsion et le traumatisme dû à la violence est un danger immédiat et définitif. Comme le dit Crime Think, il est peut-être dans l'intérêt des maires libéraux de maintenir l'ordre alors que des mercenaires kidnappent et tuent des personnes, mais ce n'est pas dans le nôtre. Enfin, la résistance autonome, en dehors du cadre autorisé par les partis, est systématiquement vue comme une menace. Lorsque le peuple se rend compte qu'il n'a pas besoin de l'État ni des forces de l'ordre pour vivre en paix, la raison d'être des politiciens disparaît. Les démocrates, bien que plus libéraux que Trump, appartiennent au même camp et défendent tout autant l'emprise de l'État-nation dont le fascisme n'est que le prolongement. L'élément colonial n'est pas à occulter ici. D'ailleurs, le QG de l'ICE à Minneapolis est étrangement situé à côté d'un fort qui marque l'une des premières installations coloniales dans la région. Jadis, s'y trouvait un centre de détention pour les natifs Dakota. Les collectifs anti-ICE de Minneapolis veulent passer à la vitesse supérieure. Une grève générale est annoncée pour le 23 janvier. Or, juste avant, le 20 janvier, une photo fait le tour du monde. Celle d'un enfant de 5 ans, Liam Ramos, coiffé d'un bonnet de lapin bleu, arrêté avec son père près de son école primaire. La scène se passe à Columbia Heights, tout proche de Minneapolis. L'enfant et son père sont finalement déportés dans un centre de détention au Texas, à 2000 km de là, quand bien même la famille n'est pas en situation irrégulière, puisqu'elle a une demande en cours de procédure. On saura plus tard que l'ICE a utilisé l'enfant comme appât pour tenter de faire sortir la mère de la maison familiale afin de l'arrêter elle aussi. Mary Granlund, présidente des écoles de la ville, dit à la presse.
2: Nos écoles et nos communautés doivent être des lieux sûrs où les enfants et les familles peuvent s'épanouir et nous avons besoin d'une solution diplomatique à cette situation. Et nous avons besoin de votre aide car au final, nous avons des sifflets et ils ont des armes.
0: Et le 23 janvier, la grève est un succès. Tôt le matin, par moins 35 degrés, une petite centaine de personnes bloquent le centre de détention, tandis que quelqu'un abandonne une caravane au beau milieu de la route qui le relie à l'aéroport. Dans la journée, entre 50 et 100 000 personnes défilent sur les avenues où les commerces ont fermé leurs portes. On dénombre un millier d'entreprises qui ont rejoint la grève. Un adulte sur quatre vivant à Minneapolis serait mobilisé. Et 8% de la population aurait séché le travail à l'échelle régionale. Dès le lendemain, une autre personne est assassinée. Alex Jeffrey Pretty, infirmier, 37 ans lui aussi. S'interrompant alors qu'il filmait des violences de Lice pour venir en aide à une femme, il est pris à partie, aspergé de gaz, mis au sol et frappé. Lorsqu'un agent s'aperçoit qu'il porte une arme dans sa poche arrière, il est froidement abattu. 10 balles dans le dos. Son pistolet sera utilisé comme justification. Trump prétend qu'il voulait faire un massacre. Alex Pretty détient pourtant un permis de port d'armes et sur les images, à aucun moment il ne fait un geste qui puisse indiquer qu'il compte s'en servir. Une fois de plus, la colère explose dans les rues des villes jumelles, mais aussi à New York, LA, San Francisco et Oakland. Le quartier de Whittier, où Pretty a été assassiné, se soulève, les habitants et habitantes offrant du mobilier de jardin ou des vieux canapés pour faire des barricades. La foule abonde de tous côtés, mais d'après plusieurs témoignages, c'est surtout la peur et la confusion qui se lisent sur les visages des agents. Ils fuient finalement sous un feu nourri de boules de neige, plusieurs pierres venant même briser les fenêtres de leur voiture. Eat Square est renommé Alex Pretty Square et des prises de parole se succèdent. Un homme d'une vingtaine d'années s'exclame.
3: Nous avons écrit l'histoire hier. Nous avons lancé une grève générale. Nous avons paralysé toute cette putain de ville. C'est la meilleure arme dont disposent les gens. Personne ne viendra nous sauver. C'est nous qui faisons fonctionner le monde. Et c'est nous qui pouvons le faire s'arrêter. Mais un jour, ce n'est pas suffisant. Nous devons continuer lundi.
0: Dans la foulée, Greg Bovino, le commandant en chef de l'ICE, ouvertement néo-nazi, est rétrogradé et quitte Minneapolis. Le soir même, une manifestation vient célébrer son départ auprès de l'hôtel où sont hébergés les agents. On crie « ICE égale Gestapo ». À partir de là, les manifestations sont quotidiennes. Des cortèges sillonnent les rues pour empêcher les arrestations. Devant les hôtels, c'est tous les soirs que des gens se réunissent. De plus en plus d'établissements refusent d'ailleurs d'héberger les agents. Certains ont carrément fermé leurs portes. Il ne s'agit plus de seulement faire du bruit. Le 25, en bas de l'hôtel Home to Suites, des barricades sont érigées, des vitres de l'hôtel sont taguées, des tueurs vivent ici. Le hall est envahi et la déco est refaite. Même des clients de l'hôtel se joignent à la manif et des personnes circulant en voiture viennent simplement se garer en plein sur l'avenue. Après 2 heures de boucan, Lice tente une sortie. La foule réplique en lui lançant des casseroles et des boules de neige. Puis tout le monde se disperse. Une demi-heure plus tard, on revient pour reprendre le concert et taguer plus de murs. Cette fois, c'est la police qui arrive et qui suit le rassemblement dans les rues adjacentes. Or, non loin de là, un autre groupe attendait son tour et prend le relais. Le quartier sera ainsi animé pendant plus de 6 heures. Début février, la pression populaire ne se relâche pas et la tension devient telle que c'est finalement Trump qui craque. Après un premier retrait de 700 agents, la fin de l'opération de l'ICE est annoncée le 12 février. Les collectifs célèbrent cette première victoire. Plus de 30 000 personnes auraient participé de près ou de loin au comité de réponse rapide. We are the voices and your end ain't far. La bataille de Minneapolis, avec l'ensemble du mouvement anti-ICE aux États-Unis, doit faire date dans notre référentiel de résistance contemporain. Il démontre que des villes unies et organisées autour du lien social, de l'action simple d'assister, d'alerter et d'être en présence, peut faire face à la 13e armée du monde, dirigée par un fasciste tel que Donald Trump. Bien sûr, la victoire n'est pas totale et l'ICE est toujours là. Le 17 février, elle a tué une enseignante dans l'état de Géorgie. À Minneapolis, les comités de réponse rapide sont en ce début mars en plein dans une semaine de mobilisation pour ne pas relâcher la pression. C'était l'actu des oubliés, merci de nous avoir écoutés. Au doublage, Marie-Lou, Mona et Antonin. 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Quant à la musique, vous avez pu entendre trois chansons liées à la lutte contre l'ICE. La première du rappeur Nour Day.
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0: avec les chaises d'un théâtre à ciel ouvert. Et derrière eux, comme un cortège en folie, ils drainent tout le pays, les comédiens.
1: Chers auditeurs, bonjour, vous êtes bien en direct sur Radio Libre en Périgord. Nous êtes en direct du Salon du Disque, esplanade du théâtre à Périgueux, où il y a beaucoup de monde, beaucoup d'exposants, beaucoup de disques, beaucoup de livres, beaucoup d'animations. Il va y avoir des concerts, il y a une buvette, il y a tout ce qu'il faut, on peut se garer facilement devant. Et j'ai le plaisir d'accueillir en premier lieu un des principaux organisateurs de cette manifestation fantastique. J'ai nommé monsieur Bernard Delgoulet, la Démothèque, pour ceux qui ne connaissent pas. Bonjour Bernard.
2: Salut.
1: Alors, tu es content? Comment ça se passe?
2: Mais là, on débute juste. Là, c'est, quelle heure il est?
1: 11h.
2: 11h, une heure que c'est ouvert, oui. Il y a déjà pas mal de monde.
1: Ah, c'est blindé, hein. Franchement, je suis épaté. Depuis combien de temps tu fais ça, Bernard?
2: Alors, ça fait... c'est le 30e, mais ça a commencé en 93, je pense. Au centre de communication à l'époque, au centre de communication. Oui.
1: 93,
2: qui est devenu Joséphine Baker maintenant.
1: Ah oui, 93, ça fait combien d'années ça? On est en 2026.
2: Parce qu'on a raté 2 ans de confinement. D'accord. L'année dernière, je ne sais pas, pour une histoire de théâtre qui n'était pas libre. Voilà.
1: Comment t'es venu cette idée saugrenue au départ de faire une manifestation spéciale disque et BD par rapport à la musique?
2: En fait, c'est un. Ça s'appelle, le vrai nom, c'est le Megasonic Comics Market.
1: Ouais.
2: Bon, c'est difficile à s'en souvenir, donc bon, on oublie après.
1: Marché au disque, c'est plus facile.
2: C'est marché au disque, c'est pas salon non plus, parce que salon, on n'est pas là pour s'écrouler, quoi.
1: Oui.
2: Donc, voilà, c'est un marché au disque, pas du disque, parce que le marché du disque, c'est le Midem à Cannes.
1: Ah, peut-être l'année prochaine, on sait jamais.
2: Non, mais c'est pas pareil, c'est du business.
1: Ça, oui.
2: Signer des contrats et tout ça. Voilà. Bon, voilà, c'est ce que je peux dire.
1: D'accord.
2: Donc, on essaie de continuer, malgré les vents et marées.
1: L'organisation, est-ce que c'est empirique? Est-ce que c'est facile à mettre en place? Est-ce que les contacts, comment tu fais pour contacter les disquaires?
2: Cette année, ça a été très bien. Ça s'est bien passé. Il y a toujours des disquaires. Il y a pas mal de disquaires qui s'étaient inscrits. Le temps de s'inscrire, ils ont été malades. Ou il s'est passé des choses. Il y a au moins 15 stands là, qui s'étaient inscrits et qui ne se sont pas venus. Because il y a des problèmes familiaux,
1: personnels, bon,
2: chacun. Voilà, c'est des gens qui sont pas toujours tout jeunes, quoi. Donc des fois, des problèmes de santé, tout ça.
1: Mais il y a quand même.
2: Il y a des jeunes aussi.
1: Ouais. Il y a énormément. Combien tu as d'exposants là? Tu as un chiffre à peu près?
2: J'ai pas le chiffre exact. Quoi. C'est proche des 40. Quoi.
1: Oui, puisque bon, il y a beaucoup de gens qui vendent des disques, il y a des écrivains, il y a des passionnés de musique. Explique-nous un peu le public, parce que moi je suis épaté par tout ce que je découvre aujourd'hui.
2: Bon, et le public, je ne sais pas, il y a des gens qui aiment les disques depuis longtemps et ils ont l'habitude de venir ici, d'autres qui viennent un peu plus loin, parce qu'ils connaissent aussi certains marchands qui voient souvent sur des conventions de disques à droite à gauche. Et voilà, tous les ans, c'est un peu différent aussi. D'accord. Tous les ans, quelque part.
1: Des collectionneurs aussi, je suppose.
2: Des collectionneurs, bien sûr, oui.
1: Je pense que ta collection...
2: Quoique, il y a beaucoup de collectionneurs qui commencent à être un peu âgés, il y a une différence... Voilà, les collectionneurs disparaissent un peu, quelquefois.
1: Oui, les cotes, ça peut être énorme.
2: Ça ne veut rien dire, les cotes, quelque part. Oui. Ça ne veut pas dire grand-chose.
1: Est-ce que tu as eu des disques? Est-ce que tu as vu... peut-être pas eu à ta possession, mais est-ce que tu as eu vent de disques qui sont vendus des milliers d'euros, par exemple?
2: Ben oui, il y a bien sûr, il y a des disques, oui.
1: Mais parce que j'ai aucune idée, de...
2: Voilà. En même temps, c'est des disques qu'on n'ose même plus les écouter, quoi, ce genre de disques.
1: Ah oui, il faut les laisser dans l'emballage, non?
2: C'est un peu dommage, quand même.
1: Oui, c'est un disque...
2: Moi, je ne suis pas trop partisan non plus. C'est un effet, normalement, de business. Des gens qui font de l'argent avec des disques.
1: Oui.
2: Et chacun voit à midi sa porte. Moi, je ne suis pas dans ce but-là, quoi.
1: D'accord.
2: Ouais. C'est que le plus grand nombre y a accès, quoi.
1: Oui, oui. Ouais. Et les écrivains, donc, pratiquement que sur la musique, des dessinateurs, t'as des revues aussi, j'ai vu, il y a des gens qui jukebox, tout ça, qui représentent des...
2: Jukebox, une revue montée par Jacques Leblanc,
1: oui.
2: Et qui a été acheté par Cordon maintenant, qui a repris parce qu'il a tout arrêté. Quoi.
1: Oui.
2: Il a tout le stock d'archives sur les 60s, surtout à l'époque, le rock français
1: oui.
2: de l'époque. Et avec. On trouve des perles un peu là-dedans, de musique qu'ils avaient aussi repressée à l'époque
1: oui.
2: avec le magazine Jukebox. Et qui organisait à l'époque une convention à Paris, qui a été rachetée aussi par la même personne
1: oui.
2: qui habite en Périgord, et
1: oui.
2: qui a tout le stock.
1: Il m'a dit son nom tout à l'heure. Il n'est pas là, c'est des gens qui le représentent,
2: oui.
1: j'ai vu, on a discuté un petit peu. C'est apparemment un monsieur qui a un passé musical long comme le bras. Mmh. Et donc, moi, tu sais que j'anime une émission qui s'appelle Être musicien en Périgord mmh. sur RLP, qui se passe tous les mardis matins. Et je vais l'inviter parce qu'apparemment, c'est un monsieur qui a quand même vécu. Assez extraordinaire. Hein.
2: Il a sorti quelques disques dans les années 60.
1: Oui.
2: Il était avec tous les copains là, de l'époque, Johnny Hallyday, tout
1: ouais.
2: ils étaient dans le même quartier, tous. Ils venaient d'un coin de Paris.
1: Oui.
2: Et lui, il avait une famille un peu plus aisée, donc il a arrêté
1: oui.
2: la musique pour continuer dans l'industrie de, voilà.
1: du disque
2: Non. Plus de disques.
1: Ah, d'accord.
2: C'était plus familial, côté familial.
1: D'accord.
2: Mais après, voilà, il a toujours un pied dans la musique.
1: D'accord. Mmh. Qu'est-ce que je veux dire ? Il y a beaucoup de choses. Il y a de la musique fort. Il y a deux groupes cet après-midi, je crois, parce qu'en plus, il y a deux concerts. Tu as organisé les choses en grand. Je crois qu'il y a un concert à 16h et un concert après. Tu sais qui c'est qui joue
2: Mais à 16h, oui.
1: Oui.
2: Mais toi, tu le sais très bien,
1: ben
2: parce
1: oui.
2: que tu joues. Faut pas le dire.
1: Moi. Oui, avec Bébé Blum, avec oui. mon super pote contrebassiste, bassiste Jean-Daniel Élisée, et Bruno Blum, notre chanteur, voilà. qui expose, lui a écrit.
2: Qui présente son nouveau livre,
1: voilà.
2: qui n'est pas à mettre entre toutes les mains. Parce qu'il
1: non,
2: est,
1: non, non. Voilà. Il a des anecdotes salées quand il était journaliste en Angleterre, mais je vous laisse découvrir. Je ne suis pas là pour faire de la publicité pour les uns et les autres.
2: Je pense qu'il va se parler
1: oui,
2: de lui tout à l'heure.
1: Oui, je pense. C'est pour ça. Est-ce que tu en as d'autres comme lui, un petit peu, des personnages haut en couleur que tu connais ici, que les gens peuvent rencontrer éventuellement
2: des gens qui ont été dans le milieu du disque depuis très longtemps
1: oui.
2: aussi, qui continuent, même s'il y en a qui ont disparu, bien sûr. Il y a quelques requins du disque.
1: Ah ben oui, oui, voilà. oui.
2: Et il y a aussi des fanzines comme La Voix des Sirènes qui est en Périgord
1: oui,
2: et
1: oui.
2: qui est représentée ici.
1: Oui.
2: Il y a Raph de Limoges aussi qui fait un label de disques plutôt punk
1: oh, oui,
2: avec
1: oui,
2: son
1: oui.
2: groupe Attentat Sonore de Limoges qui est une boutique de disques associative aussi à Limoges. Il y a pas mal de disquaires aussi qui ont des boutiques à Angoulême, à d'autres endroits. Un peu des gens venus d'un peu toute la France.
1: D'accord.
2: Il y en a qui sont moitié en Espagne, moitié en France, voilà.
1: D'accord.
2: Et il y a une représentation. Suivant les années, il n'y a pas toujours les mêmes gens qui viennent, mais voilà, pour rencontrer les gens, discuter, chacun son expérience.
1: Je trouve que c'est un moment fort, parce qu'il y a de tout. Il y a tous les âges. Il y a vraiment. Alors, par contre, l'industrie des disques, malheureusement, c'est plus trop comme les années 60, maintenant avec le numérique, comment ça se passe un petit peu pour les.
2: Comment ça se passe, je veux dire, de gens qui reviennent justement. Leur disque à une époque, ils
1: oui.
2: c'est pas, on ne peut pas que. Et la musique, la musique qui n'est pas numérisée.
1: Ok. Bon, mais écoute. La manifestation a bien se passé. Je crois qu'il y a c'est que du bon. Trop dur, c'est un peu toujours compliqué.
2: Normalement, comme on le fait tous les ans, voilà. Seul problème, c'était l'année dernière où ça s'est passé, où il y avait trop de choses en même temps au théâtre. Bon, il y en a qui passent avant, forcément.
1: Ouais.
2: Et puis, on ne peut pas empiéter sur. Voilà.
1: D'accord.
2: Bon, mais là, cette année, ça s'est très bien passé.
1: Ok. Ouais. La démothèque, tu comptes encore le faire jusqu'à 80 balais ou 90
2: plus,
1: Quels sont tes projets ? Dis-nous un peu.
2: On peut pas savoir.
1: Ouais, c'est une passion. Hein.
2: Ouais, non, là, je peux pas dire.
1: Moi, je veux quand même parler de la démothèque. Je suis impressionné. Hein. Franchement, tu veux trouver ce que tu veux. Et encore, je crois que tu en as encore autant chez toi.
2: Hein. Oui, mais chez moi, ça, c'est pas les. c'est ça n'a rien à voir.
1: Ah oui, non mais, oui. Je sais pas. Si vous connaissez pas la démothèque, c'est le greffe, c'est ça? Ce qu'on appelle le greffe.
2: Le quartier, oui, l'endroit.
1: Le quartier du greffe.
2: On appelait ça le greffe.
1: Oui. Oui. En bas de la cathédrale Saint-François, si vous ne savez pas où vous voulez voir une boutique hors du commun, je vous conseille vivement d'aller faire un tour à la démothèque. Alors, tu n'es pas le patron, je crois, on en avait discuté.
2: Voilà, ouais, je suis.
1: C'est une asso.
2: C'est une association, donc. Il n'y a pas vraiment de patron, quoi, mais je suis un peu responsable.
1: Oui.
2: Et voilà,
1: c'est tout. Mais vous êtes plusieurs, tu es deux ou trois, vous êtes à tenir, je crois.
2: Non, il y a des gens qui remplacent de temps en temps.
1: Oui.
2: Ouais,

0: vont se succéder plusieurs DJ, mais dans des styles différents.
1: D'accord. Et tu as un agenda aussi. Vous rappelez ton agenda?
0: L'agenda qui... Sonic News que j'ai du mal à gérer parce que c'est pas toujours évident d'avoir les dates des concerts. Les gens programment assez tard quelquefois, un peu avant. Donc c'est pas facile à gérer, mais j'essaie de continuer.
1: Écoute, nous, moi je te remercie énormément de ton initiative qui est quand même exceptionnelle. Je suis ravi d'être là, je suis ravi de te recevoir. Voilà, donc je vais te laisser vaquer à tes occupations qui sont nombreuses et variées. On peut manger aussi, je crois.
0: On peut manger aujourd'hui.
1: On peut manger.
0: Très bonne Rachel qui est dans notre assaut, qui faisait les tétards à une époque aussi.
1: Oui.
0: L'assaut les tétards.
1: Qu'est-ce qu'elle nous a préparé?
0: C'est la surprise.
1: D'accord, c'est bon, mais très bien. Allez, venez goûter au restaurant du théâtre aujourd'hui avec Bernard. Alors, je précise que je suis aujourd'hui donc, en compagnie de mon pote Émile à la technique, qui est formidable au niveau, qui a tout installé, qui connaît son affaire comme pas deux. Je remercie parce que moi, je suis incapable de toucher un bouton. Bernard, je te remercie beaucoup. On va embrayer avec un petit peu de musique, si tu veux. Et ensuite, on va recevoir notre deuxième invité. Voilà. Bernard, tu as quelque chose à rajouter, peut-être ?
0: Non.
1: Voilà.
0: Pas question.
1: Bon, je te remercie d'avoir accepté notre invitation à Radio Libre en Périgord. Et je te remercie. Et on envoie un peu de musique avant de recevoir notre deuxième invité. Merci, Bernard.
0: Ciao.

0: Et oui, les Clash, c'est quand même un groupe fantastique que j'adore. On en reparlera tout à l'heure. Bon, vous êtes bien au marché au disque à Périgueux, dans le théâtre, le superbe théâtre de Périgueux. Nous sommes donc sur Radio Libre en Périgord et j'ai le bonheur et la chance et l'avantage de recevoir un personnage avec qui je crois j'ai trois points communs intéressants. Le premier, c'est le rugby. Parce que lui comme moi, on est grand supporter du CAP, que je salue et que je félicite. Je pense aussi mon invité pour la saison qu'ils ont faite. Mais qui est aussi musicien, qui est guitariste. Il n'en parle pas trop, mais il a un petit groupe, ça se passe bien, je crois que vous êtes cinq. Et voilà. Et puis là, c'est quelqu'un qui adore la ville de Périgueux, comme moi. Donc on a trois points communs. Et qui en plus s'est investi beaucoup, puisque maintenant il est conseiller municipal. J'ai le bonheur, la joie et l'avantage de présenter Laurent Motion. Merci. Bonjour Laurent.
1: Merci, bonjour à toutes et à tous.
0: Bon, est-ce que tu es content de venir dans un endroit comme ça aujourd'hui? Tu es passionné de musique, je crois, aussi.
1: Oui, alors c'est un endroit où j'ai l'habitude de venir une fois par an, puisque oui, c'est un rendez-vous annuel. Et puis j'ai également l'habitude d'aller à la démothèque, souvent le samedi après-midi. J'aime bien faire le marché le matin, manger dans un des restaurants de la ville et ensuite faire un...

0: un petit tour à la Némothèque où Bernard me trouve toujours quelques vinyles formidables.
1: Quelques perles.
0: Ouais,
1: ah mais voilà. c'est une encyclopédie, hein, Bernard.
0: Oui, et puis il faut s'imaginer que toutes les villes n'ont pas la chance, les villes moyennes, d'avoir un disquaire place de cette qualité.
1: Ah ben oui.
0: Et on s'en rend compte au disquaire D où, si on arrive, cette année, je suis arrivé à 10h10 pour le rendez-vous.
1: Oui.
0: Et il y avait une queue sur le trottoir.
1: Non, mais c'est extraordinaire. Ouais. Moi, j'avoue que c'est la première fois que je viens et que j'anime une émission dans ces lieux. Je suis effaré par le va-et-vient des gens. C'est énorme, énorme. Les disquaires qu'ils ont. Il y a des disques. Alors, je sais pas quoi dire. Franchement, tu viens faire notre marché aussi en disque un peu là.
0: Oui,
1: aussi,
0: oui. Ouais. Alors j'ai commencé à faire un petit tour. J'ai vu qu'il y avait un album que je veux acheter depuis quelques temps. C'est le The Last Waltz. C'était le dernier concert du groupe The Band qui accompagnait notamment Bob Dylan.
1: Oui.
0: Il y a une petite signature qui me gêne sur la pochette, mais le prix est attractif, je suis en phase de réflexion.
1: C'est pas la signature de Dylan.
0: Non, c'est dommage.
1: Donc dis donc, moi je suis assez content, je suis assez fier que vous participez, je pense à la mairie, à ce genre d'organisation pour la musique.
0: Oui, la mairie met à disposition notamment le théâtre pour cet événement.
1: C'est énorme, on peut se garer devant, il y a de la place, on peut manger sur place. Enfin, moi je trouve que la mairie se débrouille bien par rapport à ça, et je pense que même au niveau culturel, au niveau musical, on a la chance d'avoir des musiciens dans le conseil municipal, je crois.
0: Il y a Sébastien Flotte qui tourne beaucoup avec son groupe Parisienne.
1: J'adore ce qu'ils font.
0: Super groupe qui mettent énormément d'ambiance dans leurs concerts, qui ont des compos, beaucoup de compos et également quelques covers.
1: Oui.
0: C'est un super groupe.
1: Ah bah chaque fois, ils ont du monde, hein, à chaque fois, qui font des concerts. Et donc vous êtes deux, donc déjà musicalement, vous avez un petit peu la parole aux musiciens un peu, hein, c'est bien aussi, on va nous aider un peu. Hein ?
0: Oui, et puis avec Sébastien, on a l'idée de faire un petit truc en commun, mois d'octobre.
1: Ah, c'est la surprise.
0: Alors, on ne dit rien.
1: Si ça ne c'est pas une surprise. Tu sais que moi, j'en avais discuté un peu avec toi, qu'on a quelques difficultés d'acheminement au centre-ville de Périgueux en tant que musicien, notamment pour récupérer le matos. Alors, j'aimerais qu'on ait une collaboration un peu plus ouverte avec les restaurateurs, par exemple, qui nous acceptent de nous donner le code. Je sais pas comment ça se passe, mais c'est vrai que c'est un petit peu difficile. Bon, on verra, hein, on verra comment on peut faire, mais c'est un peu.
0: Les équipements sont en place, ce sont les bornes.
1: Oui.
0: C'est juste un problème de pilotage. Et il faut qu'on trouve une solution d'accès pour les groupes. Puis c'est important pour l'animation de.
1: Les animations générales d'ailleurs.
0: Voilà. Oui. Et en même temps, il faut que le secteur sauvegardé reste un secteur protégé pour les piétons. Donc il faut trouver un compromis. Mais en tout cas, vous facilitez effectivement l'accès, notamment pour le matériel. Ben, je sais que. Le matériel des musiciens, ça pèse. C'est volumineux. Il y a de la manutention importante.
1: Je dis toujours, j'ai remplacé un groupe qui s'appelait Biscuit Blues. Leur batteur n'était pas disponible. On a joué Café de la Place. Et moi, j'ai rangé mon matos. Et le guitariste était garé à l'Orgaté. Et donc, on ne pouvait pas revenir. Moi, j'étais occupé à ranger mon matos. Il s'est fait piquer son Fender. Tu vois. Le mec qui partait avec le Fender, j'ai rien vu.
0: Il faut laisser quelqu'un sur place.
1: Mais j'y étais, mais je tournais le dos. Enfin, bon, peu importe. Dis-moi, alors musicalement, comment t'es venu à faire de la musique, toi, un petit peu? Quel a été ton parcours musical, un peu?
0: Disons que quand j'étais jeune et adolescent, on habitait avec une bande de copains dans le quartier de Camiac et on avait deux passions, c'était le football et la musique.
1: D'accord.
0: Et puis c'était les années, on était ados pendant les années 76, 77, 79, la vague punk, la vague new wave. Chaque mois on achetait soit Best, soit Rock and Folk. On pouvait lire les
1: anecdotes de Bruno.
0: Les critiques d'albums. Et on critiquait les critiques d'albums. Et on critiquait des fois Bruno Blum.
1: Il est là.
0: Voilà. Et on ne parlait que musique. Quoi.
1: Oui.
0: Et puis chaque mois sortait une dizaine d'albums, tous plus incroyables les uns que les autres.
1: D'accord.
0: Donc c'était une période. Et on redécouvrait en même temps le patrimoine des années 60, des années 70. Moi, je suis fan des Stones. Le premier disque que j'ai acheté, ça s'appelait le volume 4 de l'âge d'or des Rolling Stones, où il y avait Satisfaction
1: et
0: plein de morceaux rhythm and blues. Assez incroyable.
1: Ah ben tu sais, avec Punk, j'ai connu aussi, moi, en 81, j'avais 18 ans, mon premier groupe s'appelait les Déci Poubelles.
0: D'accord.
1: Un groupe intelligent de punk, où on jouait des Clash, Sex Pistols, Ramones, des trucs. On a pris du plaisir, mais c'était il y a longtemps. Hein, donc, et ton premier groupe, tu t'en rappelles, toi
0: Ah non, mais moi, j'ai...
1: c'est tout à fait nouveau.
0: Ouais, c'est tout à fait nouveau parce que j'étais adjoint sur le mandat d'Antoine Audi. Oui. Quand j'ai arrêté en 2020, ma femme avait peur que je m'ennuie un petit peu.
1: Oui.
0: Et elle m'a offert des cours de guitare.
1: Ah, très bien.
0: À une short school.
1: Oui. Ah oui, avec Paul.
0: Oui, alors Paul. Mon prof de guitare, c'est Philippe.
1: Oui.
0: Et ben, j'ai pris goût. Oui. J'ai rencontré des amis qui avait un peu de matériel, et puis c'est parti comme ça.
1: Vous avez une chanteuse, je crois.
0: Alors, on est 6, on a 3 filles, c'est 3 filles, 3 garçons.
1: Ah, parfaite, mais c'est la mixité.
0: Parité, intergénérationnelle, puis c'est la plus jeune à 28 ans, et moi j'en ai 62.
1: Ouais.
0: Voilà, et puis
1: bienvenue au club.
0: Chacun propose des morceaux, on discute, et puis on tente des choses.
1: Objectif ?
0: Objectif
1: plaisir ou...
0: Objectif uniquement plaisir.
1: Oui.
0: On répète assez régulièrement au studio de la Filature,
1: oui, la Filature
0: dans un confort absolu. On va jouer à la fête de la musique.
1: Oui.
0: En tout cas, j'ai fait une demande auprès de la mairie.
1: D'accord.
0: Donc j'attends la réponse.
1: Dans quel endroit, tu sais ?
0: J'ai pas mis d'endroit. Ce sera la surprise.
1: C'est la surprise. Ouais.
0: Voilà. Et puis en mois d'octobre, sûrement avec Sébastien sur notre projet.
1: Ça, on attend. Ouais. Je remercie la mairie parce que nous, on joue, je crois, le 16 juin à la place de
0: Place d'Ancien Hôtel de Ville, dans le cadre des Nuits Gourmandes.
1: Voilà. Donc ça nous fait plaisir. On va faire un petit truc.
0: Vous avez passé
1: avec,
0: une bonne soirée.
1: Ah, impossible. Oui. Bon, les bornes, on s'en fout. On passera par dessus. On verra. Donc voilà.
0: C'est assez facile. Alors, par contre, le soir des Nuits Gourmandes, c'est assez facile d'accéder. Puisqu'il y a tous les stands. Et donc, il y a des moments d'accès.
1: On va trouver
0: des
1: solutions.
0: Il faut peut-être arriver un petit peu plus tôt dans la journée, mais vous allez vous adapter.
1: Ouais. Musicalement, est-ce que tu as ici... Parce que moi, je vois dans l'émission que je fais, je découvre des gens extraordinaires. Notamment un mec que j'ai reçu la semaine, il y a 15 jours, qui fait des documentaires et des musiques de films, primé à Cannes, tu vois, au Festival de Cannes. Et donc, je suis impressionné en Périgord par les ressources qu'il y a. Est-ce que tu connais, toi, des musiciens avec un passé important ici ? Est-ce que tu as des idées, des connaissances, des... Non ? c'est compliqué, ouais.
0: Non, j'ai un ami qui est très très fort,
1: oui,
0: musicalement, mais qui joue peu,
1: oui, oui.
0: Et je le regrette, parce qu'il avait joué dans un groupe avant, c'est Jean-Louis Lévesque qui a Nouvelloum, qui est fan de musique West Coast, progressive, etc., qui est musicalement très fort, mais qui joue juste pour le plaisir avec des potes.
1: D'accord, ouais. Ok. Bon,
0: bah, un talent qui mériterait d'être... Oui.
1: Donc là, des projets culturels un petit peu, tu as des vues, des choses, on ne veut pas rentrer dans le secret. Hein.
0: Alors, moi, à la mairie, clairement, je m'occupe des finances, donc je ne suis pas sur les projets culturels.
1: Ça pique un peu plus.
0: J'essaie d'avoir les moyens pour qu'on puisse financer des projets culturels.
1: Oui, oui.
0: On a inauguré le Sans Réserve récemment.
1: Oui, oui, oui. C'était super, l'inauguration.
0: Le son est excellent.
1: Oui. On avait fait une émission en direct, d'ailleurs, là-bas.
0: Je suis allé voir Bertrand Belin.
1: Oui.
0: Vendredi soir,
1: oui.
0: C'était super. Quoi. La salle était pleine. Il y a deux buvettes maintenant, ce qui fait qu'il y a, lorsque les gens rentrent et sortent des concerts, on peut être servi assez rapidement. C'est fluide, c'est d'un confort absolu. Et surtout la qualité du son, quoi, de l'équipement.
1: Oh ben on a deux grandes salles maintenant. On a le Sans Réserve et on a le Silo aussi.
0: Le Silo.
1: Je ne comprends pas tout l'organisation du Silo. Est-ce que tu as des infos
0: Le Silo, c'est le Grand Périgueux.
1: Ouais.
0: C'est un équipement, ce qu'on appelle de culture urbaine.
1: Ouais.
0: Qui, il est tout neuf.
1: Oui.
0: Donc petit à petit, ils se mettent en place. La partie restauration va être opérationnelle incessamment sous peu. On avait une très très belle expo Banksy
1: qui
0: a attiré énormément de monde.
1: Mais tu m'étonnes. C'est alors le
0: succès.
1: Fameux artiste que personne ne connaît.
0: Oui,
1: mais c'est ça.
0: On essaie de. On a des soupçons des fois.
1: Oui, c'est le mythe. C'est un mythe. Hein, apparemment, c'est extraordinaire.
0: Et j'ai découvert qu'il avait. Produit quelques pochettes d'albums en allant à l'exposition, notamment Blur.
1: Écoute, super. Donc voilà, cette manifestation, tu es à l'aise, on sent que ça, c'est du plaisir, c'est de venir voir tous les gens ici, passionnés de disques, passionnés de musique.
0: Oui, et puis je sais que je vais repartir avec quelques albums sous le bras.
1: Tu es intéressé, quoi.
0: Hein. Ouais, je suis intéressé, et puis il faut prendre le temps, quoi.
1: Oui,
0: parce qu'il y a énormément de stands, il y a beaucoup de qualité dans les vinyles qui sont proposés.
1: Oui.
0: Il y a beaucoup de choix.
1: Oui, ah, voilà. Oui, oui.
0: Et puis
1: oui.
0: Bernard un carnet d'adresses assez impressionnant pour faire venir ses collègues et amis, amis disquaires. Donc c'est vraiment une chance, une opportunité sur Périgueux.
1: Il n'a pas voulu me dire les disques les plus chers. Il a pas, j'ai dit, mais est-ce que tu as des connaissances? Non.
0: Alors, Bernard, c'est pas le gars qui essaie de te vendre les disques les plus chers.
1: Ah non, c'est un passionné.
0: C'est vraiment pas son truc. Ouais.
1: Moi j'aime bien, mais c'est un personnage hors du commun quand même. Ouais. Hein. Tu sens qu'il est bien perché, si tu veux, dans son truc. Et c'est le phénomène, quoi.
0: Par contre, il a une connaissance extraordinaire des albums, des musiciens qui ont joué sur les disques.
1: Une encyclopédie. Ouais. Et tu sais qu'il a fait des groupes, il a joué.
0: Oui, je sais.
1: J'avais fait passer justement à l'émission qu'il est venu un morceau qui s'appelle Jacques est jaloux, d'un groupe qui s'appelle Jeff Pecno avec un K.
0: C'est... D'accord.
1: Alors, mais il chantait bien. Hein. Tu peux essayer de le trouver sur Internet, tu le trouveras facilement. Hein. Bon, mais écoute, je vais te remercier.
0: C'est moi qui te remercie.
1: Mais d'être venu.
0: Ce moment suspendu dans ce salon.
1: Parce que on est en direct, mais c'est que pour une heure, donc je suis obligé de limiter. Mais en fait, ça a toujours été un plaisir. Sache que nous, on est à l'écoute de tout ce que vous vouliez au niveau de la mairie. Tous les musiciens sont toujours en attente de nouveautés, de choses. Et si vous organisez des choses. On est tous partants.
0: Vous êtes partants.
1: Même avec les bornes, hein, d'accord ?
0: Oui, mais on arrangera ça.
1: Bon, Laurent, je te remercie beaucoup. Je te laisse découvrir un petit peu le reste. Et puis, je te dis de toute façon à une autre fois.
0: Merci.
1: Merci
0: beaucoup.
1: Bonne
0: journée, bon salon.
1: Au revoir.
0: Au revoir.
1: Bon. Ça a été ?
0: Ouais, très bien. D'accord.

0: chers auditeurs, j'adore ce morceau. Ça me rappelle ma jeunesse dans les boîtes de nuit, si vous voyez ce que je veux dire. Hein, voilà, c'est un morceau qui est extraordinaire. Voilà, vous êtes toujours en direct avec Jeff et Émile à la technique sur Radio Libre en Périgord. J'ai le bonheur, la joie, ou des fois la tristesse, de recevoir mon guitariste préféré, mon guitariste de mon groupe Bébé Bloom et Bruno Bloom et ses amis. J'ai l'honneur de présenter et de recevoir aujourd'hui Bruno Bloom.
1: Salut les filles.
0: Ça va Bruno, comment tu vas?
1: Pas mal. Est-ce qu'il y a des filles qui s'intéressent aux livres et aux vinyles? Ça existe encore ou c'est que des vieux?
0: Ouais, mais c'est-à-dire que tu serais arrivé à l'heure, t'en aurais déjà vendu, tu vois, donc bon, je plaisante. Bon, tu
1: es 10h du mat, les mecs, arrêtez.
0: Tu es venu là pourquoi alors? Explique-nous alors.
1: Alors nous sommes venus aujourd'hui pour jouer à 16h cet après-midi, dimanche, sur la scène de l'Odyssée, là, sur l'Esplanade, je sais pas quoi. Et donc, on va donner un concert de rock, d'une part. Et d'autre part, je vais dédicacer, j'ai déjà commencé à dédicacer mes livres et mes disques au stand des disquaires, là, parce qu'il y a plein de disquaires.
0: Dans la salle du fond du théâtre.
1: Voilà, à côté de la radio.
0: Salle Montaigne.
1: J'ai publié une trentaine de livres, j'en ai quand même une vingtaine ici. Et si vous voulez une belle dédicace, notamment celle de mon nouveau livre Rock in the City, où je raconte des anecdotes avec les Pretenders, Paul McCartney, les Sex Pistols, le Clash, Bob Marley, Bob Dylan.
0: Ouais. À pas mettre entre toutes aux oreilles. Hein.
1: Les Rolling Stones, sexe, drogue et rock'n'roll.
0: Voilà.
1: Voilà, ça c'est pour les jeunes, c'est parce que les vieux, ils connaissent tout ça.
0: Mais il n'y a pas que ça, t'en as d'autres. Explique-nous un peu, il n'y a pas que celui-là, il y a d'autres livres.
1: Ben, j'ai publié un livre dont la préface est signé de Paul McCartney, qui s'appelle « De viandard à vegan », qui est une autobiographie. J'ai mon précédent livre qui s'appelle « Caraïbes, États-Unis » et qui raconte les liens musicologiques entre les Caraïbes et les États-Unis, n'est-ce pas ? J'ai une biographie de Bob Marley qui raconte comment on a réédité la moitié de l'œuvre de Bob Marley. J'ai un livre sur le punk rock, il m'en reste encore un. J'ai un magnifique livre illustré, un beau livre sur les pochettes de disques jamaïcaines qui s'appelle « Reggae Vinyl ». Et alors ça, vous ne le trouverez pas ailleurs qu'ici. J'ai mon album de BD Rock'n'Roll Comics qui raconte le Londres rock en bande dessinée et en texte aussi d'ailleurs. Enfin bref, il y a beaucoup de livres, beaucoup de BD, beaucoup de dessins. J'ai mes carnets exceptionnels de mes voyages, que j'ai voyagé dans le monde entier, j'ai tout dessiné. Je suis dessinateur en plus d'être musicien et écrivain. Voilà, donc beaucoup de choses à découvrir. Il y a plein de disquaires ici, il y a la bonne ambiance et il y a un concert à 4h, à 16h comme on dit aujourd'hui. Bruno Bloom et ses amis, si vous aimez le rock et les bonnes chansons marrantes, c'est là que ça se passe, à l'Odyssée.
0: Alors nous, donc, c'est Bruno Bloom et ses amis. On a aussi le groupe qui s'appelle Bébé Bloom. On panache un peu. Hein, Bruno Bloom et ses amis, c'est plutôt de l'acoustique avec notre pote, grand ami Jean-Daniel à la contrebasse.
1: Non mais là, c'est rock aujourd'hui, c'est électrique.
0: Voilà, et Bébé Bloom qui est plutôt rock. Voilà, donc, dis-moi, donc, Bruno, tu es arrivé par hasard en Périgord. Tu t'es perdu dans le bled de Boulazac, je crois, alors que tu venais de Paris. Explique-nous un peu ton parcours.
1: Je venais en vacances ici, j'ai débarqué à Périgueux en 2005 pour donner un concert aux 24 heures du blues avec Jean-Marc Pernon. Oui, c'était un des animateurs de France Bleu à l'époque. Et c'est comme ça que j'ai rencontré mes premiers périgourdins. J'ai rencontré ma famille qui habite ici. Et donc on a continué à venir en vacances ici. Et depuis que je suis installé en Périgord il y a 5 ans, ma famille refuse de me parler. Donc je me fais des nouveaux copains et on a monté un groupe avec des potes. Voilà.
0: Que penses-tu d'une manifestation telle que celle-là aujourd'hui? Est-ce que ça te plaît? Est-ce que tu trouves ton bonheur? Est-ce que l'ambiance est sympa? Explique-nous un peu comment tu le ressens en tant que Parisien immigré.
1: Oh, c'est pas une question de Parisien. Je crois que ce qui est important, c'est qu'il y ait des gens qui aiment la musique et le rock en particulier, parce que c'est quand même assez rock comme ambiance ici. Il y a un côté communauté dans le rock. C'est la secte des blousons de cuir, là. C'est la secte des vieux. Mais il y a des jeunes aussi, donc c'est les gens qui aiment le rock, quoi. Et se retrouver là autour d'un concert, se retrouver là autour de mes bouquins et autour de, bien sûr, tous les disquaires, c'est une bonne chose. Je crois que il y a ce côté. Il y a ce côté communauté un peu comme ça qu'on retrouve ici et je trouve que ce qui est très particulier au Périgord, c'est que les gens dans le Périgord, c'est que les gens sont très éloignés les uns des autres et donc ils habitent loin et ils viennent se retrouver ici pour boire un coup. Il y a un stand pour boire un coup, pour manger. Il y a des disques, il y a un bar. Donc c'est ça qui est intéressant, je trouve, c'est qu'on peut se retrouver ici et parler de rock. J'ai des lecteurs qui viennent me voir. Des gens à qui je parle de mes bouquins. Non, c'est bien, c'est une rencontre en fait ici.
0: Donc tu as quand même vécu des choses extraordinaires avec des musiciens extraordinaires, mais quand même, en Périgord, tu as quand même rencontré des gens sympas qui musicalement valent le détour. Est-ce que, pas offert, pas mettre dans ton bouquin par exemple, mais est-ce que tu as rencontré des musiciens qui t'ont séduit, qui ont, ou des musiciennes? Je crois qu'il y a une nana que tu aimes bien, qui chante super bien, qui était passée à mon émission d'ailleurs. Morgane ?
1: Oui, il y a Morgane Lesel. Parce que la particularité de cette fille, c'est qu'elle chante des chansons qu'elle a écrites. Et la plupart des gens ici font des reprises. Alors, c'est pas tout le monde, mais quand on est musicien, la demande, c'est toujours de reprendre des vieux tubes, de faire du bal, quoi. Alors, c'est du bal rock et tout, il n'y a pas de honte, on aime bien jouer ça et tout. Moi, j'aime bien jouer le blues, j'aime bien faire tout ça. Mais quand même, c'est plus intéressant, je trouve, d'avoir des personnalités qui écrivent des vraies chansons, ce que j'essaye de faire, puisque là, on va sortir bientôt notre 11e album, enfin mon 11e album et le premier de notre nouveau groupe Bruno Blum et ses amis, qui va jouer à l'Odyssée tout à l'heure à 4h.
0: On va pas en faire deux, d'ailleurs ? Il n'y en a pas deux,
1: je crois. Ben, on en a un déjà.
0: Ouais.
1: Et donc, c'est des compositions. Et Morgane Lesel, c'est son cas. Il y en a quelques autres qui font ça. Et j'ai rencontré, il y a très bons musiciens ici, mais ce qu'il n'y a pas, c'est des créateurs. Ce qu'il y a, enfin, il y en a moins, disons. Hein. C'est des créateurs, donc il y a la petite Morgane. Il y a d'autres gens qui font ça, notamment à Bordeaux. Et moi, j'encourage les gens qui écrivent des chansons. Nous, on se place un petit peu dans la tradition de Jacques Dutronc, de Serge Gainsbourg. Enfin, c'est pas pour me comparer à Barbara ou à Nougaro ou à je sais pas quoi ou à Cabrel, c'est pas ça, mais on est inspiré par ces gens-là qui font des choses avec des paroles que tout le monde comprend. C'est pas juste boum boum boum, on entend que la batterie, on écoute un peu la voix aussi, pas vrai Jeff qui est batteur?
0: Oui, mais justement, j'ai appris à jouer doucement, figure-toi, j'ai fait des efforts,
1: ouais,
0: non?
1: Ouais, ouais, ouais, exactement.
0: Et je te remercie de m'avoir initié au reggae, que j'avais jamais joué de reggae avant toi, et j'avoue que je prends énormément de plaisir, maintenant je sais que c'est le troisième temps. Tu as mis un moment à me le faire comprendre, mais j'avoue que j'aime bien ce qu'on fait en reggae. Et je trouve qu'on devrait en faire un peu plus d'ailleurs. Mais bon, ça c'est mon...
1: Hein, bah, je te montrerai le Charlet de Carlton Barrett, qui était oui, batteur mais, Bob Marley.
0: Oui, mais je suis d'accord avec toi, mais moi je n'ai pas la prétention, je suis un batteur
1: modeste. Non, mais je te
0: modeste.
1: Montrerai, oui. Je te montrerai.
0: Oui, oui,
1: je te montrerai, parce
0: d'accord.
1: qu'il y a un coup de Charlet à prendre, mmh. qui n'est pas facile d'ailleurs.
0: Mmh.
1: Et reggae, ça, c'est assez simple en fait, mais c'est... Parfois difficile
0: à jouer.
1: Non,
0: c'est pas si simple que ça. À la batterie, il faut quand même rester structuré et faire des contretemps qui sont bien adaptés, des roulements adaptés. C'est pas évident. Ouais. Moi, j'en mets pas trop partout, tu avoueras.
1: Hein. On joue pas trop de reggae.
0: Oui.
1: On en a fait un peu. On a une chanson qui s'appelle J'aime ton cul, qui est très marrante, qu'on fait.
0: Oui.
1: Et qu'on va pas jouer aujourd'hui, d'ailleurs.
0: Oui, non.
1: Mais bon. Le reggae, ça fait partie de la culture rock, c'est de la musique noire, c'est comme la soul, c'est comme le gospel, c'est comme le blues, tout ça, c'est la même histoire. Hein. Tout ça, c'est des dérivés, il y a des interactions entre toute cette musique. Des groupes comme, je sais pas, Paul McCartney, les Rolling Stones, The Clash, il y en a plein d'autres qui ont joué du reggae, qui l'ont fait avec une manière un peu rock parfois. Nous, on fait ça, moi je fais partie de cette génération-là, donc... La Jamaïque, c'est ma spécialité. D'accord. J'ai écrit plusieurs bouquins sur le reggae, d'ailleurs, qui sont ici. Si vous voulez une dédicace, vous les trouverez au marché du disque à l'Odyssée.
0: Ok, bah écoute, je vais te laisser parce que j'ai d'autres invités qui sont en attente. Écoute, Bruno, bah écoute, on n'a pas fini de se voir parce qu'on va jouer ensemble cet après-midi. Voilà, écoute, merci d'être venu, merci d'être là, merci de ton parcours. Et j'espère que tu vas continuer à rester chez nous, n'est-ce pas ?
1: C'est prévu.
0: Dans le Périgord, même si il n'y a pas que des véganes, hein. Mais voilà, donc je te remercie beaucoup de ta présence et puis je te dis bien sûr, on va y écouter un de tes morceaux qui s'appelle Sur la route, si ça t'intéresse.
1: Ouais, mais
0: d'accord.
1: Allez-y, passez mes chansons, c'est bien. Et ben écoutez, à tout à l'heure,
0: à tout à l'heure.
1: 16h à l'Odyssée.
0: Ok, merci.

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Voilà. Un petit morceau de mon peu plus rock. Hein. Donc, marché de disques à Périgueux, on a les en couleur. Et j'ai fait la connaissance qui sont les gamins et les d'où tu

0: connaissance un petit peu des...
1: J'ai appris tout seul.
0: D'accord, oui. Autodidacte, on dit.
1: Exactement.
0: Ouais. Non, parce que nous, c'est galère. Pour gérer un site, bon, nous, on est des vieux, donc c'est Facebook, tu vois, ouais. Voilà. Donc, la portée est moindre, d'accord. Et on n'a pas de petits jeunes qui nous mettent sur TikTok. Mes gamins, quand je leur demande, tu comprendras jamais rien. Donc, merci les gars, c'est sympa. voilà, tu vois. Donc, voilà. Donc, toi, t'es plutôt musique metal, heavy.
1: Heavy metal, ouais. Black metal.
0: Ouais.
1: Bah, surtout metal extrême.
0: D'accord. Et t'es batteur.
1: Oui.
0: Est-ce que ton bassiste, il joue de quel côté ?
1: On n'a plus de bassiste.
0: Ah, d'accord. Et quand t'en avais un, il jouait de quel côté ?
1: Il jouait en droitier.
0: En droitier, donc tu as une paire d'auditions à droite, alors ?
1: Exactement.
0: Voilà, merci, bienvenue au club. C'était pas une question piège. Très bien. Donc là, et donc Limoges, et tu es avec ton pote qui fait partie aussi de l'assaut ?
1: Alors lui, il me suit en généralement dans l'année où on se déplace.
0: Ouais.
1: Qui fait pas partie de la sauce, mais comme j'ai toujours besoin d'une personne en plus avec moi,
0: ouais.
1: Il vient me donner un coup de main sur les stands et puis généralement pour le remercier,
0: d'accord.
1: Je le nourris sur le stand.
0: D'accord.
1: Et puis je lui fais deux trois petits cadeaux en plus.
0: Tu lui donnes un petit biberon quand même. Hein.
1: Exactement. Ouais. Ah bah oui, l'apéro.
0: Bien sûr. Comment s'appelle ? Je crois que tu es dans un groupe. Comment il s'appelle ton groupe ?
1: Alors j'ai deux groupes.
0: Ouais.
1: Un qui s'appelle Rain of Moon.
0: Ouais.
1: Et l'autre qui s'appelle Chant Mortuaire.
0: D'accord. Ah, c'est bonjour monsieur, excusez-moi, respect. Hein. Vous tournez, vous faites beaucoup de concerts, non ?
1: Zéro.
0: Zéro, d'accord.
1: Parce que le line-up, il est trop dispersé.
0: D'accord.
1: À part le guitariste, lui et moi, on habite à 50 km qui nous séparent.
0: D'accord.
1: Donc on répète deux dimanches par mois.
0: Ouais.
1: Et le chanteur, il habite à 500 km, du coup, on travaille okay. Tout par le lien d'Internet.
0: Ouais. Et alors justement, est-ce que tu peux donner aux gens, aux auditeurs, éventuellement les références de ton site en épelant un peu que les gens sachent s'ils veulent y aller, si tu veux on va où ? Sur quel qu'est-ce que je tape ?
1: Alors, le mieux c'est d'aller que actuellement l'adresse entre la modifier mais là, ça sera toujours la même.
0: Ouais.
1: Pour être bien, il faut aller sur Google.
0: Oui.
1: Faut taper Possess by Metal. Ah, et alors, généralement vous êtes tout de suite tombé sur la page.
0: D'accord. Point, tu m'as dit vas-y point.
1: Possess. Alors P O 2 S
0: ouais.
1: E 2 S E D.
0: Ouais. Ouais.
1: Plus loin by, BY et plus loin métal.
0: D'accord.
1: Voilà, le site il est en travaux. Hein.
0: D'accord.
1: On refait le site un petit peu là.
0: Et donc là, comment vous négociez ? C'est toi qui récupères des disques avant ou c'est du dépôt-vente ? C'est quoi ? Comment tu fais ?
1: Alors, je travaille avec des labels.
0: Ouais.
1: Donc j'achète les nouveautés.
0: D'accord.
1: Du coup, j'ai des prix là-dessus pour avoir du stock.
0: D'accord. Mais c'est une bonne idée, mais c'est pas trop quand même contraignant. C'est pas.
1: Non.
0: Non ? D'accord. Non. Depuis combien de temps tu fais ça ?
1: Depuis 2006.
0: Ah, tu commences à avoir de la bouteille déjà.
1: Ah oui.
0: Hein, d'accord.
1: Bon, après, il y a eu des bas et des hauts. Hein.
0: D'accord. Ici, ça te plaît ? C'est.
1: J'adore.
0: Voilà. Et c'est pas la première fois que tu viens ?
1: Non.
0: D'accord.
1: C'est la 80e année.
0: Oh, bon, écoute, ça fait quand même 29 ans, je crois que ça existe. J'ai vu.
1: Oui.
0: Bernard me disait ça tout à l'heure. C'est énorme, énorme. On va le faire perdurer, on va continuer. Ok. Est-ce que tu as envie de dire autre chose ?
1: Je pense qu'on a fait le tour.
0: D'accord, ok.
1: Je pense qu'on a fait le tour. Après, nous, notre spécialité, hein,
0: ouais.
1: CD, vinyle, cassette, vidéo aussi.
0: Ouais. D'accord.
1: T-shirt.
0: Écoute, j'étais ravi de te rencontrer, de faire ta connaissance. En tant que batteur, on est moins chacun à la même. Chez l'acoustique, elle a contribué beaucoup d'être venu. Et puis on va te faire un petit cadeau, on va t'envoyer un truc qui va te parler, je pense. Hein. Vu ton t-shirt, hein, d'accord.
1: Ça marche.
0: Allez,
1: merci
0: Deep Purple. Merci Olivier.
1: Merci.

0: Voilà un grand classique, une reprise hein, de Smoke on the Water, ça va parler à beaucoup de monde. Bon écoutez, on est encore en direct sur RLP, j'ai la chance et le bonheur de recevoir un passionné de musique bien connu ici en Périgord. Il va ne rester que 10 minutes, hein, mais on va aller... Et on va les remplir en... Hein, Monsieur Marc Roumagne, son product, la musique, les organisations de concerts hein, au Moulin du Rousseau. Comment tu vas ?
1: Bien, merci, voilà. Bonjour.
0: T'es content d'être dans cette manifestation ?
1: Ah ben oui, depuis l'origine. Ah. On est toujours présent avec son product.
0: Et 2003, il m'avait dit combien ? 2003.
1: Ouais,
0: si, Abbé Bernard m'a dit 2003, ça fait, regarde, 29 ans.
1: Ouais, ça doit être quelque chose comme ça, quoi. Mais ça avait démarré à l'époque à ce qui s'appelle aujourd'hui le Joséphine Baker.
0: Oui. Éducation. Oui. Ouais. Non mais je suis épuisé du choix qu'il y a. Tout le monde. Et tu vois les collections d'un patient chez sur les disques. Il ouais. Faut pas leur parler. Ils sont concentrés. C'est énorme. Quel est ton rôle aujourd'hui ici, toi, parce que tu fais beaucoup d'assos, je crois.
1: Traditionnellement, tous les ans, on vient avec notre distro, oui. Notre stand de disques.
0: Oui.
1: Donc là, on déstocke, hein, on met tout à prix libre pour, ouais. Pour la première fois cette année.
0: D'accord.
1: Et puis, traditionnellement aussi, on s'occupe de la partie sono pour
0: oui.
1: Les groupes.
0: Merci, c'est toi matériel. Qui... C'est vous qui allez me sonoriser tout
1: voilà,
0: à l'heure.
1: Voilà.
0: Bon courage. Bon courage. Surtout avec Bruno.
1: Non, ça va bien se passer.
0: Je te remercie d'ailleurs parce que moi ça me permet de venir juste avec le petit matos. J'ai même pas ma table, tu vois.
1: Ouais.
0: J'ai pris mes câbles hein, au cas où. Hein. D'accord. Mmh. Bon, dis-moi alors, toi tu vends, tu achètes, qu'est-ce que tu fais là personnellement, non, toi. Oui.
1: En tant que son product,
0: oui.
1: On vend.
0: Oui, et en tant que.
1: Et en tant que moi-même.
0: Tu achètes un peu
1: Oui, j'achète pas mal. Et ça n'arrange pas en général mes finances.
0: Ah, ben je crois qu'il y a quelqu'un à la maison qui va gueuler, non, peut-être.
1: Bon, non, parce qu'elle n'a rien contre. Elle est présidente de l'asso.
0: Oui, puis c'est la galerie verbale aussi.
1: Elle est directrice de la galerie verbale. Ouais.
0: Donc, je lui fais un petit coucou parce que c'est vraiment une super, une super directrice, on va dire. Elle gère bien son truc.
1: Ouais.
0: Voilà, donc sinon, à part ça, tu as rencontré des gens que tu connaissais pas ici.
1: Bon, y a toujours des gens que je connais pas, ouais, mais il y a aussi beaucoup de gens que je connais.
0: Oui, mais ça, je
1: pense
0: qu'il
1: y a un coucou à Raph
0: oui.
1: De Limoges,
0: oui.
1: qui tient Undersound,
0: oui.
1: La boutique de disques dans le vieux Limoges,
0: oui.
1: et qui tous les ans vient avec son stand où je peux trouver tout un tas de disques intéressants. Un coucou aussi à Bertrand là, de Discoteca,
0: oui.
1: qui est à l'extérieur de l'Odyssée,
0: oui.
1: qui a de super disques. Mmh. Donc voilà, il y a bah c'est une petite famille, hein, tout
0: ah ben,
1: ça.
0: De toute façon, c'est...
1: On a vite fait le tour. Quoi.
0: Alors, c'est le mélange entre les musiciens, déjà,
1: oui.
0: entre les passionnés,
1: oui.
0: entre les collectionneurs qui, eux, mettent les trucs sous le manteau.
1: Ouais.
0: Hein, un petit peu, tu vois, socialement, moi, j'observe et je me régale. Hein. Tu vois, celui-là, c'est un collectionneur, il ne parle pas, il ne dit rien. Il sort son petit. Hein, il le met dans son petit truc, il n'a pas vu. Tu sais. L'autre, il est fou, il montre. Regarde ce que j'ai trouvé. Ah, c'est génial, moi, je m'éclate. Ouais. On peut manger en plus. Hein,
1: oui, on peut manger, on peut boire un coup.
0: Oui, oui. Alors, l'asso qui organise ici et son product, c'est en collaborer alors, un peu
1: L'organisateur, c'est vrai que hier, par exemple, dans la Dordogne Libre, il y a eu un article qui nous présentait comme organisateur. Nous, on n'est pas organisateur.
0: Ouais.
1: On prête main forte à Bernard, à l'asso la Megastaff, qui gère la démothèque.
0: Voilà, c'est Megastaff.
1: Mais véritablement, l'organisateur, c'est Megastaff.
0: D'accord.
1: Même si tous les ans, on s'occupe de la partie saut, nous,
0: ouais, ouais.
1: et on a notre stand. Quoi.
0: Ouais, ouais. Alors dis-moi, si un jour Bernard arrête la démothèque, comment on va faire ?
1: Je préfère même pas me poser la question.
0: Ah non, mais moi, j'ai peur, hein.
1: Je ne vais même pas me poser la question.
0: Il faut qu'on le maintienne centenaire.
1: Après, il y a, avec Bernard,
0: il y a son collègue.
1: Il y a quelques forces vives.
0: Oui.
1: Il y a Greg,
0: ouais,
1: qui est un néo-périgourdin, qui est là depuis maintenant 6-7 ans.
0: Oui, oui.
1: Qui prête main forte aussi.
0: Ouais, oui.
1: Donc,
0: mais bon.
1: Voilà, je crois qu'on n'en est pas là, mais, j'espère que ça sera le plus tard possible.
0: On va le piquer pour qu'il reste. Hein
1: oui.
0: D'accord.
1: Dans le formule.
0: Dis-moi, son produit, qu'est-ce que vous avez au Moulin du Rousseau? Je pense que vous avez une programmation du Feu de Dieu. Là.
1: On arrive à la fin de la saison.
0: Ouais.
1: Alors,
0: ah,
1: on
0: oui.
1: est déjà sur septembre-décembre. La programmation est établie
0: ouais.
1: pour la rentrée. Mais on arrive sur la fin de la saison. Il nous reste le samedi 30 avec les soucoupes violentes et Unbelievers.
2: Ah oui.
1: Alors les soucoupes violentes, vieux groupe français, il y a quand même pas mal de gens qui connaissent.
2: Hein,
1: et qui est toujours en activité.
2: Ouais.
1: Le 14 juin, on a les Ravagers, un groupe américain.
2: Ouais.
1: Dimanche. Et après, on passe en extérieur.
2: Ah oui, voilà. Alors, vous allez jouer où en extérieur plutôt?
1: Alors, déjà sur l'esplanade Badinter le 3 juillet, dans le cadre du village du Mime. Également en extérieur le 18 avec les Lords of Altamont à l'extérieur du Moulin du Rousseau. On reviendra momentanément au Moulin du Rousseau le 21 juillet.
2: Ouais.
1: Avec les Datsuns et Megastaff, justement.
2: D'accord.
1: Et on termine le 28 juillet avec Federal, un groupe américain, avec le bassiste de Brian Johnston,
2: d'accord,
1: Massacre,
2: oui.
1: Avec des côtés américains, mais aussi des côtés New Morricone, un très très beau groupe. Quoi.
2: Programme sur Internet, sur son product.
1: Sur Internet, sur le Fly, sur les affiches, partout.
2: Bon, tu sais qu'on est en direct aujourd'hui, je suis tenu à des obligations particulières. Donc il reste quoi, Une minute. Voilà à peu près. Qu'est-ce que je veux dire? Est-ce que culturellement, tu penses qu'on peut apporter plus de choses encore? Je parlais tout à l'heure avec un adjoint de la mairie.
1: Ouais.
2: Je me bats un peu, tu sais, moi, pour l'histoire des bornes, pour qu'on puisse avoir accès. J'espère qu'on va peut-être évoluer, avoir des... Moi, je me bats, tu sais, un peu comme Don Quichotte, hein, en toute prétention, d'accord? Parce que moi, j'ai pas ta connaissance, j'ai pas ta renommée ici, mais j'essaye d'amener de l'eau à mon moulin, tu vois. J'espère que ça vous convient. Si besoin, ben vous me tirez.
1: Parfait, hein.
2: Alors déjà, je gère Bruno, c'est déjà pas mal, hein, n'est-ce pas? Difficilement. Non, mais il m'a amené beaucoup de choses quand même.
1: Oui.
2: Tu connais un peu le personnage.
1: Oui.
2: Il est particulier, mais moi personnellement, musicalement, il m'a amené pas mal de choses. Et puis son expérience est riche. Bon, après, il faut qu'il arrête à la canaliser un peu. Voilà, mais bon. J'ai dit si on est en Périgord, mon chéri, on n'est plus à Paris. Il n'aime pas que j'appelle mon chéri d'ailleurs, je fais exprès. Bon, dis-moi, est-ce que tu veux, pour conclure, est-ce que tu as autre chose à nous dire qui te paraît important sur Périgueux, sur la musique à Périgueux sur...
1: Je pense qu'il faut continuer à soutenir les associations, quelles qu'elles soient, que ce soit de l'orga de concert, les lieux. J'ai découvert il n'y a pas longtemps la lampe à Génis,
2: qui est un tiers-lieu, par
1: exemple. Il faut continuer à soutenir tous ces lieux qui sont indépendants.
2: Okay.
1: L'indépendance, c'est aussi la garantie de la liberté de ces associations. On fait strictement ce qu'on veut au niveau de la programmation. Donc il faut continuer à soutenir les associations qui font de l'orga, les labels, les disquaires.
2: J'en parle à chaque fois dans mon émission, j'essaye d'amener de l'eau. Écoute Marc, je suis obligé, je tiens le mauvais rôle, je suis obligé de couper la parole. Je te remercie beaucoup d'être venu en tout cas. Et puis,
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1: 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Bonjour et bienvenue dans votre émission Nouvelle Perspective, émission sur votre évolution professionnelle et éventuellement votre reconversion. Aujourd'hui, on va parler de passer de salarié à indépendant sans tout risquer. Comment trouver l'équilibre? Je vous souhaite la bienvenue dans cette émission qui est diffusée tous les lundis à 11h et les dimanches à 12h30. Aujourd'hui, j'aimerais qu'on s'arrête sur un sujet qui fait rêver autant qu'il inquiète. Je vous parle du passage de salarié à indépendant. On en parle beaucoup, notamment sur Internet. On le fantasme souvent, et pourtant derrière les belles images d'autonomie, il y a aussi une réalité faite de doutes, de risques, de nuits blanches parfois, d'anxiété. Alors je vous pose la question, est-il vraiment possible de devenir indépendante, indépendant, sans tout risquer? Est-ce qu'on peut construire sa liberté sans brûler ses ailes? C'est ce que je vous propose d'explorer ensemble aujourd'hui. Parce que je sais que beaucoup d'entre vous ressentent cet appel. Vous aimez votre métier, mais pas toujours vos conditions de travail. Vous aspirez à plus d'air, plus de souplesse, plus de sens. Et en même temps, vous ne voulez pas tout perdre. La sécurité d'un revenu stable, le cadre rassurant, et puis des fois on a des contraintes. Le contrat, le regard bienveillant et plus ou moins au clair de la société. Je connais bien cette tension, je l'ai vécue, j'ai été salariée, puis je suis devenue indépendante. Je l'ai vécu même plusieurs fois dans ma propre vie. Et je l'entends chaque semaine dans les bilans de compétences que j'accompagne, cette envie de s'émanciper, mais aussi cette peur de tomber. Alors aujourd'hui, mon intention, elle est simple. Ouvrir un espace de réflexion, vrai, lucide, pas un discours qui idéalise l'indépendance comme une terre promise, non. Pas non plus le récit qui la diabolise, mais un chemin de nuance, un chemin d'équilibre. Parce qu'entre la cage dorée et le saut dans le vide, il y a une passerelle. Et cette passerelle, beaucoup de femmes et d'hommes la construisent déjà, pas à pas, avec créativité, courage et prudence. Et vous, en ce moment, est-ce que vous vous sentez plutôt du côté de la cage, du vide ou de la passerelle? Je suis Nathalie Offrère et je vous accompagne chaque semaine dans cette émission Nouvelle Perspective à penser votre chemin professionnel autrement. Quand l'idée de devenir indépendante, indépendant commence à s'installer, ce n'est pas d'abord une histoire de business plan. Ce n'est pas une histoire de statut ou de chiffres, c'est quelque chose de plus intime, presque viscéral. À l'intérieur, il y a un mélange étrange. D'un côté, une envie de respirer, de dire enfin « c'est moi qui décide, c'est moi qui trace la route ». De l'autre, une angoisse sourde. Et si je me trompais? Et si je perdais tout? Souvent, ça commence par de petits agacements. Des réunions où on n'a pas envie d'aller, où on n'a pas voix au chapitre. Un manager qui décide de tout pour nous. Des horaires étouffants. Et derrière cette petite voix, et si je pouvais faire autrement? Mais cette voix, on ne l'écoute pas tout de suite. On la repousse, on se dit que ce n'est pas raisonnable. On regarde son loyer, peut-être ses enfants, ses habitudes. On se rappelle qu'on a étudié, travaillé, gravi les échelons pour en arriver là. Alors pourquoi quitter une place acquise, même imparfaite? Et pourtant, le malaise grandit. J'ai souvent entendu des phrases comme « je ne supporte plus les contraintes absurdes ». où j'ai l'impression de perdre mon temps. C'est un sentiment diffus, mais puissant, celui de ne plus être à sa place. Et là, deux forces s'affrontent. La peur de manquer et le désir de s'accomplir par soi-même. Cette fameuse tension entre sécurité et liberté. C'est comme si vous étiez assis sur une barque, attaché au quai. Le quai, c'est votre emploi salarié. Il est stable, rassurant, connu. La rivière, c'est l'indépendance. Elle est mouvante, incertaine et pleine de promesses. Et vous tenez la corde, partagée entre l'envie de larguer les amarres et la peur d'être emporté par le courant. À ce stade, il n'est pas question d'action immédiate, il est question de lucidité, de regarder en face vos besoins profonds. Qu'est-ce que vous cherchez vraiment ? Du temps ? De la reconnaissance ? De la créativité ? Ou peut-être plus d'argent ? Ou alors la possibilité de travailler à votre rythme sans avoir à rendre des comptes en permanence ? J'ai accompagné une femme qui me disait « Je rêve d'indépendance, mais je crois que ce que je veux vraiment, c'est arrêter de me sentir contrôlée. » Et rien que poser ces mots, elle avait déjà avancé. Parce qu'avant de choisir un statut ou une offre de service, il faut s'écouter. Sinon, le risque est grand de recréer ailleurs exactement ce qu'on voulait fuir. Alors laissez-moi vous poser une question. Si vous enleviez l'idée de l'argent, du statut ou de la sécurité, qu'est-ce qui vous attire vraiment, vous, dans l'indépendance ? Et qu'est-ce qui, au contraire, vous fait hésiter ? Ce dialogue interne, c'est le premier pas. Il est invisible de l'extérieur, mais il est essentiel pour que la suite repose sur des bases solides. Et puis un jour, il y a comme une étincelle. Un matin, au réveil, une discussion avec un ami, un livre qui tombe entre vos mains, et soudain, vous vous surprenez à penser « Et si c'était possible ?» Ce n'est pas encore un plan précis. C'est plutôt une sensation, une vibration, comme si une porte intérieure venait de s'entrouvrir. Parfois, ça prend la forme d'un rêve très simple. J'aimerais travailler depuis chez moi. J'aimerais choisir mes projets. J'aimerais transmettre ce que je sais à ma manière. Parfois, c'est une idée plus concrète. Créer une activité en parallèle, tester un service, développer une petite offre à côté du salariat. Pensez à demander l'autorisation, si nécessaire, à votre employeur, pour ne pas être inquiété. Mais aussitôt que ce désir pointe le bout de son nez, la peur arrive. La peur de se tromper, la peur de perdre la stabilité qu'on connaît. La peur du jugement des autres aussi, évidemment. Tu es fou, tu es folle de quitter ton poste. Je me souviens d'un homme que j'ai accompagné, Marc, responsable commercial depuis 15 ans. Un bon salaire, une équipe, des objectifs, tout s'atteint. Mais il me disait « Je ne supporte plus cette course ». Et un soir, presque timidement, il a osé formuler son envie. « J'aimerais ouvrir une petite brasserie artisanale. Je sais, c'est un peu fou, mais j'y pense tous les jours. » Rien que de mettre des mots dessus, son visage s'est éclairé. C'est ça le premier mouvement, une direction qui n'est pas encore le projet viable, mais qui dit quelque chose de vrai. Et c'est normal d'être ambivalent, d'osciller entre l'excitation et l'inquiétude, d'avoir envie d'y aller tout en cherchant mille raisons d'attendre. C'est même un signe de bonne santé. Ça veut dire que vous ne foncez pas, tête baissée, n'importe où, mais que vous pesez le pour et le contre. À ce stade, ce qui compte, c'est d'oser explorer. Pas de se lancer tout de suite, mais de se donner la permission de rêver un peu plus grand, un peu plus libre. Ça peut passer par un test minuscule, créer une page sur les réseaux sociaux, parler de son idée à quelqu'un de confiance, essayer un microservice le week-end, ou simplement écrire noir sur blanc ce qu'on aimerait vivre différemment. Vous voyez, devenir indépendant n'est pas forcément sauter du jour au lendemain. C'est parfois commencer par entrouvrir une fenêtre, respirer un air nouveau et voir si ça vous fait du bien. Alors je vous pose la question, quelles petites choses pourriez-vous tester sans vous mettre en danger, juste pour voir ce que ça réveille en vous? Parce qu'à partir du moment où un désir prend forme, même fragile, il mérite d'être entendu. Et c'est de là que naît pas à pas une véritable direction. Arrive un moment où rester dans l'idée ne suffit plus. On a exploré, rêvé, testé par petites touches, et pourtant, quelque chose pousse de l'intérieur. Il est temps d'agir. Mais attention, agir ne veut pas forcément dire tout quitter demain matin. Agir, c'est poser un pas réel, concret, qui change déjà un peu la donne. J'ai accompagné Claire, salariée dans l'assurance depuis 20 ans. Elle rêvait de se lancer comme sophrologue, mais elle ne voulait pas sacrifier sa sécurité financière et surtout celle de sa famille. Alors elle a commencé par proposer une séance par semaine, le samedi, en parallèle de son poste. Rien d'héroïque, rien de spectaculaire, mais au bout de quelques mois, elle avait déjà ses premiers retours positifs, ses premiers clients fidèles, et surtout, elle avait retrouvé une énergie qu'elle croyait perdue. C'est ça le passage à l'action intelligent, avancer par étapes. Créer une activité pilote tout en gardant une partie du cadre salarié, pourquoi pas. Ce qu'on appelle parfois une transition douce. Ça ne veut pas dire qu'il n'y aura pas de résistance, bien au contraire. La peur du manque, la croyance qu'on n'est pas légitime, le regard bizarre des collègues qui ne comprennent pas, la petite voix intérieure qui dit « et si tu échoues ?» Ces résistances, elles ne disparaissent pas. Elles accompagnent le chemin, mais elles n'ont pas besoin de dicter vos choix. L'engagement véritable, c'est d'accepter de sortir de la théorie, de prendre rendez-vous pour un premier client, de créer ce statut, même si ce n'est qu'un auto-entrepreneur au départ, de parler de son projet autour de soi. Et c'est aussi, je crois, poser des garde-fous. Parce que beaucoup de personnes qui quittent le salariat retombent sans s'en rendre compte dans les mêmes excès. Travailler 60 heures par semaine, courir après la reconnaissance, s'épuiser pour prouver qu'on a eu raison de partir. Alors je le redis avec force, vous n'avez rien à prouver. Votre engagement, ce n'est pas la performance. C'est de créer une manière de travailler qui vous respecte, qui vous nourrit, qui vous permet de durer. Peut-être que cela signifie accepter de gagner un peu moins au début. Peut-être que ça veut dire apprendre à dire non à certains clients. Peut-être que ça veut dire poser un rythme clair qui laisse de la place à votre vie perso. C'est un équilibre fragile mais précieux. Et il commence toujours par une question simple. Qu'est-ce que je suis prêt à honorer dans cette nouvelle étape de ma vie pro? Et vous, aujourd'hui, quel petit pas concret pourriez-vous poser sans tout risquer, mais en vous engageant vraiment? Et puis un jour, presque sans s'en rendre compte, quelque chose change. Vous n'êtes plus seulement en train de rêver ou de tester, vous êtes en train d'habiter ce nouveau rôle. Pas encore complètement indépendante, indépendant peut-être. Pas encore parfaitement stable, mais différente, différente déjà, dans votre manière d'être au travail. C'est là que l'intégration se joue. Non pas dans un grand saut spectaculaire, mais dans ces ajustements quotidiens qui finissent par transformer la vie. Vous osez dire non à ce qui ne vous correspond plus. Vous acceptez de mettre une limite claire à vos horaires. Vous trouvez votre rythme entre sécurité et liberté. Je pense à Julien, un ingénieur que j'ai accompagné. Il a gardé un mi-temps salarié pendant 3 ans, tout en développant son activité de consultant indépendant. De freelance, très exactement. Certains lui disaient qu'il manquait de courage, mais lui, il savait ce qu'il faisait. il construisait pas à pas sans se brûler les ailes. Aujourd'hui, il vit uniquement de son activité indépendante. Mais il me dit souvent, si j'avais tout quitté d'un coup, je crois que je n'aurais pas tenu. Intéressant. Trouver l'équilibre, c'est accepter que ce ne soit pas parfait, que parfois on doute encore, que quelques semaines sont lourdes. Mais c'est aussi savourer cette liberté nouvelle, choisir ses projets, organiser son temps, sentir qu'on avance pour soi et non pour remplir un tableau imposé. La vraie réussite, c'est pas de devenir indépendant à tout prix, c'est d'apprendre à vivre son travail sans s'y perdre. C'est créer une place professionnelle qui vous ressemble sans rejouer les anciens schémas. Et si aujourd'hui vous êtes encore au bord, hésitant, rappelez-vous. Il n'y a pas qu'un seul chemin. Il y a mille manières de construire une transition vers l'indépendance, sans tout risquer. Et la vôtre mérite d'être inventée avec soin. Je vous souhaite de tout cœur de trouver ce juste équilibre, celui qui vous permet de respirer, d'avancer, de créer, sans sacrifier votre paix intérieure. Et si vous sentez que vous avez besoin d'un espace pour clarifier vos envies, vos peurs, vos choix, sachez que des professionnels comme moi proposent des bilans de compétences, notamment humains, lucides, justement pour ça. Poser un cadre, mettre des mots, vous accompagner vers un avenir qui vous ressemble vraiment. Je vous remercie pour votre écoute fidèle. C'était Nathalie Offrère pour Nouvelle Perspective, émission diffusée le lundi à 11h et le dimanche à 12h30. Prenez bien soin de vous. J'espère que votre entrée a été belle. Prenez soin de vos élans et souvenez-vous, la liberté n'est pas un saut dans le vide. C'est une manière de marcher pas à pas en respectant votre propre rythme. À très bientôt dans Nouvelles Perspectives.

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2: Il est 13h ici à Paris, 14h à Kiev. Bonjour à tous.
3: Karine Bellicha.
2: À la une, quand Vladimir Poutine a un message à faire passer. Pour la troisième fois depuis le début de l'invasion de l'Ukraine, Moscou a utilisé un missile à capacité nucléaire Oreshnik, impossible à intercepter. Les Ukrainiens ont passé une nuit très difficile avec des attaques massives et répétées. L'accord entre États-Unis et Iran pourrait être annoncé dès aujourd'hui, à en croire le chef de la diplomatie américaine. La percée dans les négociations de paix semble se confirmer de part et d'autre et valider un compromis en plusieurs étapes. La question du nucléaire serait reléguée à plus tard au grand dam d'Israël. Et puis Eric Mamrut nous attend porte d'Auteuil pour la fête du tennis à Paris, l'ouverture du tournoi de Roland-Garros et sa mythique terre battue. Le bilan ce matin s'établit à 4 morts et au moins 83 blessés. L'Ukraine a connu l'une de ses pires nuits depuis le début de la guerre, il y a plus de 4 ans. La Russie a bombardé massivement le pays. 600 drones et 90 missiles ont visé la région de Kiev, avec notamment un missile à capacité nucléaire. Pour la troisième fois, Julien Chavanne.
4: Son nom est désormais bien connu. Le missile Oreshnik est quasiment impossible à intercepter. Trop rapide, il vole à plus de 13 000 km à l'heure. Extrêmement dangereux, il porte des sous-munitions. Sur des vidéos, on voit d'ailleurs 6 grappes de sous-munitions s'abattre au sud-ouest de la capitale. Quand Vladimir Poutine utilise ce missile, c'est qu'il a un message à faire passer. Le président russe s'en est servi la première fois en novembre 2024. La deuxième fois, c'était en janvier dans la région de Lviv. Les dégâts étaient restés limités, mais l'objectif pour Moscou est toujours le même, montrer les muscles, faire peur aux Ukrainiens, mais aussi aux Européens qui se trouvent dans le rayon d'action de l'Oreshnik. Cette nuit, le Kremlin voulait se venger après une frappe qui aurait visé vendredi un internat dans la région de Louhansk, sous occupation russe, faisant 18 morts. L'armée ukrainienne nie toute responsabilité. Sur la défensive fragilisée par les frappes de drones contre ses sites énergétiques et militaires, la Russie a intensifié ses bombardements contre la capitale ukrainienne ces dernières semaines.
2: Et le Kremlin a confirmé l'utilisation du missile Oreshnik, mais dit ne viser que des cibles militaires. Bruxelles dénonce une tactique d'intimidation. La France condamne une fuite en avant de Moscou. Un nouveau bilan a été donné sur le front d'Ebola par les autorités de République démocratique du Congo. On dénombre désormais 204 décès probablement liés à la maladie et plus de 850 cas suspect. L'Ouganda, frontalier de la RDC, a confirmé hier 3 nouveaux cas portant le total à 5, dont un décès. Au Proche-Orient, les frappes israéliennes s'enchaînent dans le sud du Liban. Le centre de la défense civile libanaise à Nabatieh a été détruit. Le mouvement chiite continue de son côté ses opérations contre les soldats israéliens dans la zone et ses tirs de roquettes dans le nord de l'État hébreu. Et comme au Liban, un cessez-le-feu ne signifie pas la fin des bombardements à Gaza. Selon les autorités locales, une frappe sur le centre de l'enclave palestinienne a tué la nuit dernière 3 membres d'une même famille, dont un nourrisson dans le camp de Nousserat. L'armée israélienne affirme de son côté avoir détruit 3 dépôts d'armes du Hamas dans le centre de la bande de Gaza. Des frappes alors qu'un accord entre l'Iran et les États-Unis pourrait être annoncé dès aujourd'hui, à en croire le chef de la diplomatie américaine. La percée dans les négociations de paix semble se confirmer de part et d'autre et valider un compromis entre Washington et Téhéran en plusieurs étapes. D'abord, acter la réouverture du fameux détroit d'Hormuz. Les navires seraient autorisés de nouveau à emprunter ce passage stratégique pour l'économie mondiale. Téhéran obtiendrait aussi le dégel de certains actifs bloqués dans des banques à l'étranger. En revanche, le règlement de la question du nucléaire serait remis à plus tard. L'épineuse question des stocks d'uranium enrichi de l'Iran resterait donc en suspens, en attendant de futures discussions dans les semaines ou les mois à venir. C'est précisément sur la question du nucléaire remise à plus tard que Washington et Tel Aviv pourraient s'opposer. La presse israélienne tire la sonnette d'alarme. Les États-Unis s'engage immédiatement en échange de garanties iraniennes que beaucoup considèrent ici comme de simples promesses à crédit. À Jérusalem, Michel Paul.
1: L'inquiétude domine ce matin en Israël. En coulisses, un mémorandum d'accord s'esquisse entre Washington et Téhéran, une entente portée par une médiation pakistanaise qui ne semble pas tenir compte des lignes rouges israéliennes. Le scénario qui se dessine est celui d'une fin immédiate des hostilités et d'une réouverture du détroit d'Ormuz en échange d'un dégel financier massif pour Téhéran. Le problème pour le cabinet de Netanyahou, la question nucléaire, les missiles balistiques et le soutien aux milices proxys sont relégués à des discussions futures, floues et incertaines. L'influence d'Israël sur les décisions de Donald Trump semble s'effriter, soulignent les analystes. Alors que le premier ministre israélien pousse pour une pression maximale, les États-Unis semblent privilégier la désescalade, le risque vu par la classe dirigeante israélienne. Voir l'Iran sortir de ce conflit, non pas affaibli mais renforcé, laissant Israël plus isolé que jamais face à ce qui est considéré ici comme des menaces existentielles. Michel Paul, Jérusalem, RFI.
2: Accord conclu ou pas, l'équipe iranienne sera suivie de près au Mondial de foot qui débute dans un peu plus de deux semaines. Un événement planétaire organisé conjointement par les États-Unis, le Canada et le Mexique. La sélection iranienne rencontre beaucoup de difficultés pour obtenir des visas américains. Karl Pasquet, bonjour.
5: Bonjour.
2: Le problème n'est pas encore totalement réglé, mais l'équipe a obtenu l'autorisation de délocaliser son camp de base au Mexique.
5: Eh bien oui, fini l'Arizona aux États-Unis et direction le Mexique pour la sélection iranienne. Selon le président de la Fédération iranienne de football, la FIFA a accepté de déménager le camp de base de l'équipe. Au lieu de Tucson, la sélection va s'installer à Tijuana. L'objectif affiché est clair, contourner les difficultés d'obtention de visa américain. En logeant de l'autre côté de la frontière, les joueurs et le staff espèrent pouvoir rallier leur match en vol privé. L'enjeu est de taille car l'Iran doit jouer ses trois matchs de poule sur le sol états-unien. Deux à Los Angeles face à la Nouvelle-Zélande et la Belgique et le troisième à Seattle face à l'Égypte. Cette rencontre sera par ailleurs le match des fiertés LGBT+. Mais le problème n'est pour autant pas totalement réglé car même basé au Mexique, les Iraniens devront entrer sur le territoire des États-Unis les jours de match. Le contre-la-montre diplomatique continue donc. L'équipe iranienne est actuellement en stage de préparation en Turquie et plusieurs membres de la sélection se sont déjà présentés à l'ambassade américaine d'Ankara pour y déposer leur demande de visa.
2: Karl Pasquet, du foot, on passe au tennis et le début de la quinzaine du Grand Chelem sur la terre battue de Roland-Garros à Paris, où l'on rejoint Éric Mamrut, déjà bien installé du côté de la Porte d'Auteuil. Bonjour Éric.
6: Bonjour Karine, bonjour tout le monde.
2: Les premiers matchs sont en cours depuis 2 heures et il fait déjà très chaud.
6: Et oui, plus de 30 degrés aujourd'hui et durant une grande partie de la quinzaine, cette canicule est en effet annoncée, un soleil, une chaleur écrasante pour le public qui va devoir se protéger et s'hydrater, mais aussi pour les joueurs qui vont devoir gérer leurs efforts et s'adapter à des conditions qui de fait seront éprouvantes, mais aussi plus rapides avec des balles rendues plus vives qui favoriseront les attaquants, les lifters. Cela pourrait perturber le numéro 1 mondial Yannick Sinner, grand favori de ce tournoi, lui qui reste sur 29 victoires consécutives et 5 tournois remportés, car l'Italien, il n'aime pas quand il fait très très chaud. Il a parfois connu quelques défaillances sur le court. Bon, alors de quoi l'empêcher d'aller décrocher Roland-Garros pour la première fois de sa carrière, le seul grand chelem manquant à son palmarès. Rien n'est moins sûr tant il possède une vraie marge, une énorme marge sur ses rivaux, surtout en l'absence bien de son meilleur ennemi, Carlos Alcaraz, l'Espagnol qui a déclaré forfait au début du mois en raison d'une blessure au poignet. Pour essayer de le challenger, on peut trouver le numéro 3 mondial Alexander Zverev, l'Allemand qui débutera son tournoi cet après-midi contre un Français d'ailleurs, Benjamin Bonzi. Pourquoi pas l'ancien, la légende, Novak Djokovic, toujours là à 39 ans. Il a fêté son anniversaire avant-hier ici à Roland-Garros. Il rêve toujours de remporter un 25e tournoi du Grand Chelem. Il n'a qu'un seul match sur terre battue dans les jambes. Lui qui a été perturbé par une blessure à l'épaule depuis le mois de mars. Un match perdu au tournoi de Rome. Lui aussi sera opposé tout à l'heure à un tricolore. Ce sera même en soirée pour la grande affiche du jour. Face à lui, il aura Giovanni Pincci Péricard. Au total, 30 Français sont présents dans ce tournoi. Par Turfis, qui a déclaré forfait hier. Bref, c'est parti ici. En tout cas, il n'y aura a priori pas d'interruption par la pluie. C'est déjà une bonne nouvelle.
2: Oui, Eric Mamrut, en direct de Roland-Garros, où il fait déjà donc très très chaud. Voilà, c'est la fin de ce journal. Merci de l'avoir suivi. Tout de suite, l'atelier des médias avec Steven Jambeau sur RFI.
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8: Allez, bon monde. Tenez-vous fiers, il corrobilla comme d'habitude. Donc, quelques informations pour vous dire pour l'Occitan Nordogne. L'Occitan Nordogne, qu'on vire finalement, vous voyez. Faut je dire, parce que bon. Il y a un groupe folklorique qui est d'un d'enchaîne, musicien, occitan. Il faut le rappeler de tes idées, parce que bon, même le président d'Offé Libre, à un moment donné, avait tendance à faire la conférence en français. Alors, du coup, maintenant, on n'avait pas. Qui est important, parce que quand le Mazora Fournier, qui a violoncé la culture de l'Occitan, le Mazora Fournier, qui est un grand ami de mon père-père, qui est engraissé ensemble, et un grand ami de mon père, qui est prisonnier de guerre ensemble. Alors, donc, on est sûr bien, le majorol Fournier, qui est le déclencheur pour nous autres, pour la langue, pas nous-mêmes de parler le patois d'au Périgord, mais de dire que le patois d'au Périgord, qui est une langue, une culture, c'est-à-dire romain, et qui est le majorol Fournier, qui nous a vu au bout d'un peu, pour quoi. Alors, justement, pour parler de quoi, il y aura l'offre libre jade, qui va essayer de bonheur. Donc, à la fin de mai 18, début de mai 18 juillet, quand je serai donc le divendre, 13 de juillet, un thème normalement, qui est un temps que faisait, qui est le drôle que font l'Occitan à l'école, et dans le lycée, au Bertrand de Borne, etc., qui viennent présenter leurs activités, le divendre premier jour, le dixade, qui est le virodi de tout le cantaire musical, tout ce que vous voulez dans le cantail et dans le département, et qui vont faire une relais. Et le dimanche, qui est la grande fête occitane, la messe occitane. Et il y aura, après la messe, justement, le défilé, donc à partir des 10 jours ou 11 jours, dit toute la.

0: Sparta, dont Koshiro, normalement au Bordeio, dont au Bordeio, le phénomène des mailles. Troubadour en Orient, voilà. Donc on montre justement qu'il y a une épidémie dans notre langue et vaut la peine. Et j'espère que Sylvie Roux pourra venir nous faire une conférence justement le 7 en chaleur de l'automne à contacter le 7 en mai des mailles. Voilà, avec qui, pour les sessions, autrement des cours d'Occitan, on a à peu près une quarantaine dans le département, de les animations, une compétition, etc. Et puis, surtout, il faut s'appuyer sur le calendrier des Périgueux, quatre vindrôles qui font de l'Occitan, qui sont bilingues, au Périgueux. On a Braseira, une 600, le calendrier des Braseira, et il y a une trentaine de le calendrier des Sarlats, le calendrier des Sarlats qui est une école publique, finalement, voilà. Nous, on perd tout l'essentiel de nous contacter à nous autres. OK, au Radio Libre en Périgord, 05 53 46 80 24, 53 05 53 46 80 24, ou bien me téléphoner directement au 06 23 91 65 23. Voilà, n'est pas mon cas. Si vous voulez venir par là, à Radio Libre en Périgord, la porte est grande du Berthe, et si vous voulez venir jusqu'au Quai, qui est au Couta, dans le lycée agricole, montez au lycée agricole, après verrez l'adresse et arriver sur l'entrée dans le terrain de sport Les Parots, l'ancienne conciergerie, qui avait un local plein brave. N'est-ce pas que qui est brave, ok. Hein, Simon? Hein? Est-ce que tu qui fais le ménage, ou qui, Simon? Non, mais là, ou pas? Non, okay. Qui est belle Antoine avec sa barbe, avec sa grande barbe. A dit Schatz, tenez-vous fiers. A dit Schatz. Et Brigitte a dit Schatz, c'est à vous.
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3: Bonjour à toutes et à tous, vous êtes sur Radio Libre en Périgord et nous nous retrouvons pour l'agenda quotidien présenté par l'équipe RLP.
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5: Vous aimez bouger, jouer ou créer ? La compagnie La Cerise sur le Gâteau vous invite à ses stages de danse et théâtre à Périgueux pour adultes et ados. Trois week-ends d'exploration du corps, de mouvement et de la voix les 22 et 23 novembre 2025, les 28 février et 1er mars 2026 et les 6 et 7 juin 2026 à l'école André Boisière, 20 rue Louis Blanc. Avec Lisa Schmidlin et Juliette Lasser-Mistodi, participez à des moments de recherche, de création et de partage dans une ambiance conviviale et inspirante. Auberge espagnole à midi, les tarifs c'est 80€ le week-end, info et inscription au 06 80 64 28 73 ou au 06 46 41 66 32 ou par mail à compagnie.lacerisesurlegâteau@gmail.com. Le challenge Berger 24 de karaté se déroulera le dimanche 7 juin 2026 au dojo départemental de Coulounis-Chamiers. Cette journée de compétition réunira 12 clubs de Dordogne et alentours, avec au programme des épreuves de kata et de combat pour toutes les catégories, des plus jeunes aux vétérans. Le matin, catégorie vétéran à cadet, l'après-midi, catégorie poussin à benjamin. La journée se conclura par une remise des récompenses ouvertes au public, un événement sportif ouvert à tous pour découvrir et soutenir le karaté en Dordogne.
3: Venez assister à la fête de la musique solidaire le vendredi 19 juin à 18h à Bourgnac en Dordogne, à la guinguette de l'au-delà, pour soutenir les AESH de Mussidan. Au programme, le groupe de punk rock Snappy Days, le groupe Non Dwarf, un groupe de chansons folkloriques, et Ginette Rebelle de la compagnie Virus, du punk accordéon. L'entrée est à prix libre, avec en plus une adhésion de 2€ minimum. Les fonds récoltés seront reversés à la caisse de solidarité des accompagnants d'élèves en situation de handicap de Mussidan. Ce sera donc la fête de la musique solidaire, vendredi 19 juin à 18h, à la guinguette de l'au-delà à Bourgnac.

0: L'exposition intitulée « Le reste, c'est bonus » est à découvrir du 7 mai au 20 juin 2026 à la salle de lecture du Saint-Irex La Perche. Cette exposition présente les publications de l'École européenne supérieure de l'image d'Angoulême autour de la création artistique contemporaine. Le vernissage aura lieu le 7 mai de 18h à 20h, une occasion de découvrir un travail original autour du livre d'artiste et de l'image.
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3: Projet Dernière Chance. Une certaine idée de l'espace-temps. Ces 157 minutes de science-fiction poussive font partie des plus longues que j'ai connues du fait du duo du cinéaste Phil Lord et Christopher Miller. Depuis 2009, où ils avaient déboulé avec leur tempête de boulettes géantes, déjà tout un poème, un film d'animation, ils avaient enchaîné dès 2012 puis 2014 avec deux comédies policières sans intérêt, 21 Jump Street, suivi, admiré la suite dans les idées, de 22 Jump Street. Retour en 2016 à l'animation avec la grande aventure Lego. Bref, que du passionnant. Mais avec un budget de 200 millions de dollars, il passe ici dans une autre dimension. C'est le cas de le dire. Rylan Grace, professeur de sciences, se révèle seul à bord d'un vaisseau spatial à des années-lumière de la Terre, sans aucun souvenir de son identité ni des raisons de sa présence à bord. Peu à peu, sa mémoire lui revient et il comprend l'enjeu de sa mission. Résoudre l'énigme de la mystérieuse substance qui cause l'extinction du Soleil. Pour tenter de sauver l'humanité, il va devoir faire appel à ses connaissances scientifiques et à des idées peu conventionnelles. Mais une amitié inattendue pourrait bien l'aider à ne pas affronter cette mission tout seul. Il y avait là de quoi faire un grand film. Les moyens, une star qui ne quitte pas l'écran, quelques idées visuelles assez bienvenues, un départ de scénario alléchant. Alors, pourquoi faire si long? Pourquoi noyer toutes ces bonnes intentions dans une confusion de chaque instant? Pourquoi un tel tissu d'invraisemblance? Je sais, en science-fiction, on peut se lâcher et inventer à peu près tout et n'importe quoi. Et il y a des limites à ne pas franchir. Pourquoi se rendre systématiquement tout incompréhensible, voire ennuyeux. Bel exercice, totalement vain. Attention, tout ce que je dis ici n'engage que moi. C'est un ressenti personnel après une séance de ciné qui m'a paru interminable. Et c'est le mot juste. Je n'ai pas compté, je ne sais combien il y a de fins à ce film. Bref, ça n'en finit pas. Le dit film, dans un univers balisé et parfaitement maîtrisé de la SF, vaisseau, rotation, apesanteur, huis clos technologique, une sorte de 2001 matinée de Alien, gentil cette fois, et de toutes sortes de productions qui ont fait l'histoire de la science-fiction sur grand écran. Les retours en arrière n'apportent pas grand-chose, qu'on le sache déjà, mais permettent une alternance avec le monde quitté. De ce point de vue, Projet Dernière Chance construit son charme sur un classicisme à l'ancienne et sa première partie sur un temps long de la confection bricolée dans le même esprit que Seul sur Mars. D'autre part, le film offre des séquences spectaculaires qui convoquent la maestria visuelle, musicale et cinétique d'un interstellar. Quand je vous dis qu'on a piqué un peu partout dans les films qui ont marqué le genre, mais le gros souci c'est qu'il y a trop de tout et souvent, et même le parti pris de la lenteur est une évidence, trop longuement, beaucoup trop longuement. Heureusement, il y a Ryan Gosling, qui ne quitte pas l'écran et nous fait un grand numéro du héros malgré lui, cool, sympa, souriant, tout ça, tout ça. Bref, du Ryan Gosling dans le texte. Et puis, par interminence, Sandra Hüller, dans son premier film américain, dont on découvre qu'elle a un joli brin de voix quand elle nous gratifie d'une interprétation parfaitement louable du standard « Sign of the Times ». Ce premier gros blockbuster de l'année, film de science-fiction autoproclamé cool, est affublé par beaucoup de critiques du terme de chef-d'œuvre et adoubé par une bonne partie du public. Qu'on l'apprécie ou pas est une chose. Qu'on le positionne comme un sommet du 7e art m'interpelle. Pour moi, c'est techniquement très convaincant, mais particulièrement interminable et peu palpitant. On sort de là, content que ce soit fini, et vraiment incrédule face à l'engouement général.
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14: Et à Reims, il n'y a pas que la cathédrale, il y a Radio Primitive. Salut Yann.
15: Bonjour.
14: Est-ce que tu peux nous faire l'historique de cette radio ?
16: Radio Primitive a été créée il y a fort longtemps maintenant, puisqu'elle a démarré en tant que radio pirate à la fin des années 70, fin 77 ou 78, je crois. Et puis en 1981, elle a été déclarée officiellement, et donc elle existe légalement depuis 1981. On a fêté nos 40 ans il y a pas si longtemps. Suite à plusieurs changements de nom et changements de fréquence aussi, Radio Reims FM 93 devient Radio Primitive en 1991 et c'est la radio qui existe toujours aujourd'hui sur la même fréquence, le 92.4. Elle s'est montée donc en 1981 autour d'un projet qui était d'une part des gens qui avaient pris les ondes en tant que pirates à l'époque pour défendre des sujets de société et prendre la parole autour de ces sujets, notamment la lutte contre le nucléaire. Et en 1981, ils se sont associés à d'autres gens pour créer une antenne, des gens qui écoutaient plutôt du rock à l'époque, pour créer donc une antenne qui serait l'ancêtre de Radio Primitive.
14: Et qu'est-ce qui reste de cette histoire de lutte ?
16: Eh ben, un esprit, j'ai envie de dire, alors pas forcément présent partout, dans toutes les émissions et 24 heures sur 24. Enfin, en tout cas, les gens qui avaient créé cette radio pirate, Radio Manivelle, à la fin des années 70, sont encore là et ont encore une émission. Toujours autour des luttes sociales. Et puis, il y a d'autres émissions aussi qui abordent un petit peu ces thématiques plus politiques ou en tout cas sociétales.
14: Comment vous la présentez, Radio Primitive, aujourd'hui aux gens quand ils veulent la découvrir ?
16: Je pense qu'on aura tous des mots différents, mais en tout cas comme radio associative, avec tout ce que ça veut dire d'être une association, des valeurs, un projet derrière, qui ne sont pas liés à la recherche systématiquement d'argent, en l'occurrence. Une radio libre, toujours libre, curieuse, et puis un petit peu engagée quand même, ouais.
14: Qu'est-ce qu'on est amené à entendre sur Radio Primitive ?
16: De la musique, déjà, pour commencer, puisque une bonne partie du programme de journée et de nuit est constituée de musique. Alors, musicalement, on essaye de varier les plaisirs. On n'a pas de style de prédilection, même si certains vous diront qu'on est une radio plutôt rock, de par notre héritage, déjà, forcément, un petit peu. Mais aussi, grâce ou à cause des gens qui font cette radio et qui font cette playlist aussi. Mais donc on est ouvert bien sûr à plein d'autres styles et à tous les styles a priori. Au-delà de la musique, il y a aussi des émissions ou des reportages en lien avec beaucoup la vie locale, les initiatives, qu'elles soient culturelles, sociales, des reportages d'actualité aussi beaucoup. On a un peu emblématique, puisque cette émission est là depuis très longtemps, c'est l'Égrégore le lundi soir, qui est en direct chez nous, et puis qui est ensuite diffusé sur plusieurs radios en France, qui est justement l'émission en son sein qui a certains fondateurs de l'ancêtre de Radio Primitive. Et puis aussi, depuis peu, on a une émission d'attaque, du comité local d'attaque, qui aborde beaucoup de sujets, et voilà, qui se positionne aussi dans une démarche d'éducation populaire. Et puis on essaye d'avoir un rendu radiophonique aussi pour tous les petits ateliers qu'on fait à longueur d'année avec des scolaires, avec des adultes, voire avec des personnes plus âgées, qu'on diffuse de manière hebdomadaire dans la fabrique radiophonique.
14: Est-ce que tu peux nous parler de votre zone de diffusion ?
16: Alors c'est jamais évident de définir exactement la zone d'émission en FM. Reims, c'est une ville d'à peu près 180 000 habitants, donc on est plutôt en zone dense. Nous, on est implanté dans Reims même. Et autour, on émet à peu près, en fonction des reliefs, entre 20 et 40 kilomètres, je dirais. Donc ça fait un potentiel de, selon l'INSEE, il me semble, d'un peu plus de 200 000 auditeurs. en proche banlieue. On est sur, entre une population urbaine et semi-urbaine ou rurbaine, comme on dirait.
14: Est-ce que ça joue sur votre programmation, sur votre sensibilité ?
16: Alors, on essaye d'être à l'écoute de ce qui se passe dans cette ville, que ce soit en musique, mais aussi en culture, en initiative sociale, dans les quartiers, etc. On essaye d'être présent sur tous ces plans-là. Forcément, on ne peut pas être exhaustif. Mais ouais, forcément, ça a quand même un impact. Notre environnement a un impact sur ce qu'on fait, ouais. Notamment toute une série de reportages et puis d'actualités qui sont beaucoup tournées autour des initiatives dans les quartiers prioritaires et aussi sur le lien avec les activités par ou pour les seniors. Sur Reims, on fait beaucoup d'ateliers d'éducation aux médias, mais pas que, aussi d'expression radiophonique, de sensibilisation à l'esprit critique, à la presse d'opinion, etc. Et ça, c'est une chose, en tant que radio en tout cas, où on est les seuls ou quasiment à le faire sur Reims et bien, bien plus largement dans la région en fait.
14: Comment vous y prenez ?
16: Alors on est sollicité beaucoup par des profs, hein, tout simplement dans les écoles, dans les collèges, dans les lycées aussi, autour de différents projets, soit des ateliers que nous, qui existent déjà et qu'on propose tels quels, soit des projets qu'on monte directement en fonction de projets ou d'envie des profs ou même des projets des pouvoirs publics en fait qui pourraient nous financer sur ces projets-là.
14: Yann, tu peux nous dire combien vous avez de salariés, de bénévoles et d'émissions propres produites sur Radio Primitive ?
16: Alors, on est une équipe de 4 salariés permanents. On a une quarantaine de bénévoles qui produisent à peu près 25 émissions. Alors là, c'est la rentrée, donc toutes ne sont pas encore revenues à l'antenne, mais 25 émissions avec une tendance à la hausse en ce moment, depuis la fin du Covid, avec de nouvelles émissions, notamment 3 nouvelles émissions en cette rentrée 2022. On cherche comment on pourrait être attractif et qu'est-ce qui motiverait les gens à venir proposer un projet d'émission ou même de chronique ou de tout ce qu'ils pourraient faire autour du son et avec les outils que nous on peut proposer. On essaye d'avoir de la visibilité de plus en plus dans des événements qui se font dans les salles de concert, mais aussi des événements culturels. On essaye d'avoir de plus en plus aussi d'associations déjà constituées qui elles-mêmes ont déjà un projet, mais venir en parler chez nous et avoir leur propre programme à notre antenne. Et cette formule-là, elle fonctionne de mieux en mieux en fait.
14: Et tu nous dirais que Radio Primitive va bien en ce moment ?
16: Alors on peut pas dire que ça aille mal, par contre on est toujours vigilant parce que en tout cas on a pu connaître dans le passé des moments un petit peu plus compliqués, notamment financièrement ou même en termes d'engagement bénévole. Mais aujourd'hui, on est plutôt en phase de stabilisation, voire même un petit peu plus de développement, puisqu'on a de plus en plus de bénévoles qui reviennent, notamment après le Covid. Et effectivement, une activité assez forte en fait autour des ateliers où il y a beaucoup de demandes des ateliers d'éducation populaire.
14: Et pour terminer, Yann, les éléments de com de Radio Primitive.
16: Alors, la fréquence, c'est 92.4 à Reims et donc autour de Reims. Le site internet radioprimitive.fr. Et puis, on est aussi sur les réseaux sociaux, même si on n'est pas forcément très présent sur tous les réseaux sociaux, mais au moins Facebook, Instagram, Twitter. Et puis, on a aussi un serveur Discord depuis peu pour communiquer entre bénévoles et auditeurs aussi.
14: Excellent. Eh bien, Yann, merci pour cette présentation de Radio Primitive.
16: Bah de rien, merci à toi.
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6: Il y a un appétit toujours plus grand des riches pour être les plus riches. Pourquoi des gens qui ont des milliards et des milliards de patrimoine, pourquoi ils continuent à vouloir accumuler? C'est une question à laquelle j'ai pas de réponse. Le fait constaté, c'est que alors qu'ils ont plus que largement l'argent pour 100 ans ou 150 ans de leur vie et de celle de leurs enfants, et bien ils continuent toujours à vouloir des fric. La fiscalité, c'est tout con. Qui contribue, qui ne contribue pas, et à qui c'est redistribué? Les questions de répartition de la richesse ou fiscalité, ce sont des chiffres, tout connement. Et les chiffres, ils parlent. Comme disait l'autre, les chiffres sont têtus.
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7: Salut les amis, c'est avec ces slogans enregistrés en 2003 lors d'une manif d'inspecteurs des impôts en colère que s'ouvre cette spéciale économie et fiscalité. On va tenter pendant une heure de désenfumer les âneries matraquées par les médias dominants au sujet de la soi-disant dette de la France, dette qui se creuserait de 100 milliards d'euros par an. Or, l'argent est là. Chaque année, 80 milliards d'euros de fraude fiscale ne rentrent pas dans les caisses de l'État. 80 milliards auxquels s'ajoutent 20 milliards d'optimisation fiscale, sans parler des innombrables milliards d'euros de cadeaux faits aux riches. On en parle aujourd'hui avec votre invité, Thierry Durin, inspecteur des impôts et militant syndical CGT Finances Publiques. Bonjour Thierry.
6: Bonjour et bonjour aux auditeurs de Polémique c'est la voix.
7: On nous fait croire à longueur de médias que nous, citoyens et contribuables, serions trop bêtes pour comprendre ces questions fiscales et économiques, bien trop complexes pour nous. Qu'il faudrait abandonner ces sujets à de prétendus spécialistes bien plus malins que nous, même s'ils nous mentent et se trompent tout le temps au sujet de crises qu'ils ne voient même pas venir. Quand ces spécialistes ne préconisent pas d'éteindre des incendies économiques en confiant des jerrycans d'essence à des pyromanes et autres financiers voyous. Or, rien de plus simple que cette question de la dette supposée de la France. Écoutez bien, la dette n'existe pas. La dette est un choix politique pour nous faire peur, pour qu'on la ferme. On le répète, la soi-disant dette de la France se creuserait chaque année de 100 milliards d'euros. Or, ces 100 milliards qui manquent chaque année, ils existent. Car chaque année, les Français les plus riches escamotent au moins 100 milliards d'euros, soit l'équivalent de la dette annuelle. 100 milliards d'euros, dont au moins 80 milliards en fraude fiscale, auxquels s'ajoutent au moins 20 milliards en optimisation fiscale, soit au moins 100 milliards qui chaque année ne rentrent donc pas dans les caisses de l'État, auxquelles il faut ajouter des niches fiscales indues et autres cadeaux. Mais s'il ne s'agissait que de ces 100 milliards qu'on abandonne aux riches, en fraude et optimisation, Thierry va vous expliquer que la poignée de privilégiés qui nous vampirise nous coûte encore bien plus cher que ça. Alors les médias dominants nous rabâchent que la France, sixième pays le plus riche du monde, la France serait devenue un pays pauvre qui n'aurait plus les moyens de financer des conquêtes sociales qu'on a pourtant pu financer dès 1946, alors que le pays, à l'époque, était vraiment pauvre, ruiné et dévasté par la guerre. À la Libération, c'est dans un pays pourtant laminé qu'on a pu mettre en place le programme du CNR, le Conseil National de la Résistance, qui prévoyait retraite, sécu, hôpital, école, services publics, etc. On désenfume donc un peu tout ça avec votre invité, Thierry Durin, militant syndical à la CGT Finances Publiques.
6: CGT Finances Publiques, en finances publiques, c'est anciennement les impôts et le trésor qu'on fusionnait, quoi. Donc je suis grosso modo aux impôts, quoi.
7: Aujourd'hui, c'est en tant que militant syndical que tu parles à ce micro. Ton métier ?
6: Inspecteur des finances publiques, sur la fiscalité des entreprises essentiellement.
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0: l'imagerie populaire, dans la chanson, l'inspecteur des impôts évidemment, et cet horrible vampire qui te pique tes sous.
1: Il y a des chansons des Inconnus qui étaient très drôles sur le sujet. Là.
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0: vampires, voleurs, les inspecteurs des impôts n'ont jamais eu bonne presse. Or, l'impôt est l'un des fondements de la République. L'impôt devrait permettre plus d'égalité entre les citoyens. Et si on se met légitimement en colère, ce ne devrait pas être contre les inspecteurs des impôts, mais contre la manière injuste dont l'argent public est dépensé. Par exemple, en guerre à des pays qui ne nous ont rien fait, en engraissant d'ailleurs au passage des industriels qui fabriquent des armes qu'on fait payer aux contribuables.
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0: On devrait aussi se mettre en colère contre la façon injuste avec laquelle l'imposition s'exerce. Tout est fait pour favoriser les plus riches et matraquer les plus pauvres de manière à ce que, assommés et terrifiés, on ne se révolte pas. Mais comme tous ses collègues, notre inspecteur des finances publiques, en bon fonctionnaire, ne fait qu'exécuter les ordres de sa hiérarchie, même s'ils sont injustes, sans être dupe.
2: Nous sommes simplement des citoyens qui ont un métier. Et notre métier, il sert surtout à récolter l'impôt pour les écoles, pour les routes, pour toutes les infrastructures et pour la solidarité nationale. Mise à mal, malheureusement, par les politiques successives, mais on y reviendra, je l'imagine.
0: Quitte à rappeler un béaba, l'impôt, c'est l'un des piliers aussi de la vie en République.
2: Fondement de la révolution de 1789. 1789, ça a été né suite, entre autres, une révolte fiscale contre les fermiers généraux. Alors c'était quoi les fermiers généraux? C'était des missi dominici du roi qui parcouraient les campagnes, les milices armées avec les accompagnants, pour déterminer l'impôt et l'asseoir. Donc déterminer de façon totalement arbitraire, le collecter avec l'aide des armes, sans réserver une bonne partie pour leurs pommes, et envoyer ça donc après aux différents baillis ou à l'échelon national. Et en révolution de 1789, il ne faut pas oublier qu'un tiers du contenu des cahiers de doléances, du tiers état, était sur des récriminations fiscales. Et la Révolution française a inscrit dans la Constitution, enfin en l'occurrence c'était celle de 1793, le principe de la contribution de tous à la solidarité nationale, à la richesse nationale, en fonction de ses capacités. Le principe étant qu'il devait recevoir en retour selon ses besoins. Donc l'impôt sur revenu progressif, c'est un élément fondateur de la Révolution française et donc de la République française et de la nation.

0: tout le monde râle contre les impôts. Ton parenthèse râle sur l'impôt sur revenu, parce que c'est visible. Par contre, la TVA, qui est un impôt dit indolore, parce qu'on ne le voit pas, qui aujourd'hui regarde vraiment sur sa note de supermarché combien elle a payé TVA ? Personne. Alors que c'est un impôt totalement injuste et qui représente la majorité des recettes de l'État.
1: Et égalitaire malgré tout dans le sens où il frappe autant la bouteille d'huile ou le paquet de farine que la boîte de caviar.
0: Oui, non.
1: Plaisanterie.
0: C'est intéressant ce que tu dis parce que moi je pars du principe que un sans-papier pour moi est plus citoyen français qu'un richard. Pourquoi ? Parce que la TVA frappe la consommation. Quand tu es parmi les plus pauvres, la quasi-intégralité de ton revenu est assujetti à la TVA, puisque tu le mets dans les biens de consommation. Tandis que si tu es un richard, personne ne peut bouffer, ne peut manger à tout sens propre, tous ses revenus. Donc plus tu as de revenus, moins la part que tu consacres aux biens de consommation soumis à TVA est importante, donc moins tu es imposé à TVA. Tu es beaucoup moins imposé quand tu t'appelles Muliez ou Arnaud à TVA que un sans-papier ou un smicard ou quelqu'un qui a un temps partiel contraint ou des gens qui sont à 500, 600 euros par mois. Donc si on prend, je caricature évidemment, il y a d'autres critères de citoyenneté, mais si on prend simplement celui-là, la principale recette de l'État, la TVA, elle touche plus les pauvres que les riches. Donc les pauvres sont plus citoyens que les riches.
2: Alors oui, je sais, on vous a toujours asséné que vous étiez trop bête pour comprendre ces questions beaucoup trop compliquées pour vous et qu'il faudrait abandonner à de prétendus experts tellement plus malins que vous. Or, Thierry va vous le dire et vous le répéter, l'économie et la fiscalité, c'est bien plus simple que ce qu'on vous fait croire.
0: La fiscalité, c'est tout con. Tout con, c'est simple. Qui contribue, qui ne contribue pas et à qui c'est redistribué ? Une fois qu'on s'est répondu à ces trois questions, comment ça se passe, comment ça se passait à 15 ans, comment ça se passe dans les nouvelles mesures, je pense qu'on a déjà fait le premier effort de compréhension, de commencer à rentrer dans une analyse différente de celle de justement de ces experts, ceci, cela. Bon. Après, deuxième question, c'est qu'il faut aussi se saisir, je le disais tout à l'heure, de ces sujets. Je ne demande pas forcément de connaître, comme moi je suis obligé de le faire, tel article de loi, de code général des impôts, fait ci, fait ça. Non. Simplement connaître les orientations. J'ai vu récemment, c'est les économistes atterrés qui ont sorti un petit truc. Madame Pénicaud, 7,9 millions de patrimoine, elle passe en 2018 de 62 000 euros de DSF à zéro. Raymonde, retraité seul, 1 445 euros de retraite par mois, 324 euros de CSG, ponctionné en plus en 2018. Alors, on pourrait dire, oui, les écrans experts, oui, c'est pas si simple, vous faites du populisme. Les chiffres ne sont pas populistes, les chiffres sont les chiffres. Les questions de répartition de la richesse ou fiscalité, ce sont des chiffres, tout connement. Et les chiffres, ils parlent. Comme disait l'autre, les chiffres sont têtus.
2: Je suis sûr qu'il y en a parmi vous qui se disent que ça ne peut pas être aussi simple que ça, que l'économie, c'est très complexe et qu'il faut toute la science de spécialistes, quasiment de grands prêtres, pour déchiffrer les imprévisibles humeurs du marché qui, comme un dieu, serait tantôt confiant, inquiet ou tendu.
0: Le marché, il cherche du fric. Et le rôle de la puissance publique, c'est de récupérer l'argent pour le redistribuer, selon les besoins sociaux, écologique et économique et culturel et bien ainsi de suite. Je vais pas faire le marché. Pourquoi le personnaliser? Le marché, il est nerveux. Le marché ici, le marché, c'est des transactions électroniques. Par contre, derrière, il y a des intérêts, oui, des intérêts de personnes, 1% de la population

0: d'autres gros mots comme lutte des classes. Une histoire qui ne date pas d'hier. Car l'histoire du capitalisme français démarre avec le trafic des esclaves et des descendants des négriers des siècles passés sont toujours au pouvoir aujourd'hui, comme la dynastie Sellière par exemple.
1: Toute la richesse des gros propriétaires fonciers et l'investissement dans la viticulture dans le Bordelais, c'est aussi de là que vient M. Sellière, c'était sur le sang des esclaves. Le commerce triangulaire, où Bordeaux, avec d'autres villes comme le Nantes ou le Havre, étaient des places fortes de ce commerce triangulaire, de l'esclavage, ont accumulé ce qu'on appelle, en termes marxistes, l'accumulation primitive du capital, qui ont permis de développer des fortunes. Après, ils sont connectés par des mariages, des alliances, cercles où tout le monde se marie, se connaît. Effectivement, plus tard dans l'histoire, Sellière s'est raccordé à la famille Vindel, donc des maîtres de forge de Lorraine.
0: Les ancêtres d'Ernest Antoine.
1: Voilà.
0: Finalement, je crois que c'était une caricature de faire remonter l'histoire du gros capitalisme français à l'esclavage. Mais en fait, oui, une grosse partie du gros pognon, du gros cash français, de ce qu'en 36 on a appelé les 200 familles ou le mur de l'argent, ça vient de là.
1: Oui, en France, aux Pays-Bas, en Angleterre, dans toute l'Europe. Hein, ça a été ce qui a permis le développement ensuite des manufactures et puis d'autres activités comme le vin ou les forges ou d'autres choses.
0: Merci à l'Afrique et aux Africains encore.
1: Oui, merci. Mais on continue à les ponctionner, donc on peut continuer à leur dire merci.

0: Bon, alors on en revient à la dette de la France qui n'existerait pas si on empêchait les riches de tricher. Et on le répète, d'un côté, une soi-disant dette qui se creuserait chaque année de 100 milliards d'euros, et de l'autre côté, une poignée de riches qui, chaque année, escamotent au moins 100 milliards d'euros. 80 milliards en fraude fiscale, plus 20 milliards en optimisation fiscale. Sans parler des niches et autres cadeaux fiscaux. Soit l'équivalent, voire même plus, d'une dette qui n'existe donc pas, ou qu'on choisit de faire exister.
1: Le calcul, 80 milliards plus 20 milliards égale 100 milliards égale l'accroissement de la dette, c'est le calcul qui est juste. Pas celui qui est développé par les édictocrates, par France Intox ou d'autres, mais simplement le bon sens. Après tout, tu n'as fait qu'une addition et une comparaison. Généralement, ce qu'on apprend en CP. Ben voilà, ben, des fois, il faut peut-être aussi arrêter de se faire bouffer la tête par l'intox et puis revenir à la base des choses les plus simples qu'on a apprises quand on était petit.

0: sous, il y en a, aux impôts nous on sait ça. 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
1: Le slogan est toujours valide aujourd'hui.
2: Ah oui, il est toujours valide. On sait où est l'argent. Après, nous avons nos obligations de discrétion professionnelle. C'est pour ça que mes propos resteront généraux. Mais il est évident que nous appliquons la loi. Mais ça n'empêche pas d'analyser et de voir quels sont les choix qui sont opérés et où on ne va pas chercher. L'exemple le plus typique, Panama Papers, de Paradise Papers, de tout ce que vous voulez, Papers, c'est la fraude fiscale et l'évasion fiscale. Fraude fiscale, c'est des dispositifs délibérés pour frauder et échapper à l'impôt. 80 milliards d'euros par an. Bon, évidemment, ce sont des estimations. Les entreprises ne disent pas, voilà, j'ai fraudé tant et on ne va pas faire le total, avoir ils ont fait tant. Bon, le chiffre de 80 milliards est généralement repris parce qu'il semble plus plausible. Il y a des estimations plus prudentes, il y en a qui pourraient être prudents, 10, 40 milliards. Il y a eu quelques années, 2013-2014, il y a eu un rapport parlementaire du CELAC et chiffré à 60 milliards. Mais bon, les 80 milliards de fraude fiscale sont quand même, de façon convergente, les plus plausibles.
1: Fraude fiscale. Mais comment les riches Français font-ils donc pour chaque année frauder au moins 80 milliards d'euros ?
2: La principale technique, c'est d'avoir des filiales. Des filiales à l'étranger et particulièrement dans les paradis fiscaux. Et de faire des mécanismes de prix de transfert. À savoir, tu as la maison mère, on va dire en France, qui, par des mesures de surfacturation, de prestations prétendument fournies par une boîte au Caïman,

0: qui est en fait une boîte aux lettres, font sortir du cash. Et puis aussi, le fait d'avoir des filiales implantées partout, avec des endroits qui sont intéressants, avec des taux d'imposition à 0%, comme Dubaï ou les îles Caïmans, ou à des niveaux très faibles, y compris en Europe, comme l'Irlande ou les Pays-Bas, par exemple, c'est de, artificiellement, rapatrier le bénéfice taxable dans ces endroits-là. C'est le principal. Bon, il y a d'autres techniques, mais il y a aussi la dissimulation pure et simple. Il y a tout ce qui est permis aujourd'hui par les transactions financières par voie électronique. Chaque seconde, il y a à peu près 2 000 milliards de dollars, sans rapport à l'économie réelle, mais qui transite, c'est l'utilisation du trading à haute fréquence. Prix de transfert plus transactions électroniques à haute fréquence permettent de délocaliser de façon ultra rapide et très peu visible les bénéfices, fictivement les domicilier dans des endroits où il n'y a pas d'imposition ou une imposition très faible. Et ça va très vite, hein. 80 milliards, ça paraît énorme, bien sûr, mais c'est, grosso modo, c'est pas une somme non plus monstrueuse, quoi. Par rapport au budget de l'État, c'est sûr que c'est quelque chose qu'il faut récupérer, mais 80 milliards, sur une année, c'est pas non plus des sommes monstrueuses.
1: Et il y a pire, comme on va le voir tout à l'heure. En plus de ces 80 milliards fraudés chaque année, s'ajoutent donc 20 autres milliards qui ne rentrent pas dans les caisses de l'État. 20 milliards de fraude légale, qu'on appelle aussi pudiquement optimisation fiscale.
0: Oui, optimisation fiscale. C'est comme ça que l'ennemi de classe parle, donc autant connaître les termes. Je vais prendre un exemple qui est d'actualité. Pinky. L'une des boîtes où ils veulent mettre en place une rupture conventionnelle collective, parmi les premiers à avoir dégainé avec PSA. Pimki, qui dépend de M. Muliez. La famille Muliez, 40 milliards de patrimoine. Domiciliation en Belgique, 235 euros d'imposition sur le patrimoine en 2017, ou en 2016. Et c'est légal. C'est légal. Parce qu'il y a des mesures fiscales qui ont été mises en œuvre sur pression des riches, du capital, pour permettre ce type de manœuvre. De la même façon que Mme Pénicaud, qui est la plus riche des ministres, enfin en termes de patrimoine du gouvernement, elle va passer, avec la réforme de l'impôt sur la fortune qui devient l'impôt sur la fortune immobilière, de 62 000 euros, c'est le calcul de Libération ça, 62 000 euros d'ISF en 2017 à zéro l'an prochain, cette année. On ne parle même pas d'optimisation fiscale, là. C'est une mesure carrément prise par le gouvernement qui sait pertinemment que les 1% les plus riches, l'essentiel de leur patrimoine, c'est les placements financiers. Alors que les classes moyennes, c'est essentiellement le patrimoine immobilier. Et les plus pauvres, ben, c'est juste leurs dépôts, ce qu'ils ont sur leur compte en banque, pour résumer, quoi. Eh bien, le gouvernement a décidé, ça coûtera juste 3,5 milliards, 4 milliards d'euros dès 2018, d'exonérer complètement tout ce qui est placements financiers. Il n'y a pas besoin de passer par des cabinets de défiscalisation, d'optimisation fiscale. Ce dispositif légal, qui est en œuvre depuis le 1er janvier, permet de faire sauter, pour les plus riches, tout ou grande partie de l'impôt sur la fortune. Après, il y a des montages un peu plus compliqués. Par exemple, Paradise Papers, il y a eu le cas de Lewis Hamilton, ce champion du monde de Formule 1, qui, par le biais de dispositifs légaux, se fait rembourser la quasi-totalité de ses achats de jets privés. Il ne craint rien, ce brave monsieur. Il ne va pas être traîné en justice. C'est simplement la connaissance des dispositifs fiscaux de différents pays. Pour ce qui concerne l'Angleterre, lui, puisqu'il est anglais, c'est passé par l'île de Man et puis après aller aux Caraïbes. Mais il n'a contrevenu à aucune disposition, ni de la loi fiscale anglaise, ni celle de l'île de Man. De toute façon, c'est un paradis fiscal, donc ni bien sûr des îles Caïmans où là, bon, ça serait compliqué de contrevenir à la loi, puisqu'il n'y en a pas. C'est des gouvernements et des parlements qui décident de permettre à des gens de faire sauter une partie de leur impôt.
1: Quand il s'agit d'escamoter le pognon, l'imagination des riches est sans limite. Après la fraude fiscale, illégale évidemment, l'optimisation fiscale et les cadeaux fiscaux, qui eux sont légaux, existent aussi les niches fiscales, tout à fait légales elles aussi. Certaines niches sont justifiées, mais pas d'autres. Du ménage dans les niches fiscales, une autre piste pour renflouer les caisses de l'État et éponger la soi-disant dette.
0: Il y a des mesures fiscales, bien sûr elles sont ciblées pour les plus riches. Bon, il y a les 3,5 milliards ou 4 milliards d'euros d'allègement sur l'impôt sur la fortune en 2018, il y a les 4 milliards de la flat tax, mais il y a aussi les niches fiscales. Alors les niches fiscales déjà, dans la terminologie officielle, ça s'appelle des dépenses fiscales. Il y a un dispositif législatif, ce qu'on appelle la norme fiscale, et puis il y a des dérogations. Il y a des dérogations qui peuvent s'entendre pour certaines. Exemple, possibilité de déduction des frais de garde pour les enfants. Mais malgré ces défauts, le crédit d'impôt transition énergétique qui permet d'avoir des réductions d'impôt, des crédits d'impôt pour des dépenses permettant des logements plus écologiques. Il y a, l'abattement fiscal pour les journalistes, par exemple. Il y a tout un tas de choses. Et puis, il y a deux tiers de ces niches fiscales. Elles sont autour de 450 dispositifs fiscaux qui devraient coûter à l'État 100 milliards en 2018. Deux tiers des bénéfices de ces niches fiscales, elles vont où ? Aux entreprises. Et pas les plus petites, hein. Pas les PME qui pourtant représentent 50% du salarié en France, même 60% de la construction. Elles vont pour les plus grosses boîtes. Avec la plus grosse niche fiscale, c'est le CICE. Le CICE, c'est la loi de finances maintenant pour 2018, c'est 20 milliards. C'est augmenté simplement de 2007 à 2018 de 4,5 milliards. Donc, ce CICE, rappelons-nous de sa mise en place. Le PINS de M. Gattaz, il a créé 1 million d'emplois avec. Bon, on sait où ils sont, nulle part. Mais c'est simplement un cadeau au patronat et aux plus riches. Il y a aussi un truc qui est assez impressionnant, mais qu'on parle un peu moins, c'est le crédit impôt recherche, qui coûte 6 milliards d'euros. C'est censément permettre aux entreprises qui font des véritables travaux de recherche-développement pour des innovations techniques, pour améliorer ce qu'on appelle l'état de l'art, qu'ils aient 30% de leurs dépenses qui soient en crédit d'impôt. Eh bien, la Cour des comptes elle-même, qui pourtant n'est pas spécialement un organisme très antilibéral, de façon répétée, en termes polis, indique que le crédit d'impôt recherche est devenu essentiellement un dispositif d'optimisation fiscale permettant de baisser l'impôt sur les sociétés, et essentiellement l'impôt sur les sociétés des grosses entreprises. Je vais prendre un exemple qui peut paraître anodin, mais qui montre à quel point le crédit d'impôt recherche sert aussi au démantèlement des services publics. Je vais parler de l'archéologie préventive. C'est quoi ? C'est essentiellement, jusqu'à présent, soit un établissement public administratif qui s'appelle l'Institut national de recherche en archéologie préventive, soit la collectivité territoriale, lorsqu'il y a des grands travaux d'aménagement, type construction d'une ligne à grande vitesse ou d'un tramway ou de tout ce que vous voulez, c'est faire des fouilles préalables, des diagnostics, pour voir s'il y aurait des vestiges méritant d'être conservés. Et si le diagnostic permet de déceler ça, il y a des fouilles qui sont faites, et ensuite exploitation, conservation de ces reliques. Or, depuis 10-15 ans, il y a eu ouverture à la concurrence. C'est-à-dire que des boîtes privées sont mises sur le marché.
2: Des boîtes privées d'archéologie préventive.
3: Wow.
2: Ah, oui, c'est pas un truc d'État.
0: Non. Et bouffent de plus en plus, encouragées par les politiques publiques, de plus en plus des parts de marché. Alors, ça pose un tout petit problème, c'est que quand une boîte privée, elle, quand elle ferme la boutique, tous les vestiges, elle n'a plus rien à foutre. Tous les vestiges et les résultats d'analyse, ils ne publient pas, hein, mettent à la poubelle. Cette ouverture totale à la concurrence de l'archéologie préventive s'était faite en Grande-Bretagne, qui, jusqu'à 1980-1990, c'était renommé, c'était le meilleur service d'archéologie préventive. Aujourd'hui, c'est le pire. Ces boîtes privées d'archéologie préventive utilisent beaucoup le crédit d'impôt recherche, qui, normalement, permet d'avoir des crédits d'impôt quand on fait des innovations technologiques. Or, les techniques de diagnostic, de fouille, qui parfois d'ailleurs sont pelle-pioche, hein, il n'y a pas d'innovation. Ontologiquement, il n'y a pas possibilité d'innovation. Sauf que ces boîtes, qui sont déficitaires, vivent grâce au crédit impôt recherche. Subsistent grâce au crédit impôt recherche des montants importants. Il y a 2 ou 3 ans, c'était encore sous Hollande, il y a l'initiative du maire Georges Buffet, en l'occurrence, un amendement qui était proposé pour interdire le crédit impôt recherche aux boîtes privées. Au motif que ça n'entrait pas dans les clous. Il n'y a pas d'innovation technologique, il n'y a pas d'amélioration de l'état de l'art. Bon, ça a lanterné, et au bout du bout, il y a eu un vague rapport qui a été promis aux parlementaires d'analyse des conditions de délivrance du crédit d'impôt recherche pour les boîtes privées, et la possibilité ouverte à l'établissement public administratif d'État et aux collectivités territoriales de prétendre au crédit d'impôt recherche, alors que c'est, à la base, c'est pas plus cet établissement que les boîtes privées n'y ont droit, parce qu'ils ne font pas d'innovation. Donc ça a été détourné, mais ça contribue de facto à augmenter la part de l'initiative privée dans l'archéologie préventive. Autre exemple sur les niches fiscales. J'ai cité tout à l'heure le crédit d'impôt compétitivité et emploi, 20 milliards. Donné sans aucun résultat, sans création d'emploi.
2: Hollande n'avait pas fait le même coup non plus en balançant 50
0: milliards. C'était le pacte de compétitivité, ça.
2: Il n'y avait pas le mot responsabilité là-dedans. C'est-à-dire...
0: D'abord fait pacte de responsabilité, puis après pacte de compétitivité, puis après, ça a été transformé en CICE, et puis à terme, ça sera transformé, je crois que c'était 2019 ou 2020, en exonération pérenne de cotisations patronales. Donc sur les niches fiscales, il y a une niche qui ne coûte pas grand-chose. 34 millions par an, c'est la possibilité pour les anciens combattants d'avoir une retraite mutualiste pour améliorer leur retraite et d'avoir une déduction intégrale de leur cotisation versée. 34 millions d'euros par an, quand tu mets en rapport avec les 20 milliards d'euros du CICE, c'est peu, et ça touche 187 000 ménages. Ben récemment, la ministre de la Défense, Mme Parly, qui est passée comme secrétaire d'État au budget il y a quelques années, elle a reçu des associations d'anciens combattants qui sont parfois un peu revendicatifs. Elle leur a dit, écoutez, calmez-vous un petit peu. Je vous rappelle quand même que chaque année, il y a un parlementaire, en l'occurrence M. Mariani, qui est un abruti fini de droite, qui pose un amendement pour faire sauter cet avantage, cette niche fiscale. Et si vous êtes trop revendicatif, eh ben, cette fois-ci, je pense que le gouvernement va appuyer son amendement. Ce genre de chantage pour 34 millions d'euros pour des retraités. 187 000 ménages. À côté de ça, M. Gattaz, non seulement il n'a pas créé d'emploi, lui et ses potes, avec le CICE, mais à terme, c'est maintenu, ça augmente, et ça sera transformé en allègement des cotisations patronales pérennes.
1: Alors on nous ressasse à longueur de médias que la dette de la France se creuserait chaque année de 100 milliards d'euros par an. Or, on vient de voir que les riches escamotent au moins 100 milliards d'euros par an. Cette dette annuelle n'a donc plus tout à fait la même allure.
0: Pour aller vite sur les 100 milliards, à la louche, je dirais qu'il y a à peu près 40 milliards qui sont illégitimes. Illégitimes économiquement, illégitimes écologiquement et illégitimes socialement. Donc, je pense qu'en faisant le ménage dans la niche fiscale, on peut gagner encore 40 milliards par an, qui viennent se rajouter effectivement aux 100 milliards dont on parlait tout à l'heure. Donc, encore une ressource possible. Là, il n'y a pas besoin de demander à l'Europe, aux marchés internationaux, c'est loi fiscale. Il y a 450 mesures dites de dépenses fiscales, ou de ce qu'on appelle dans le langage courant des niches fiscales. Bon, à peu près la moitié peuvent virer tranquille pour 40 milliards. Donc, bien entendu, pour commencer, les 20 milliards du CICE. Et pour le crédit d'impôt recherche, qui coûte 6 milliards, largement revoir les attributions pour que ça corresponde vraiment à des recherches et développement qui apportent un plus à l'état de la technique et de la science.
1: Ça fait des décennies qu'on nous répète que la France serait devenue un pays pauvre qui n'aurait plus les moyens de faire du social. Pays pauvre qui est donc la sixième puissance la plus riche du monde. Alors pourquoi on serait pauvre ? À cause de la dette. Or, il y a dette et dette.
0: Quelle est la partie de la dette qui est légitime ? Libéralisation dans les années 70-80. Ce qu'on a appelé la loi Rothschild, mise en 73 par Georges Pompidou, président de la République qui avait bossé chez Rothschild, comme quoi là, l'histoire revient un peu en arrière, qui permet la titrisation, c'est d'abord été Pompidou, ça a été complété par Bérégovoy, c'est-à-dire que la dette publique est mise sur le marché privé, avec des taux d'intérêt illégitimes. Et une bonne partie de la dette accumulée aujourd'hui qu'on peut se poser la question sur est-elle vraiment due ? Bon. Il y a des dispositifs, des tribunaux de la dette qui ont été faits dans le tiers-monde. Il y a la Grèce qui a essayé de prouver que sa dette était pour une grande partie née simplement de la spéculation et de la mise sur le marché de la dette publique. En France, on pourrait aussi se poser des questions sur la dette. Donc déjà, sur la dette en elle-même française, on peut se poser des questions sur si elle est vraiment légitime. Et sur les services de la dette, c'est quand même 40 milliards d'euros qu'on rembourse chaque année, quoi. Pour une dette, on peut se poser des questions, et avec à côté 100 milliards qui passent à l'as. Il y a d'une part la dette publique, la culpabilisation de la population, mais il y a aussi la dette privée. Pourquoi il est si difficile pour les gens de se mobiliser ? Pourquoi il est si difficile de faire grève ? C'est parce qu'il y a eu l'explosion du crédit. Et encore une fois, ça date des années 80, du sieur Mitterrand, tournant de la rigueur. Aujourd'hui, il y a un double levier. Déjà, quand on regarde son propre budget, bon, comme beaucoup de gens, malheureusement, sont obligés de vivre à crédit, enfin de survivre ou de vivoter à crédit pour beaucoup, ça freine leur volonté de contestation. Et puis, il y a la culpabilisation de la France qui serait... Autre parenthèse, la dette française est placée sur les marchés financiers essentiellement avec une durée moyenne de remboursement de 7 ans et demi. C'est comme pour un crédit immobilier, hein, une somme considérable, mais à rembourser sur 15 ans ou 20 ans, par exemple. Ce qui fait que sur une année, eh bien, ils ont un montant divisé par 15 ou 20. Eh bien, la dette française, elle est en moyenne convertie en titres, remboursable en moyenne à 7 ans et demi. Pour la mesurer, quand on parle de la dette de la France, il faut déjà la diviser par 7 et demi pour la rapporter une année pleine, puisqu'on la compare au budget, un budget annuel. Déjà, ça restreindra un peu la perception de la dette et la culpabilisation des citoyens.
2: Est-ce qu'on peut dire finalement que la dette est un choix politique ?
0: Mais bien sûr que c'est un choix. Le capital a toujours besoin de nouvelles ressources, de nouveaux marchés. Ça a été la dette publique. Et en plus, après, tous les instruments financiers qui ont dérivé, qui ont permis de faire des paris sur la dette. L'exemple le plus récent, c'est quand même la Banque Centrale Européenne qui se fait 4,9 milliards de bénéfices sur la Grèce, quoi. Elle s'en fait aussi sur d'autres pays, y compris la France, hein. Après, oui, c'est un choix politique. C'est comme un choix politique aujourd'hui de pouvoir permettre au capital de mettre la main sur des nouveaux marchés. La santé, l'éducation, et ainsi de suite. Pourquoi ? Parce qu'il y a un appétit toujours plus grand des riches pour être les plus riches. C'est la question, mais pourquoi des gens qui ont des milliards et des milliards de patrimoine, pourquoi ils continuent à vouloir accumuler ? Ben, c'est une question à laquelle je n'ai pas de réponse. Mais le fait de constater, c'est qu'alors qu'ils ont largement, mais plus que largement, l'argent pour 150 ans de leur vie et de celle de leurs enfants, en bien matériel, et bien ils continuent toujours à vouloir du fric. Et donc, pour cela, d'essayer de récupérer des marchés qui sont aujourd'hui publics, des grands pans qui sont financés par l'impôt sur revenu, ou par la TVA, et où les gouvernements assèchent les ressources pour créer de la pénurie, pour créer un espace pour que des produits d'éducation, des produits de santé, réservés bien sûr à ceux qui peuvent se payer, puissent émerger, eh bien c'est une logique, et là-dedans, la fiscalité est l'un des outils principaux. Récemment, on a parlé dans les projets de loi de finances 2018, la flat tax. Ça concerne la position des revenus de capitaux mobiles, c'est-à-dire les revenus d'action. Actuellement, en France, les produits des actions, ce que rapportent les actions, c'est imposé à l'impôt sur revenu. L'impôt sur revenu, ça va, en théorie, des tranches de 0 à 45% d'imposition, plus 15,5% de prélèvements sociaux. On peut arriver à peu près 60% d'imposition pour les plus riches, qui sont, en théorie, assujettis sur la part supérieure de leur revenu à 45%, et bien, sur le revenu des actions, surtout que l'essentiel de leur revenu, c'est ça, c'est 60%. Et bien là, 30%. 30%. Taux unique d'imposition. Et la première fois que j'ai entendu parler de la flat tax, c'était en lisant le bouquin de Naomi Klein, La stratégie du choc. Pourquoi ? Parce que tous les pays qui ont été laminés par des guerres, bon, c'était le cas pour l'Irak, et ensuite récupérés sous protectorat américain, l'une des premières mesures fiscales qui a été mise en place par le gars Brenner, j'en crois, qui est arrivé comme gouverneur de l'Irak, l'une des premières mesures fiscales, ça a été la flat tax. Et il y a des endroits aux États-Unis, des États ou des communes ou des comtés, où ce système est mis en place, résultat des courses, assèchement des ressources de l'État, et, par exemple, on a eu quelques contaminations de l'eau dans telle zone, à Flint, par exemple, et tout. Et bien voilà, ce sont les endroits où ils ont mis en place la flat tax. Aux États-Unis, les premiers. Ce système de flat tax est peut-être encore plus choquant que des mesures prises sur l'ISF. Ça devrait coûter plus à l'État que l'ISF, puisqu'on estime à 3 milliards et demi, 4 milliards de cadeaux aux riches avec l'ISF. La flat tax, le gouvernement dit 1,8 milliard, mais l'Office français de conjoncture économique, qui n'est pas un organisme public et officiel, c'est pas un organisme bolchevique ni vénézuélien, lui parle de 4 milliards en 2018. Mais on a beau parler de la flat tax, c'est pour ça que je me permets un peu de développer et puis de remettre dans le contexte de la stratégie du choc, c'est une des pires saloperies de la loi de finances maintenant pour 2018 de M. Macron.
1: Mais sans attendre la révolution, y a-t-il des mesures fiscales justes qu'on pourrait déjà prendre pour améliorer la situation financière de la France ?
0: Il y a des choses, bien sûr, qui ne pourraient se faire qu'au niveau mondial ou européen. Mais il y a des choses qui peuvent faire en France. Exemple tout con, les banques françaises, elles ont des licences bancaires. Toutes, Société Générale, BNP, Crédit Agricole et les autres, ont des filiales dans les paradis fiscaux et contribuent à non seulement extourner une partie de leurs bénéfices là-bas, parce qu'ils font des bénéfices aussi, ces braves banques, mais aussi à conseiller leurs clients pour aller faire l'optimisation fiscale. Retirer une licence bancaire à une banque qui maintient ses paradis fiscaux, un gouvernement national peut le faire. Après, il y a des choses qui sont en discussion au niveau de l'OCDE, donc pas simplement en France, mais qui aboutissent pas parce que, bien sûr, il y a des
1: gens qui veulent pas.
0: Il y a des gens qui veulent pas, voilà. Mais obliger les entreprises, toutes les multinationales, à publier pays par pays leurs résultats déclarés et imposer le bénéfice là où il est produit, c'est quand même sur la table, même si ça aboutit pas, mais à un moment donné, des choses qui peuvent avancer dans les discussions de l'OCDE. Mais rien que ça. Parce que j'évoquais tout à l'heure la question du prix de transfert des bénéfices, qui était l'un des principaux outils de fraude fiscale. Parce que on rapatrie artificiellement le bénéfice des endroits où le taux d'imposition est à zéro ou faible. Si chaque entreprise est tenue de publier ses résultats déclarés par pays et d'imposer là où c'est créé, c'est-à-dire pas là où il y a la boîte aux lettres, la simple boîte aux lettres dans un immeuble de 3 étages où il y a 10 000 entreprises, mais là où les unités de production sont présentes, là ça change complètement la donne et ça fait sauter une bonne partie, très grande partie, de la fraude fiscale. L'autre levier que j'évoquais tout à l'heure, c'est les transactions financières à haute fréquence. Alors, avec des avancées, des reculs, y compris des reculs préoccupants, mais la question de la taxation des transactions financières, le capitalisme international n'a pas encore réussi à le mettre complètement au boisseau. C'est un continent à discuter. Ah, bien sûr, ça avance pas. J'en conviens. Mais au moins, le sujet est... Donc, ça fait au moins deux exemples qui montrent que il y a des choses, des tout petits espaces, mais au niveau européen et mondial, qui peuvent appuyer des décisions qui pourraient être prises par un gouvernement réellement progressiste, qui s'inscrirait dans la tradition de la Révolution française. Après, c'est sûr que rien n'est gagné. Mais le tableau n'est pas aussi noir qu'on peut le penser. Il ne faut pas tomber dans le fatalisme. Quant aux moyens des finances publiques, notre administration, bon, elles sont en réduction de toute façon drastique. Bon, pour ce qui concerne purement la question de la fraude fiscale ou l'évasion fiscale, c'est surtout les services qui font des vérifications ou qui recherchent des éléments pour programmer des vérifications. Bon, ces services-là ont perdu 3 000 à 4 000 emplois sur les dernières années. Déjà, les réimplanter serait une bonne chose. Doubler les effectifs d'une unité spéciale qui associe à la fois les fiscalistes et les magistrats, les policiers de la brigade de lutte contre la délinquance financière, ça on pourrait doubler ou tripler leurs effectifs, ils sont pas nombreux. Et puis surtout, ce qu'on appelle le verrou de Bercy. Bon, j'essaie d'expliquer. Aujourd'hui, dans le cas de fraude fiscale avérée, c'est Bercy qui a le monopole de la décision pour enclencher ou pas des poursuites pénales. Généralement, elle le fait pas.
1: Il y a des inspecteurs des impôts qui découvrent un gros poteau rose, des gens qui sont en train de frauder. La loi ne s'applique pas à ce niveau-là. C'est au ministère, en fait, qu'on règle le dossier. Disons,
0: le dossier remonte, bien sûr. Et à un moment donné, en fonction de la gravité des faits, il pourrait, et de toute façon, ça pourrait être aussi, à titre à la fois répressif et pédagogique, avoir des gros procès pour fraude fiscale, comme il y en a dans plein d'endroits. Après tout, Al Capone aux États-Unis est tombé pour fraude fiscale, il n'est pas tombé pour ses agissements.
1: Les Américains rigolent pas avec ça.
0: Ah non, rigolent pas. Eh bien, en France, les magistrats des brigades du parquet financier ou toutes ces instances n'ont pas le pouvoir de décision d'engager les poursuites pénales. C'est Bercy qui dit oui ou non. Et généralement, il dit rien. Et là, ce qui est quand même surprenant, alors bon, on parlait tout à l'heure des pouvoirs d'éventuellement d'un gouvernement autre, mais récemment, il s'est passé quelque chose d'inédit au Parlement. Des groupes parlementaires qui sont pas tout à fait d'accord, puisque ça allait des Républicains aux communistes, en passant par la France Insoumise et, comment on appelle ça maintenant, la Nouvelle Gauche, le groupe Nouvelle Gauche, le PS, hein, ils ont déposé un amendement, rejeté par En Marche, bien sûr, pour faire sauter le verrou de Bercy, donc donner la possibilité ou l'autorité judiciaire, de sa propre décision d'engager poursuite pénale pour fraude fiscale. Bon, ça a été rejeté, mais c'est pas non plus quelque chose de totalement éthéré. Il y a eu un... sur ce coup-là, alors, je ne suis pas naïf sur la sincérité respective de tous les groupes parlementaires qui ont signé cet amendement, mais que ça aille des Républicains aux communistes, à l'Assemblée, c'est quand même assez inédit. Et sur cette mesure fiscale, bon, rejetée par En Marche, bien entendu.

doit payer beaucoup d'impôts. Alors on est très affecté, mais on s'empêche de le montrer. Quand on est riche,

0: aurez remarqué que ce que vous expose Thierry, inspecteur des finances, ne va pas du tout dans le sens de ce que nous ressassent les médias dominants, qui depuis des décennies nous expliquent qu'en France, les riches sont persécutés par d'injustes impôts confiscatoires qui les empêchent d'entreprendre. Pauvres riches, obligés de s'exiler pour survivre.
1: Non, les riches, ils sont pas maltraités en France, hein. Faut pas oublier qu'on est quand même en France avec le système fiscal d'aujourd'hui. C'est quand même la France où il y a le plus fort montant de distribution des dividendes. En 2016, on attend les chiffres 2017 avec impatience pour savoir s'ils sont devenus encore plus riches. Et au niveau des 1% les plus riches en Europe, le pourcentage de captation de la richesse nationale par les 1% les plus riches, on est deuxième derrière le Danemark. La situation en France n'est pas si mauvaise pour ces gens-là. Le paradoxe que tu soulignes, ah oui, ils sont de plus en plus riches, et mais malheureusement, ils sont maltraités. Si on se libère de la pensée unique, on dénote tout de suite le paradoxe. À nouveau, il faut simplement retrouver le bon sens. On ne peut pas, en même temps, sauf à mentir, dire qu'il y a de plus en plus de riches, que les dividendes augmentent chaque année de façon exponentielle en France, et beaucoup plus que dans les autres pays européens, et puis dire qu'ils sont maltraités, qu'ils vont se barrer. Mais non, la France, ses ressources, ces infrastructures permettent de créer de la richesse, de maintenir la richesse, de développer des nouvelles richesses et de distribuer. Alors après, c'est la question comment après serait orientée différemment la richesse entre les dividendes et le salaire. Entre parenthèses, comment on peut aussi créer de nouvelles richesses? Ben simplement en créant des emplois aussi, en augmentant les salaires. Parce que tu crées des emplois, tu augmentes les salaires, et bien ça fait plus de ressources pour la collectivité publique par le biais de l'impôt. Et ça fait aussi beaucoup plus de ressources pour les cotisations sociales, pour la sécurité sociale, pour les hôpitaux, pour améliorer le sort des patients, dans les services généraux, ou en gériatrie, ou en EHPAD, et recruter des aides-soignants, recruter des infirmières. Mais ça, c'est certainement pas en développant des dispositifs de plafonnement des indemnités prud'homales pour licenciement abusif, ou en des ruptures conventionnelles collectives qu'on crée de l'emploi, ni en filant 20 milliards d'euros qui partent dans les poches des actionnaires sans créer d'emploi.
0: Avouez que quand on écoute Thierry, responsable syndical à la CGT Finances Publiques, on n'a plus tout à fait la même vision de l'inspecteur des impôts. Et quitte à vous surprendre, dans cette profession, l'analyse de Thierry n'est pas la plus échevelée.
1: C'est peut-être moins radical que ce que pensent la plupart de mes collègues.
0: L'inspecteur des impôts est un repère de bolcheviques.
1: Pas forcément de bolcheviques. Notre profession, on est à peu près à 80% de participation aux élections professionnelles. On fait partie en 97-98 des premiers syndicats qui ont participé à la fondation d'Attac.
0: Cette association a un nom qui promeut les taxations sur les mouvements de capitaux. Hein, prélève une petite dîme, quelques pourcents.
1: Et mobilisée sur l'évasion fiscale. Donc déjà, c'est un signe. Non, mais dans notre profession, on est relativement lucide. Et bon, on obéit aux ordres, on obéit aux lois. Ben, on est quand même assez lucide de ce qu'on fait et ce qui se passe.
0: On va maintenant dire d'autres gros mots dans cette émission en parlant de volonté politique des citoyens. Et en parlant de volonté politique, Thierry a envie de citer Ambroise Croizat, ministre communiste du Travail et de la Sécurité sociale, qui en 1946, en une époque où le pays était littéralement ruiné, fauché, pillé, dévasté, Croizat dirige la mise en place du système de protection sociale conformément au programme du CNR, le Conseil National de la Résistance. Des réformes qui comprennent assurance maladie, retraite, allocation familiale, amélioration du droit du travail, avec comité d'entreprise, médecine du travail, etc., etc. À noter que ces conquêtes sociales, pour lesquelles le monde ouvrier a toujours lutté, ont été rendues possibles à la libération par l'importance et le prestige politique des communistes qui s'étaient glorieusement illustrés dans la résistance, en une époque où le patronat s'était lui couvert de honte en collaborant à bloc avec les nazis. En 1945, De Gaulle n'a pas d'autre choix que de diriger la France avec les cocos. Et il faudra bien faire quelques concessions au peuple. Concessions et progrès que l'on doit donc à Ambroise Croizat et aux communistes.
1: Il est mort d'épuisement, il est mort très jeune, il est mort en 1951. Sans qu'il y ait de messe à Madeleine ou d'autre part, il y avait 1 million de personnes à son enterrement dans les rues de Paris pour remercier son action pour les conquis sociaux. Parce que les conquis sociaux, c'est un terme que je trouve encore mieux que acquis sociaux parce que tous les rapports se situent dans une lutte de classe, une guerre de classe.
2: La collaboration rapporte. Qu'importe aux manias des houillères de livrer à Hitler le charbon de la France. les dividendes augmentent.
0: En 1945, patrons et banquiers collabos, ce qui est un pléonasme, ne font pas trop les malins. Mouillés avec les nazis, les capitalistes français font profil bas.
3: Que les têtes et traîtres tombent, parce que c'est la justice.
4: Ce sont les devins d'ailes du comité des forges, organisme de trahison la plus monstrueuse que la France ait jamais connue. Ce sont les deux pays Yarimov, maîtres des charbonnages de France. Ils s'appellent aussi Louis Renault, qui avant de mourir a touché 6 milliards de francs pour ses 4 ans de fourniture d'armement aux ennemis de la France et de nos alliés. Ce sont encore les hauts et puissants seigneurs du Crédit Lyonnais, du comptoir d'escompte, de la Société Générale, de la Banque Nationale du Commerce et de l'Industrie, puisque ces quatre banques ont annoncé publiquement le 24 octobre 1942 leur mise à la disposition de l'industrie allemande.
1: Tu as bien fait de citer l'attitude effectivement poltronne du patronat 45, parce qu'il ne pouvait pas trop se permettre de la ramener. Le rapport de force n'existait pas pour eux pour remettre en cause les mesures prises, mais de façon permanente. On l'a vu récemment sur le Code du travail qui est de 1906, qui est mort. Hein. Donc, en permanence, ce patronat veut revenir tout le temps sur les conquis sociaux, tous. Macron est en train de mettre en œuvre concrètement la casse du programme du CNR. Mais pour revenir à Ambroise Croizat, Ambroise Croizat, dans un pays ruiné, était un poste clé sur le ministre du Travail, des mesures à prendre importantes. Bien entendu, il a été au ministère du Travail entouré de hauts fonctionnaires qui passaient leur temps à lui dire, mais écoutez, vu l'état de la nation, vu qu'on est ruiné, vu que c'est, en plus c'est compliqué à mettre en œuvre, on ne peut pas, pour telle raison technique, pour telle raison financière. Et à un moment donné, il leur a dit, écoutez, je ne vous ai pas choisi pour vous m'expliquer pourquoi c'est impossible. Je veux que vous m'indiquiez comment le faire.
5: Ambroise Croizat, ministre communiste du Travail, augmente de 130% la retraite des vieux et l'étend à toutes les catégories de travailleurs. Il rétablit le principe de la semaine de 40 heures. Il supprime l'abattement de 10% sur les salaires des femmes. Aux jeunes travailleurs, 3 semaines de congés payés. Pour les mères, prestations familiales doublées, allocations prénatales, primes à la naissance plus fortes et plus nombreuses, primes d'allaitement doublées.
1: Aujourd'hui, même sur la question de l'évasion fiscale, des mesures peuvent être prises en France pour ne simplement déjà commencer à limiter l'impact de la... et des mesures qui peuvent être prises au niveau national. Après, sur ce que fait Macron aujourd'hui, oui, il répond encore mieux et de façon plus globale et directe et brutale aux souhaits du patronat, c'est-à-dire casser tout. La sécurité sociale. Alors, la fameuse histoire de la contribution sociale généralisée. Évidemment, pour l'instant, la protection sociale, la sécurité sociale est essentiellement financée par les cotisations sociales. Il y avait déjà quand même à peu près 15 à 20% financé par la CSG. C'est une de la fiscalisation, puisque c'est sur les revenus, à la fois du travail, à la fois du capital. Il y a une partie déjà qui est fiscalisée. Mais la mesure qui consiste à supprimer les cotisations d'assurance maladie et de chômage pour remplacer par la CSG, c'est transférer encore plus les fonds vers l'impôt. L'impôt, ça vient au budget général. Et après, la destination, est-ce qu'elle sera toujours, de façon pérenne, destinée à la protection sociale, à la sécurité sociale? Ou, je caricature, est-ce que ça sera pour encore plus engraisser les Dassault, les marchands d'armes? C'est une question qu'on peut poser de façon légitime. Et quand on voit en plus que ça vient frapper de façon totalement brutale et dégueulasse les retraités aisés, oh là là, plus de 1298 euros de retraite mensuelle. Macron a dit, oui, ils font partie des retraités aisés. Qu'est-ce qu'on fait aujourd'hui avec 1298 euros? Qu'est-ce qu'on fait? On est fait partie de la classe des riches? Non. Ce gouvernement applique, dès les premiers mois de son mandat, les vœux du patronat. On a vu qu'il a déjà cassé complètement le code du travail. Tout ça, c'est déjà cassé. Donc, d'une part, les progressions qui avaient eu lieu encore en 1945 au code du travail de 1906, mais de faire sauter 100 ans d'histoire. Sur la sécurité sociale, fragiliser les ressources. Bon, il n'y a qu'à voir aujourd'hui les plans successifs sur l'hôpital public qui ont mis à mal, qui mettent des gens dans des situations, à la fois les personnes âgées, les malades, les infirmières, les aides-soignantes. Il y a des multiplications des maladies, des démissions, des burn-out, des suicides. Il y a des situations absolument déplorables dans les EHPAD, les gériatries. Tout ça, pourquoi? pour casser ce conquis social, c'est-à-dire un droit à la santé des travailleurs qui n'existait pratiquement pas avant 1945. Et dans cette mesure de détourner une partie des ressources des cotisations sociales vers l'impôt, fait partie de cette casse des acquis du CNR. Pour l'instant, on ne sait pas ce qu'il y aura dans la retraite. Mais on connaît les grandes lignes du projet de Macron, c'est faire comme en Suède. En Suède, le système de retraite notionnel, qui va totalement à l'encontre du système mis en place en 1945. Bah, c'est pas compliqué, hein, en Suède, 2 ans après la mise en place de la retraite notionnelle, les retraites avaient baissé en moyenne de 14%. Et aujourd'hui, en France, il y a 5% des retraités qui sont au minimum vieillesse. En Suède, c'est 44%. Alors effectivement, il y aura il y aura un nouveau marché qui existe déjà. Hein. Mais Médéric Malakoff en particulier est sur les rangs pour la retraite complémentaire par capitalisation. Alors, il veut prendre un peu plus de temps, il veut faire ça en 2019, mais c'est le dernier volet de la casse du système du CNR, ça.
0: Alors, de la volonté politique, il en faudrait. Pas facile quand les gens sont pieds et poings liés.
1: Quand tu essaies déjà, avec ta salaire de merde, d'espérer pouvoir maintenir ton boulot, et puis quand t'as pas de boulot, ou t'as un boulot précaire, temps partiel contraint, pour passer l'étape de la décision où tu vas perdre de l'argent par la grève, par l'action, peut-être faire lourder, la répression. On pourrait parler du gars du bâtiment qui a pris je sais plus combien de sursis pour avoir balancé confetti au siège de lui-même, enfin de la métallurgie.
6: Il manquera plus qu'on déchire des chemises de DRH. Hein.
1: Ah oui, bien sûr, j'avais. Bon. Je veux être optimiste et penser que la conscience n'est pas aussi réfrénée que ça, mais que les conditions matérielles, et c'est un vrai problème qu'on se pose au niveau syndical, parce que bon, mais je pense pas qu'on soit dans une adhésion, je dirais, alors, c'est la mode, de parler de Gramsci, mais le concept de révolution passive ou un pouvoir, comme celui de Macron, qui n'a pas besoin d'adhésion, qui n'a pas besoin d'un taux de participation aux élections politiques importantes, au contraire ça l'arrange, quoi, les 45 ou 50%. La résignation et l'effacement, c'est une position qui peut permettre à certains moments à des pouvoirs comme celui de Macron de dérouler son plan. Mais ça ne dure pas si longtemps que ça. Gramsci avait qualifié ça pour l'émergence de Mussolini. Ben Mussolini n'est pas resté, ce qui est pas le contraire. Après, je ne sais pas si le parallèle est peut-être un peu osé, je ne compare pas forcément. Faut pas s'attendre, je pense pas que le patronat et Macron doivent s'attendre à des jours aussi fluides et aussi tranquilles qu'aujourd'hui.
6: Ce que disent souvent les copains historiens dans cette émission, c'est que la preuve qu'il va probablement se passer quelque chose, c'est qu'on ne voit rien venir.
1: On est dans le dur en ce moment, c'est clair. Au niveau du combat syndical, on est dans le dur. Ça fait quelques temps, mais c'est pas la première fois dans l'histoire de notre pays et... Il n'y a aucune raison pour que la population accepte tout ce qui se passe et que ça continue. Alors ça prendra du temps peut-être. Peut-être que ce ne sera pas notre génération, ce sera peut-être justement les jeunes qui s'éduquent. Mais la loi de finances 2018 et ce qui va suivre de M. Macron, une agression sans précédent sur les populations les moins aisées, il n'y a pas de raison que ces populations restent inactives.
0: Voilà les amis, c'est sur ces mots Thierry Durin, représentant syndical de la CGT Finances Publiques, qu'on remercie, que s'achève cette émission que vous pouvez réécouter sur notre site polymix-et-la-voix-off.com en attendant qu'on se retrouve très prochainement sur cette même antenne. Salut.
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0: Il est 15h.
1: 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Alors bonjour à tous, aujourd'hui c'est le premier podcast filmé de Boss Ladies et pour l'occasion on reçoit une invitée de marque, Laura.
2: Bonjour Carolina, merci pour cette invitation.
1: Eh ben, je suis enchantée de te recevoir Laura. Aujourd'hui on va parler d'un sujet qui peut paraître simple mais qui l'est pas tant. C'est celui de créer une agence dans le développement commercial et la communication. Toi tu as créé la tienne en 2025, c'est bien ça?
2: C'est ça.
1: Donc c'est un marché qui peut sembler quand même assez saturé, assez concurrentiel, où tout le monde semble déjà proposer les mêmes services. Alors pourquoi se lancer aujourd'hui et surtout pourquoi le faire dans une ville comme Périgueux avec ses 30 000 habitants où il y a déjà pas mal d'agences? Est-ce que c'est une prise de risque ou est-ce que c'est une vraie opportunité? Ça c'est ce que tu vas nous dire à travers ton témoignage. Voilà, on va parler de vision, de stratégie mais aussi de la réalité terrain. Avant de parler business, Laura, est-ce que tu peux nous parler un petit peu de ton parcours?
2: Alors, moi, j'ai fait une école de commerce avec un master en marketing et commerce international. Et j'ai pour passion l'automobile. Je suis passionnée de voitures anciennes à la base. Et on m'a proposé, il y a 7 ans, de travailler dans la pièce automobile.
1: D'accord.
2: Sur Périgueux en tant que chef de produit. Et j'ai de suite accepté. C'était la pièce, donc ça m'a un peu... bloquée au début, et en fait j'ai découvert que j'ai adoré ce côté technique et j'y suis rentrée en tant que chef de produit. J'ai fini responsable marketing, j'ai fait ça pendant 7 ans, et il y a 2 ans je suis tombée enceinte. J'ai eu une grossesse malheureusement compliquée, des problèmes cardiaques, des hospitalisations à 3 reprises, et voilà, j'ai du jour au lendemain quitté ce métier que j'aimais beaucoup, dans lequel je m'étais beaucoup investie, mais qui ne collait plus vraiment avec ce que je voulais, ce que je veux aujourd'hui. Et aujourd'hui, je veux moins d'international, même si j'adorais partir chercher des fournisseurs à l'international et cette vie-là. Mais voilà, j'ai voulu le faire pour moi et me recentrer sur du local.
1: Donc en gros, l'événement que tu as traversé dans ta vie, ça t'a fait quand même prendre un tournant et te remettre en question sur tes ambitions perso et pro.
2: Exactement, ça a tout bouleversé.
1: Et donc du coup, tu as créé Ascensia. Est-ce que si tu devais résumer Ascensia en une phrase, par exemple, comment tu décrirais ton entreprise?
2: Ascensia, c'est... J'interviens pour le développement d'entreprises avec un côté humain. Ascensia, en gros, le nom, c'est l'ascension d'une entreprise. Une entreprise qui évolue, qui croît, qui franchit un cap, tout en gardant un côté humain.
1: Oui, ce qu'on ne retrouve pas forcément quand aujourd'hui on parle par exemple d'agences de com, on pense aux grosses agences de com parisiennes qui mettent souvent un peu de côté ce côté humain lors de la réalisation des projets. Qu'est-ce qui t'a donné envie de créer une agence? Donc, tu as traversé ce moment un petit peu particulier et difficile en mettant au monde un enfant avec les différentes difficultés que tu as rencontrées. Mais se lancer à son compte, ce n'est pas forcément inné ou facile. Qu'est-ce qui t'a donné envie de le faire?
2: Alors moi, ça a été loin d'être un choix. Je me suis toujours dit, jamais je créerai mon entreprise. J'ai d'ailleurs mon mari qui a créé la sienne il y a 2 ans, donc l'arrivée d'un enfant, mon mari qui crée la sienne, rien ne menait à cette voie-là. Et ce métier que j'aimais tant, dans lequel je me donnais tant, me correspondait plus. Avec les problèmes de santé que j'ai eus, je me voyais plus à la hauteur, j'arrivais plus à produire autant que ce que je produisais avant. Et un déplacement à Shanghai qui était prévu, auquel j'ai pas pu participer, et d'autres à venir, et ça m'a fait mal. Oui. Ça m'a vraiment fait mal. Je suis restée à l'écoute. On m'a proposé un job où il fallait gérer 11 filiales, et en fait ça a été le déclic. Et je me suis dit à ce moment-là, autant le faire pour moi-même et être libre, choisir, me recentrer sur le local, et ça a été ce déclic, et en fait tout s'est fait en une semaine.
1: Très bien. Et alors, pourquoi Périgueux et pas une grande ville ?
2: Alors, Périgueux, moi, j'avais vraiment cette envie de me recentrer sur le local, vraiment. C'est-à-dire, l'international, je l'ai vécu pendant mes études, je l'ai vécu pendant 7 ans dans mon job, et j'adore ça. Mais là, j'avais vraiment ce besoin de revenir aux sources, de travailler avec les locaux et d'aider des entreprises locales.
1: Parce que de base, tu es de Dordogne ?
2: Oui.
1: Et du coup, quand tu bossais dans cette entreprise dans l'automobile, c'était déjà en Dordogne ou c'était...
2: Oui, c'est ça. C'était sur Périgueux. Moi, j'ai suivi mon mari qui est de Périgueux et qui avait déjà une clientèle ici. Donc, je suis revenue ici il y a 7 ans par rapport à lui.
1: D'accord.
2: Et ma famille qui est également ici, bien sûr.
1: Ok. Et alors, est-ce qu'on peut créer une entreprise ambitieuse dans une ville comme Périgueux de 30 000 habitants ?
2: Au contraire, moi je pense qu'il n'y a pas de limite à la ville où on s'installe. Périgueux est une très jolie ville, très agréable à vivre, avec un côté humain, un réel côté humain, une ambiance chaleureuse. Et en dehors de ça, je ne me ferme pas de frontières. Donc oui, je travaille avec des entreprises périgourdines et j'en suis très heureuse. Mais je peux les accompagner également sur un développement national, international. Et je peux travailler également, aujourd'hui, il est très facile de travailler à distance avec des entreprises d'autres secteurs.
1: Est-ce que tu dirais qu'une petite ville, ça permet des choses que certaines grandes ne permettent pas ? Et si oui, lesquelles ?
2: On a un côté, on a la chance dans des villes comme Périgueux d'avoir un côté de pouvoir se déplacer facilement chez les clients. Moi, ce que j'aime énormément, c'est rendre visite à mes clients, découvrir leur façon de travailler. Et on a besoin de comprendre leurs problématiques et comprendre leur savoir-faire également pour les mettre en avant. Et Périgueux permet réellement ça. On n'a pas besoin de mettre 3 heures pour aller se déplacer chez un client. On n'a pas tant de bouchons que ça, malgré les 8 heures.
1: En fait, le pire, c'est de traverser Périgueux. C'est pas d'aller dans le sud de la Dordogne.
2: C'est ça. Le pire, c'est de traverser Périgueux. Et moi, je m'arrange aussi. J'ai de la chance, comme je travaille essentiellement avec des pros, d'avoir des horaires en journée où je peux m'arranger à sortir en dehors aussi des heures de pointe, donc c'est vraiment pas un souci pour moi.
1: Et alors, comment tu te fais connaître ? Parce que aujourd'hui, est-ce que c'est quoi ? C'est le bouche à oreille ? Comment tu fais connaître ton agence ?
2: Alors, c'est le comble, hein, parce que je devrais répondre que je suis connue par ma communication, mes réseaux, et non, c'est le comble, hein, c'est toujours le cordonnier le plus mal chaussé. Aujourd'hui, je suis connue au bouche à oreille. J'ai la chance de travailler avec mes amis, les amis d'amis. Ça a commencé comme ça. Les premiers clients sont des amis qui ont des entreprises. Et aujourd'hui, ces amis-là pour qui je travaille ont touché d'autres entreprises. Donc c'est essentiellement du bouche à oreille.
1: D'accord.
2: Et j'en suis très contente parce que c'est un côté, travailler avec ses amis, c'est vraiment super. Être recommandé, les personnes qui arrivent ont déjà une bonne image. Donc c'est plus simple.
1: Est-ce que tu as découvert quand même des entreprises ? Parce que moi, par exemple, tu vois, je suis pas issue de la Dordogne et j'ai découvert en venant en Dordogne des entreprises, vraiment des petites pépites, que ce soit des pépites industrielles ou artisanales, d'un savoir-faire qui est peu souvent mis en avant. Je trouve que la Dordogne, c'est beaucoup mis en avant pour le côté touristique, mais pas trop pour son côté artisanal, travail, etc. On a quand même des industries assez emblématiques ici en Dordogne, que ce soit dans le nord Dordogne ou même partout. Hein. J'imagine que c'est une vraie chance aussi pour t'en servir comme levier dans le développement, dans la com pour une entreprise.
2: Alors moi, j'ai la chance de travailler avec des entreprises essentiellement du bâtiment automobile. Et ce qui est incroyable en parlant de pépites, c'est de se rendre compte qu'il existe des personnes ici en Dordogne, des entrepreneurs qui ne connaissent pas leur réelle valeur et qui ne savent pas la faire connaître. Ils produisent des choses incroyables, hein, que ce soit des entreprises de menuiserie, du bâtiment. Ils produisent des choses incroyables et c'est des personnes qui sont très discrètes. Et ce que j'aime, c'est réellement, c'est ça, sortir ces personnes qu'on peut appeler des pépites, hein, et les montrer à leur réelle valeur.
1: Ouais, on a des entreprises, enfin moi j'aime le citer assez régulièrement, mais on a quand même des entreprises en Dordogne qui ont participé à la rénovation de Notre-Dame de Paris. Il y a plein de choses en fait qu'on ignore, et même j'imagine que des périgourdins ne savent pas, mais il y a un vrai savoir-faire artisanal qui perdure. Et alors, on est dans une région très rurale. J'imagine que la communication, c'est pas forcément la chose vers laquelle les entreprises s'orientent le plus facilement, d'autant qu'on traverse quand même une période où économiquement c'est pas facile. Est-ce que toi tu constates alors l'entreprise est jeune, mais est-ce que tu constates quand même un ralentissement ou des petits freins concernant le fait de mettre du budget là-dedans?
2: Oui, alors moi je constate sur des entreprises du secteur du bâtiment par exemple un changement, une redirection du neuf vers la rénovation. Donc là il y a tout un challenge, toute une façon aussi de communiquer des entreprises qui étaient essentiellement en B2B, donc qui vendaient à d'autres entreprises des prestations, qui aujourd'hui doivent se réorienter vers le particulier. Se faire connaître des particuliers, donc doivent engager aussi des démarches et des budgets communication dont ils n'avaient pas besoin auparavant, et ce qui alourdit également leurs charges, mais c'est un réel besoin. Oui, donc on a beaucoup d'entreprises qui ne connaissent pas encore la communication, mais malgré tout, aujourd'hui, avec le contexte économique qui est assez difficile pour les entreprises globalement, elles se tournent quand même malgré tout, elles comprennent l'enjeu de la communication. C'est vrai qu'en Dordogne, on a peut-être un léger frein encore sur la communication parce qu'on avait peut-être, on était dans un secteur qui était peut-être un peu plus facile, au bouche à oreille. Ouais. Mais il y a le côté aussi générationnel qui fait qu'aujourd'hui, on a besoin d'être présent sur d'autres canaux, sur Internet par exemple. Et les entrepreneurs le ressentent.
1: Ouais, ça ne m'étonne pas. Mais c'est bien que les mœurs se changent un petit peu parce que aujourd'hui, de toute façon, c'est vital. Le BTP va pas forcément très bien depuis au moins 2 ans. Donc, il se dit souvent que quand le BTP va pas très bien, le reste ne va pas très bien non plus. Donc, c'est sûr qu'aujourd'hui, si on n'est pas vu, c'est compliqué. Est-ce que tu dirais qu'il y a trop d'agences de com, toi, sur Périgueux? Alors, je sais que tu fais pas que de la communication. Tout à l'heure, tu m'expliquais qu'en fait, grosso modo, toi, une entreprise, elle te contacte et elle te fait part de sa problématique. Mais souvent, le lien qui résulte des problématiques qui sont évoquées, c'est assez lié à la communication quand même. Mais tu œuvres aussi pour tout ce qui est développement commercial. Est-ce que tu dirais que sur Périgueux, le nombre d'agences fait défaut, ou est-ce qu'au contraire, ça pousse tout le monde à être au meilleur de ce qu'il peut être?
2: Je pense que ça pousse tout le monde exactement à donner le meilleur, et surtout qu'aujourd'hui, toutes les entreprises ont besoin de communication. Donc oui, il y a plusieurs agences de communication sur Périgueux, c'est vrai. Chacune aussi a sa spécialité, hein, par plus ou moins sur certains axes. Moi, j'ai le côté stratégie et développement commercial que je mets en avant, aider à gravir, à croître, à franchir un cap. Et voilà, aujourd'hui, je pense que personne ne peut... Personne, c'est peut-être pas très bien de dire ça, mais la majorité des entreprises ont besoin de communication. Donc ça ne me choque pas qu'il y ait un développement aussi d'entreprises de communication sur le secteur.
1: Et alors, question. Par exemple, moi, tu vois, j'ai certains préjugés par rapport à cette activité. Alors, j'ai des gens que j'apprécie énormément qui sont dans le secteur de la com, donc c'est pas du tout contre eux. C'est que aujourd'hui, j'ai l'impression que on peut ouvrir son agence de com un peu comme on peut être coach ou consultant en tout genre. Je veux pas tendre vers quelque chose de péjoratif, mais aujourd'hui, grosso modo, quand on connaît un petit peu les rouages de la com, c'est-à-dire on connaît les canaux de diffusion, on sait, en plus maintenant avec l'intelligence artificielle, en fonction de ce qu'on fait, tout ça, on peut peut-être être orienté vers des moyens de com qui seront plus bénéfiques pour nous, en fonction de la cible qu'on a, etc. Est-ce qu'une fois qu'on a compris ces rouages-là, qu'est-ce qui fait qu'on a encore

0: Donc c'est là qu'interviennent les compétences. Donc moi, comme je l'ai dit tout à l'heure, j'ai un master en marketing et commerce international.
1: Et une expérience solide aussi.
0: C'est ça, une expérience aussi qui se sait au bouche à oreille, en fait. C'est vrai qu'il faudrait que je... Enfin, je pense que je
1: le mets quand même... Que tu communiques un peu, Laura.
0: C'est vrai. Je le fais quand même sur les réseaux. Je le fais quand même sur les réseaux. Et j'ai eu la chance, notamment, là, en avril, de travailler pour Château de Tirgan dans le Pécharmont. Donc, c'est quelque chose de sympa sur lequel j'ai vachement communiqué. Mais voilà, libre aux entreprises de se renseigner aussi sur le parcours de... des personnes qu'elles veulent employer en fait dans la communication. Et c'est vrai qu'il faut faire attention, c'est comme dans tous les secteurs, je pense qu'on tombe sur tout. Il y a aussi beaucoup de community managers. Un community manager aujourd'hui va intervenir sur la partie communication digitale, donc c'est une partie de ce que je fais. Mais à côté, voilà, à côté, j'ai vraiment avant cette partie de community management, donc de gestion des réseaux sociaux, la partie stratégique, la partie comment va-t-on développer votre entreprise, quelles sont vos problématiques aujourd'hui. On met tout sur la table, on en discute ensemble et à partir de ça, on va réfléchir aux qualités qu'ont votre entreprise et celles qu'on peut mettre en avant. Donc là, dernièrement, sur avril, Château de Tirgan, j'ai eu l'appel de Château de Tirgan qui m'a connue au bouche à oreille, pour augmenter les visites au château. Le but, c'était, donc c'est la partie viticole hein, du château, c'est l'ancien château, qui voulait augmenter leurs visites. Et on a discuté ensemble, on a visité. Et entre deux murs, ils me disent, voilà, on sort un nouveau vin. Et donc là, je me suis dit, tiens, ça, c'est quand même quelque chose d'incroyable. Ils sortent un nouveau vin, ils n'en parlent pas. Et là, je me suis dit, on peut faire autour de ce nouveau vin un événement, un engouement. En plus, c'est quelque chose de super. Dans le Pécharmont, un vin pétillant, c'est quelque chose qui c'est quand même assez, assez rare. Hein. Un blanc pétillant, un vin festif, quelque chose pour l'été. Je me suis dit, ça, c'est quelque chose dont il faut vraiment se servir. Donc, on a créé un événement, on a sollicité la presse, les radios, les journaux. Et communiquer également sur les réseaux sociaux autour de ce nouveau vin pour relancer l'image également chaleureuse, festive de Tirgan.
1: Après, je t'ai posé cette question qui, c'est vrai, était un petit peu piquante au préalable, mais je ne doute pas du fait que c'est hyper important de faire appel à des experts dans leur domaine et de savoir déléguer ce qu'on ne sait pas faire, parce qu'aujourd'hui, tu as quand même plein d'entreprises, tu as d'excellents techniciens, d'excellents artisans, mais qui ne savent pas, leur job, c'est de faire ce qui leur travaille, mais pas de savoir forcément le mettre en avant. Et il est vrai que échanger avec des personnes qui sont spécialisées comme toi dans la com, dans le marketing et dans le développement commercial, ça te donne des idées que tu n'aurais pas forcément eues. Et ça, c'est sûr qu'on parle aujourd'hui de l'intelligence artificielle. L'intelligence artificielle, ce n'est pas non plus magique. Ça ne remplacera jamais plusieurs cerveaux humains au niveau de la créativité. Donc, voilà, je suis un peu piquante, mais je fais mon mea culpa parce que je tiens quand même à souligner qu'il y a un vrai intérêt derrière. Mais c'est vrai que je pense, comme pour les agents immobiliers, il y a tout. Et
0: tout
1: donc, il faut savoir filtrer, quoi.
0: Tout à fait.
1: Qu'est-ce qui te différencie des autres agences, selon toi ?
0: Moi, ce qui me différencie, c'est, je dirais, c'est mon parcours de...
1: Ce n'est pas qu'un physique.
0: Non, parce que sinon, ça serait compliqué.
1: N'importe quoi.
0: Non, c'est presque 10 ans d'expérience dans un secteur assez technique hein, pour les 7 dernières années.
1: Et ultra concurrentiel.
0: Oui. Et exactement, de l'expérience en B2B, de l'expérience auparavant dans des métiers industriels et du bâtiment, et dans le luxe également, à Nontron, je suis passée chez CWD Cellier.
1: Ah yes, Lim Group, ouais.
0: Exactement. Et voilà, donc c'est cette expérience et le côté aussi dont je parlais tout à l'heure, stratégique, de trouver ce qui va pouvoir aider l'entreprise à franchir un cap et voilà, à s'élever, partir sur une ascension, d'où le petit nom Ascentia.
1: Donc ta vision aujourd'hui, elle est assez optimiste, j'imagine, au niveau de l'essor de l'entreprise et de toute façon aux besoins réels qu'ont les entreprises en Dordogne et pas que, mais j'imagine qu'en fait en Dordogne il y a tout à faire finalement. Il y a 30 000 habitants à Périgueux, mais je crois qu'il y a à peu près 20 000 boîtes hein, quand même en Dordogne, hein, ce qui en fait...

0: laisse quand même un champ d'attaque assez important.
1: Oui, on a de très belles entreprises en Dordogne et surtout encore aujourd'hui beaucoup d'entreprises qui ne communiquent pas, qui sont excellentes, ça se sait au bouche à oreille, ça se sait sur des générations plus âgées, mais ça se sait moins sur les nouvelles générations. Et la problématique est là en ce moment. Donc oui, il y a du travail en communication avec des entrepreneurs qui sont vraiment super, qui ont de réels savoir-faire. Et c'est pour ça que j'ai vraiment plaisir à travailler ici en ce moment.
0: Tu crois que c'est quoi ce qui sous-estime à travers la com les entreprises
1: Je pense que jusqu'à présent, beaucoup d'entreprises n'avaient pas besoin déjà de communiquer, parce que beaucoup d'entreprises avaient suffisamment de travail, avaient les agendas remplis à un an à l'avance, et surtout dans le bâtiment, on voyait beaucoup ça, les maçons étaient appelés, les entreprises, ils n'avaient pas besoin de bouger, ils circulaient sur des chantiers à 30 minutes à la ronde, ils rentraient, c'est ce qu'on disait avec un entrepreneur là justement cette semaine, ils finissaient un chantier, ils en rentraient trois. Aujourd'hui le problème c'est qu'ils finissent un chantier, ils ne sont même pas sûrs d'avoir le suivant derrière.
0: Je pense que ce qu'ils ont tendance à sous-estimer dans la com, c'est le fait qu'en fait, quand tout va bien, ça va. Mais quand ça commence à être un petit peu plus dur, eh ben, si on n'a pas été présent et pas vu, c'est là où y a la différence qui se crée. Et alors un jour, un ancien ami m'a dit la phrase suivante, que j'ai trouvée plutôt pertinente, c'était que Coca-Cola, c'était mondialement connu, et que pour autant, il continuait toujours à faire de la pub. Et en fait, j'ai trouvé ça assez pertinent parce que bah, malgré leur notoriété, c'est vrai que Coca continue à faire toujours de la pub, comme Red Bull, comme tout un tas de marques. Et du coup, ça reste dans notre esprit. Et je pense que pour les boîtes, c'est un peu pareil. Même quand tout va bien, il faut quand même communiquer.
1: C'est vrai. On commence la pub pour se faire connaître. On commence à communiquer pour se faire connaître. Mais ensuite, c'est important de continuer pour la notoriété, pour renforcer la confiance de nos clients, et pour pas se faire oublier aussi, parce que de nouvelles entreprises s'installent, la concurrence s'installe et les générations changent. Donc c'est important de communiquer dans tout moment.
0: Et je vais même te dire que tu vois, pour moi, dans l'analyse que je fais, tu me dis si je me trompe, mais une entreprise qui ne communique jamais, qui d'un coup se met à communiquer, je me dis elle va mal.
1: Alors, il y a deux côtés.
0: Ça me l'a fait pour des pompes funèbres. Récemment.
1: D'accord.
0: Pourtant, c'est un secteur qui je pensais, ne connaissait pas la crise. Mais les pompes funèbres assez connues sur Périgueux, qui d'un coup se sont mises à faire de la pub, et je me suis dit, tu vois.
1: Alors, il y a deux côtés. Ça, c'est vrai que c'est un peu particulier comme situation. Il y a l'entreprise qui n'a jamais communiqué et qui va vouloir commencer à se mettre en avant, mais pour ce qu'on disait tout à l'heure, parce que c'est peut-être une question de génération aussi, qui sont moins connues des plus jeunes. Et c'est une question de réputation aussi. L'entreprise qui avait une solide réputation au bouche à oreille, une solide réputation sur Périgueux, qui va commencer à communiquer, ça va être une continuité.
0: Oui.
1: Donc ça va être vu comme une continuité et il n'y a rien de choquant aujourd'hui. Après, c'est la façon dont c'est mis en place, effectivement, qui peut parfois choquer, effectivement.
0: Oui. Est-ce que toi, tu as un projet dont tu es particulièrement fière ?
1: Du coup, oui, on en a parlé un petit peu tout à l'heure. Mon dernier projet sur le mois d'avril, Château de Tirgan.
0: Oui.
1: J'ai eu énormément plaisir à être appelée par Château de Tirgan avec un projet comme celui-ci, donc sur lequel on a développé. Développer les visites au château, développer la promotion du nouveau vin. On est passé par différents canaux, on est passé par la radio, par les journaux locaux, régionaux. Et voilà, c'était vraiment un plaisir de travailler avec Compia, qui est un jeune viticulteur de 29 ans, qui, lui, a pas de temps pour la communication. Il s'occupe exclusivement et il fait très bien cette partie-là, le développement commercial et la production de vin. Et il avait une réelle conscience du besoin de communiquer. Et ça a été un projet vraiment incroyable et une belle réussite, je pense, pour tout le monde.
0: Non, mais c'est chouette. Est-ce que, à l'instar, est-ce que tu avais une difficulté que tu as eu à traverser, que tu n'avais pas anticipé, que ce soit dans la création de ta boîte ou alors dans autre chose, mais au cours de ton parcours ?
1: Alors, je me rends compte des charges administratives. On nous le dit. C'est vrai que quand on est employé, on entend tous les entrepreneurs se plaindre. Oh, je fais que de l'administratif. Mais je ne me rendais pas compte à quel point c'était réel. Et là, je passe la moitié de mon temps sur de l'administratif. Et franchement, je pensais que tout le monde en rajoutait. Et ça, c'est vrai que c'est lourd.
0: Oui, là, c'est terrible. Mais ça, c'est typiquement français. La charge administrative est terrible. Et le pire, c'est quand tu dois faire des demandes de subventions ou des choses comme ça. En fait, tu en as besoin maintenant. Tu l'auras éventuellement dans 6 mois si ton dossier passe.
1: C'est ça.
0: Mais c'est vrai que c'est hyper fastidieux. Et du coup, ça t'empêche aussi de te concentrer sur le développement de ta boîte. Qu'est-ce que tu donnerais comme conseil à une petite entreprise locale, voilà, qui cherche à se faire connaître ? Qu'est-ce que ça pourrait être comme secteur d'activité ? Je ne sais pas. Quel est un peu le béaba en termes de com ? Est-ce que tu vas me dire que ça dépend vraiment de l'activité, mais
1: alors pas tant que ça. Pas tant que ça. Je pense que la première chose déjà, ça reste le réseau. Alors beaucoup de personnes pensent qu'elles n'ont pas forcément le réseau, le bon réseau, mais en réalité, si on a tous quelques amis, quelques connaissances, et déjà de le faire savoir. Tout simplement faire savoir ce que vous faites et par vous, vos propres canaux, hein, vos amis, vos connaissances, les parents, à l'école de vos enfants. Et ensuite, commencez bien sûr avec une fiche Google, tout simplement. Déjà, vous référencez sur Google. Je pense que c'est le béaba et créer dans l'idéal une page Facebook, une page Instagram selon la cible. Et ensuite, il y a le site internet qui est un peu plus onéreux, qui peut venir dans un second temps.
0: Oui, donc justement, mais la question qui en découlait, c'est je me lance, j'ai pas de budget, je me lance dans la com pour ma boîte. Il y a quand même les premières pistes que tu as données qui ne nécessitent pas de fonds particuliers et après de pouvoir créer un site, etc.
1: Exactement. Bon,
0: c'est chouette. Et du coup, ma petite question, ma dernière question un petit peu plus personnelle, Laura. Qu'est-ce que cette aventure, elle t'apprend sur toi-même ?
1: Le côté humain. Alors, je ne sais pas si je réponds bien à la question.
0: Il n'y a pas de bonne réponse. Hein.
1: Mais je ne savais pas à quel point j'étais si... comment dire ? Que j'aimais autant les autres. Je me lance des fleurs, là, un peu.
0: Bah non, pas du tout.
1: Mais j'adore ce côté la sociabilité, le relationnel. Et en fait, que j'en manquais cruellement, je me rends compte, dans ces 7 dernières années. Dans mon précédent job, j'étais en contact tout le temps avec des fournisseurs, tout le temps avec des clients, mais en réalité, au téléphone, en visio. Oui, je me déplaçais un petit peu à l'étranger. Il n'y avait pas de relation, comment dire. J'avais des fournisseurs que j'adorais, j'avais des clients que j'adorais. Mais voilà, il n'y avait pas cette proximité. Et aujourd'hui, ce que je découvre et que j'adore, c'est vraiment ce côté humain, c'est ce côté relationnel avec des amis qui sont devenus des clients, mais surtout des clients qui sont devenus des amis. Et ça, je trouve ça incroyable.
0: Bah, je trouve ça génial parce que, écoute, tu n'es pas ma première invitée, tu es la première sur un podcast filmé, mais ce que je trouve chouette à travers les échanges que j'ai, c'est que beaucoup de personnes que j'interroge ont vraiment centré l'humain au centre de leur entreprise, même à mettre en avant des convictions fortes, quitte à avoir un développement et une croissance moindre, mais pour vraiment rester sur des valeurs importantes. Et je trouve ça chouette qu'à notre époque, à l'heure où tout va vite, où il y a l'intelligence artificielle, etc., on se préoccupe encore de la place de l'humain, que ce soit dans les entreprises ou dans la vie, parce qu'en fait, il n'y a rien qui pourra remplacer ça et c'est toujours plus agréable de serrer la main à une personne qu'à un robot. Mais je trouve ça chouette parce que surtout des jeunes entrepreneurs qui arrivent avec ces valeurs-là, c'est vraiment... j'apprécie énormément. Bah, écoute Laura, je te remercie sincèrement pour le temps que tu m'as accordé et pour ce super échange.
1: Merci à toi Carolina, c'est un vrai plaisir de t'avoir découvert en personne. Je suis très contente.
0: Plaisir partagé. Ce qu'on pourra retenir à travers ce podcast et cet échange, c'est qu'à travers ces entreprises, ces jeunes entrepreneurs, il y a surtout de l'humain et des convictions qui sont fortes, comme quoi rien n'est impossible quand on est chef d'entreprise et c'est super chouette de pouvoir vous le partager. Voilà, on se dit à bientôt.
1: À bientôt.
0: C'était Carolina sur Radio Libre en Périgord. 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
2: Salut les amis, c'est Philippe, c'est British Connection pour votre émission rock avec un album de la semaine. On fête les 40 ans de licence To Heal des Beastie Boys. La série Lives, les Tugs, Téléphone, deux titres pour le prix d'un Innocence. Olivier Ouriez nous parlera de Jean-Michel Jarre. Écoutons nos pochettes de Sound, Découverte avec Joss Trenal et puis des morceaux des Vampas, Pony Pony Run Run, Anne Clark et bien d'autres. Bienvenue, on est ensemble pour deux heures de rock.
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2: On débute avec un classique de la New Wave, du rock britannique, 1989, She's Drive Me Crazy, Funyan Cannibals, voici une version beaucoup, beaucoup plus récente.

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sympathique cette petite balade de Liam Gallagher à l'instant. Et puis, nous avons débuté l'émission avec une version dance des She Drive Me Crazy, des Fun Young Cannibals. Eh bien, une autre version, celle de Pony Pony Run Run. Vous vous souvenez évidemment de ce morceau Hey You. Eh bien, une version dance vient de sortir.

Oui, oui, oui, vous êtes bien dans British Connection, l'émission rock qui passe ce qu'on n'entend pas sur les radios rock. Tout de suite, le groupe Shred, ils ont souvent été crédités d'avoir relancé le glam rock dans les années 80. Leur dernier carton, c'est celui-ci, je vous le diffuse depuis un moment dans British Connection, She Still Leads Me On.

C'est la première partie de l'album de la semaine. Alors si je vous dis, sur la pochette de l'album, on y voit un avion de ligne, un type Boeing 727, avec sur la queue de cet avion écrit Beastie Boys. Et oui, cet album a 40 ans, licence to ill, les Beastie Boys en British Connection.

0: Carpe.
1: Légumes en anglais. Vegetables in English. Regarde, un légume orange est croquant. Sais-tu lequel c'est? C'est une carotte. Carotte, en anglais, se dit carrot.
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Voilà, on retrouvera le mois prochain. Écoutons nos pochettes avec un nouvel invité, un nouveau groupe, une nouvelle chronique. Et puis eux, tiens, à l'inverse de Shred, ils ont fait une carrière très très pian pian, très très discrète. Ce sont les People on Holidays.

Tiens, allez, encore un groupe qui reprend du Beach Boys. On se souvient du film en 1988 avec Tom Cruise qui s'appelle Cocktail. Les Beach Boys avaient chanté en mandrugel de ce film Kokomo. Voici la version de The Vandals.

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1: Bonjour à vous toutes et à vous tous. Moi, c'est Joss Renald, guitariste, auteur-compositeur et interprète. Mes musiques sont issues d'influences diverses, rock, blues, chansons françaises, avec des textes comme des billets d'humeur destinés à la scène. Merci à Philippe de pouvoir vous faire découvrir mon univers sur les ondes. Je vous propose maintenant d'écouter mon single X at X dans British Connection.

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1: Allez, on fait une petite pause les amis, on se retrouve dans un instant pour la deuxième heure de British Connection, votre émission rock. On la débutera avec Olivier Ouriez, il nous parlera de Jean-Michel Jarre. Tout de suite.

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2: Bonjour, je suis Olivier Ouvrier. Je suis ravi de vous accueillir sur ce nouveau numéro du podcast British Connection, consacré à la sortie de mon second livre, La lignée des équinoxes, une biographie dédiée à la carrière de Jean-Michel Jarre. Il est disponible depuis fin novembre 2025 aux éditions du Camion Blanc. Pour me présenter rapidement, je peux vous dire que j'ai 50 ans, que j'habite près de Lille, que je suis un fou de musique et d'écriture, et que j'ai pu allier mes deux passions il y a 4 ans avec la parution de mon premier livre, intitulé Une voix dans la nuit, qui retraçait la carrière de Mylène Farmer. Alors oui, la musique est une véritable passion pour moi. J'écoute de tout et suis ouvert à tous les styles de musique, avec bien sûr quelques artistes de prédilection, notamment quelques groupes britanniques. J'adore Depeche Mode, U2, Radiohead, The Cure, Texas, Simple Minds, mais aussi Madonna, Prince, Michael Jackson, la fameuse trilogie du Midwest américain. J'aime aussi beaucoup David Bowie. En France, j'aime Indochine, Jean-Jacques Goldman, Étienne Dao, Serge Gainsbourg, Alain Bachon, Jean-Louis Murat. Ce sont quelques noms dans une liste qui est extrêmement longue et extrêmement variée.
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2: Alors pourquoi Jean-Michel Jarre comme sujet de mon second bouquin ? Les raisons sont multiples. La plus simple est en fait qu'Oxygène, l'album de Jean-Michel Jarre sorti en 1976, est le premier disque de ma vie. Mes parents ont eu la très très bonne idée de me l'offrir et c'est vrai que ça a été un moment choc pour moi. C'est un album que j'écoutais en boucle, qui me faisait énormément de bien. C'était quelque chose de tout à fait novateur à l'époque. J'avais 3-4 ans. L'album était vraiment très particulier. Pas de paroles, que de la musique électronique. Et c'est vrai que ça a été une révélation pour moi. La même chose avec Equinox, avec un album également très très réussi, qui a agrandi cette passion que j'ai eue très jeune pour Jean-Michel Jarre. Autre raison qui explique ce choix, c'est le caractère totalement unique de cet artiste qui mène une incroyable carrière depuis plus de 5 décennies, avec à son actif un nombre important d'albums dont beaucoup ont été d'énormes succès et sont depuis considérés comme des classiques de la musique électronique. Il faut se souvenir qu'au milieu des années 70, le monde musical vit surtout au rythme du disco et bientôt du punk. Les triomphes d'Oxygène et d'Equinox vont populariser la musique électronique dans le monde. Fort de ces deux succès mondiaux, il était l'heure pour Jean-Michel de présenter sa musique au public. Ce fut chose faite à l'occasion du 14 juillet 1979 à Paris, sur la place de la Concorde, devant le chiffre record d'1 million de spectateurs. L'incroyable talent et succès du français est repéré par la Chine, où il est invité à parler de ses instruments révolutionnaires. Les choses se passent tellement bien qu'il est de nouveau sollicité pour présenter une série de concerts à Pékin et Shanghai l'année suivante. Événement historique dans la Chine du début des années 80. Cela me permet de vous présenter le premier extrait de ce podcast. J'ai choisi pour vous une version épique du titre Equinox 7, extrait du double album Les concerts en Chine.
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Après cette expérience en Chine, Jean-Michel va être sollicité par de nombreuses villes du monde, captivé par ses concerts d'un nouveau genre, véritable son et lumière, à grand renfort de feux d'artifice et de projections d'images. Il faudra attendre pourtant 1986 pour revoir Jean-Michel sur scène à l'occasion de son concert dans la ville de Houston, au Texas, donné à l'occasion d'un double anniversaire, celui de l'État américain et celui de la NASA, l'agence spatiale malheureusement endeuillée par l'explosion de la navette Challenger quelques mois plus tôt. Entre la Chine et Houston, Jean-Michel a pris le temps de conceptualiser, préparer, enregistrer un album très ambitieux et très novateur du nom de Zoulouk. Ainsi, l'intégralité des titres est composée à partir d'un synthétiseur échantillonneur révolutionnaire du nom de Fairlight, capable de modifier n'importe quel son. Le tour de force de l'album est son titre d'ouverture, Ethnicolor, morceau fleuve de plus de 11 minutes, composé à partir de mots ou sons utilisés dans 24 langues. Un véritable chant du monde que je vous propose de redécouvrir.

seriez en droit d'être étonné de la présence d'un podcast consacré à Jean-Michel Jarre sur British Connection, une émission résolument tournée vers le rock. Il est certain que Jean-Michel ne fait pas de rock, mais selon moi, son esprit l'est totalement. Dans mon livre, j'ai voulu retracer le parcours d'un artiste très talentueux, attaché à défendre de nobles combats comme l'écologie ou les droits de l'homme. Un musicien féru de tous les arts, mais aussi de technologie et de progrès. Quand j'ai commencé l'écriture de ce livre, j'ai eu en tête l'image de Jean-Michel, seul sur scène, devant 1 million de personnes, à la Concorde pour son premier grand concert. Une image très forte. J'ai voulu aussi faire le portrait d'un homme complexe, à la fois prolixe et secret, solitaire et tourné vers les autres. Un musicien qui devient parolier pour Christophe, signant de superbes textes comme Les Mots Bleus ou Les Paradis Perdus. À ce propos, j'ai été en contact avec un journaliste proche de Christophe. Nous avions convenu de contacter Jean-Michel pour lui proposer de faire une interview pour le livre. Malheureusement, les deux sont décédés de manière très rapprochée et le projet est tombé à l'eau. Ces dernières années, Jean-Michel est redevenu un artiste incontournable dans le monde de l'électro. Il a multiplié les collaborations, notamment avec de grands artistes comme Moby, Martin Gore de Dépêche Mode ou Brian Eno. Cette année, nous allons fêter les 50 ans de la sortie d'Oxygène et il est quasiment sûr que Jean-Michel sera au centre de l'actualité musicale à cette occasion. Merci de m'avoir écouté. J'espère vous avoir donné l'envie de découvrir mon livre. Je remercie chaleureusement Philippe pour son invitation et vous laisse sur Tokyo Kid, un extrait de l'album Révolution, un titre où Jean-Michel invite le trompettiste japonais Yun Miyake pour un voyage à la fois envoûtant et dissonant. Merci encore à vous et à bientôt.

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4: Deux groupes français, le premier les Tugs, I Need You, Élysée Montmartre, Paris, décembre 1999. Un téléphone au cœur de la nuit, Paris, 1986.
5: Bonsoir, on s'appelle les Tugs, on vient d'Angers, on est vraiment très très content de vous retrouver. Ça s'appelle I Need You.

0: Merci.
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0: Ciao.
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dernier vent passe, on va nous. Et puis, en 78, sortait le premier album des Star Shooters, dont est extrait ce morceau Machine à laver, un titre côté punk minimaliste et humoristique.

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Kiss Connection, la seule émission à vous diffuser du Star Shooter en musique française, groupe français, et d'enchaîner aussitôt après du gothique avec Crans à l'instant, avec un son aérien planant et mélancolique, au même titre que des groupes comme Dead Can Dance ou Cocteau Twins. Alors eux, ils sont beaucoup plus accessibles, hein, au niveau gothique, plus accessibles, Flash for Lulu, I Go Crazy.

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1: Je vous propose donc deux titres du groupe Innocence de Fall, Useless.

voilà, ça y est, British Connection, votre émission rock, c'est terminé pour aujourd'hui. 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Et puis, la semaine prochaine, je recevrai Patrick Coutin. 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Eh bien, il fait de la musique aujourd'hui. Il a également sorti un bouquin sur les Doors. Il nous en parlera en exclusivité la semaine prochaine dans British Connection. 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
3: Bonjour à toutes et à tous, merci d'écouter RFI. À la une, Donald Trump tempère les espoirs d'un accord avec l'Iran. Le président américain dit ne pas vouloir se précipiter alors que les discussions s'intensifient. Le locataire de la Maison Blanche s'est aussi entretenu avec Benjamin Netanyahou. Aujourd'hui, on appelle notre correspondant à Jérusalem dans un instant. Je serai candidate, les mots tout à l'heure de Maria Corina Machado au Venezuela. La chef de l'opposition se présentera à la présidentielle dès lors que des élections libres seront organisées, mais à ce stade aucun scrutin n'est prévu. L'actualité, c'est aussi ce dôme de chaleur qui frappe la France hexagonale. Une fois encore, le réchauffement climatique est pointé du doigt, et puis de la sueur et des larmes, porte d'Auteuil à Paris. Roland Garros démarre aujourd'hui. Que faut-il attendre de cette 125e édition? L'équipe de Mondial Sport nous éclaire dans 10 minutes. Le Monde recevra-t-il une bonne nouvelle dans quelques heures, comme l'a laissé entendre Marco Rubio ce matin? En tout cas, depuis hier, tout porte à croire que l'on assiste à une percée dans les négociations entre l'Iran et les États-Unis. Mais Donald Trump tempère et fait savoir ce soir qu'il n'entend pas se précipiter. Comme depuis de longs mois, c'est sur la question du nucléaire iranien que les pourparlers semblent coincés. Bonjour Michel Paul.
4: Bonsoir Arthur, bonsoir à tous.
3: En ligne avec nous de Jérusalem, puisque Donald Trump s'est donc entretenu tout à l'heure avec Benjamin Netanyahou au téléphone, ils ont évoqué les dernières discussions entre Téhéran et Washington, et Benjamin Netanyahou, lui, tente de rassurer les Israéliens.
4: Oui, tout accord final doit éliminer le danger nucléaire. C'est l'exigence martelée par Benjamin Netanyahou sur son compte X après son entretien téléphonique avec Donald Trump. Alors, pour le Premier ministre israélien, les conditions sont strictes. Le démantèlement total des sites d'enrichissement iraniens et le retrait du matériel nucléaire du territoire. Il assure que sa politique et celle du président américain restent inchangées. Téhéran ne doit en aucun cas accéder à l'atome militaire. Dans cet échange, Donald Trump aurait également réaffirmé le droit d'Israël à se défendre sur tous les fronts, y compris face au Hezbollah, au Liban, une garantie stratégique cruciale pour les Israéliens. Et pour tenter de rassurer sa base, le Premier ministre israélien a choisi une autre forme de communication, toujours sur X, la publication d'une image générée par intelligence artificielle, le mettant en scène aux côtés de Donald Trump, un message visuel fort, proclamer une fois de plus, l'Iran ne possédera jamais l'arme nucléaire.
3: Michel Paul, en direct de Jérusalem, le Premier ministre israélien réitère donc, je cite, le droit d'Israël à se défendre au Liban. L'armée israélienne a mené aujourd'hui une série de frappes dans le sud du pays. Hier, au moins 11 personnes ont été tuées dans le district de Nabatieh, selon l'Agence nationale d'information libanaise. Le ministre de la Santé dénonce un massacre quand l'État hébreu dit lui lutter contre le Hezbollah. Des bombes israéliennes aussi à Gaza. Une frappe a fait 3 morts la nuit dernière. 3 membres d'une même famille, dont un nourrisson. Ce sont les secours sur place qui le rapportent. L'armée israélienne n'a pas réagi, mais affirme avoir démantelé 3 dépôts d'armes du Hamas ces dernières 24 heures dans l'enclave. Emmanuel Macron s'est entretenu tout à l'heure avec son homologue biélorusse. Le président français exhorte Alexandre Loukachenko, je cite, à ne pas se laisser entraîner dans la guerre en Ukraine. Depuis plusieurs semaines, Kiev dit craindre que la Russie n'utilise la Biélorussie pour lancer une nouvelle offensive en Ukraine. Emmanuel Macron qui, dans le même temps, dénonce une fuite en avant de la Russie sur le terrain. Vague de condamnation en Europe après l'utilisation par Moscou d'un missile balistique hypersonique la nuit dernière contre le territoire ukrainien. Les bombardements ont fait au moins 4 morts et plus de 100 blessés. 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Aucune élection n'est pour le moment programmée, mais elle se positionne déjà. Maria Corina Machado affirme qu'elle sera candidate en cas d'élection. Élection libre au Venezuela. Elle était inéligible lors de la dernière présidentielle en 2024. Scrutin largement entaché d'accusations de fraude puis de violences post-électorales. Depuis, le président Nicolas Maduro a été capturé par les États-Unis et Achim Lippold. Maria Corina Machado entend bien se placer au centre du jeu.
0: Cela fait plusieurs mois que la chef de l'opposition n'a pas mis les pieds dans son pays. Elle avait quitté en décembre dernier pour récupérer son prix Nobel de la paix avant de l'offrir plus tard au président américain. Donald Trump l'avait pourtant écarté du processus de transition au Venezuela après la capture du président Nicolas Maduro en début d'année. Maria Corina Machado, de son côté, multiplie les déplacements et les rencontres en Europe et sur le continent américain pour montrer qu'il faut compter avec elle. Je serai candidate, mais il y en aura peut-être d'autres, a-t-elle déclaré lors d'une conférence de presse au Panama. Maria Corina Machado a encore une fois appelé à l'organisation d'une élection présidentielle libre et équitable, ouverte à tous les Vénézuéliens, à l'intérieur comme à l'extérieur du pays. Le problème, c'est que ni la présidente par intérim, Delcy Rodriguez, ni les États-Unis, puissance tutélaire du Venezuela, ne semblent pressés d'aller dans ce sens. Il y a quelques jours, Donald Trump a même laissé entendre que le pays latino-américain pourrait rejoindre les États-Unis comme 51e État.
3: Achim Lippold, l'ancien président bolivien Evo Morales, appelle lui à l'organisation d'élections d'ici 90 jours dans son pays. Des mots dans un contexte très particulier, puisque depuis plusieurs semaines maintenant, le président Rodrigo Paz fait face à une vaste contestation. À la capitale, La Paz est asphyxiée par des barrages routiers, conséquence de la colère de la population qui traverse sa plus grave crise économique en 40 ans. La politique à Chypre et les bureaux de vote qui ont fermé il y a une heure pour les élections législatives. Quelques 650 000 électeurs étaient appelés aux urnes pour ce scrutin qui pourrait aboutir sur une composition politique. D'après les derniers sondages avant le vote, les conservateurs et la gauche perdraient du terrain face à l'extrême droite. L'actualité en France est d'abord 4 hommes mis en examen cet après-midi. 3 d'entre eux sont poursuivis pour tentative de meurtre en bande organisée en relation avec une entreprise terroriste. Ils sont soupçonnés d'avoir tenté d'assassiner l'opposant algérien Hichem Aboud. C'était en février dernier. 33 degrés à Paris, 30 à Lille, 34 à Bordeaux et même 31 à Brest. L'Hexagone face à un épisode de chaleur intense. 13 départements de l'ouest du pays sont placés en vigilance jaune canicule. Le pays est en fait sous le coup d'un dôme de chaleur. Juliette Pietraszewski, c'est un épisode tout sauf normal et qui inquiète les scientifiques.
5: C'est un phénomène inédit pour un mois de mai en France et cet épisode de chaleur précoce est symptomatique du dérèglement climatique, explique Fabio D'Andrea, climatologue au CNRS et directeur du département des géosciences de l'École normale supérieure.
6: Des circulations atmosphériques comme celles qu'on voit est plus chaude à cause de l'effet du changement climatique et ça peut arriver plus fréquemment. On a déjà observé dans les données historiques que ces phénomènes ont augmenté un peu à toutes les périodes de l'année. On prévoit qu'ils augmentent encore. Donc on devrait multiplier les probabilités par 2 vers la moitié du siècle et encore plus vers la fin du siècle.
5: Un phénomène qui devrait donc devenir plus fréquent et avec lui des conséquences importantes, notamment sanitaires.
6: On ne parle pas seulement de perception, on parle aussi de phénomènes qui ont un impact terrible sur la société. Les vagues de chaleur, c'est des phénomènes les plus meurtriers. Il ne faut pas oublier que ça aussi a une facture qu'on paye, parce que les services de santé sont très sollicités pendant les canicules. Et moi, je tiens beaucoup à que ce soit clair. Il coûte beaucoup plus cher de payer les conséquences que de prévoir une adaptation et investir.
5: Et la communauté scientifique le répète, il faut baisser nos émissions de gaz à effet de serre, limiter le réchauffement climatique à 1,5 degré Celsius, d'ici la fin du siècle par rapport à l'ère pré-industrielle, l'objectif de l'accord de Paris sur le climat.
3: Juliette Pietraszewski, et c'est donc sous cette chaleur de plomb que le bruit des balles jaunes résonne depuis ce matin, porte d'Auteuil. Roland Garros a démarré, première journée du tournoi du Grand Chelem. On vous fait vivre bien sûr cette quinzaine sur les antennes de RFI. Hugo Moissonnier y revient d'ailleurs largement dans un instant. Cet après-midi, quelques larmes ont constellé la terre battue. L'Ukrainienne Marta Kostyuk jouait face à l'Espagnole d'origine russe Oksana Selekmeteva. Un match très particulier pour elle, puisque cette nuit, un missile russe s'est abattu près de la maison de ses parents en Ukraine. Elle a joué quand même, mais non sans émotion.
7: J'ai cette photo de la maison de mes parents. Je n'ai pas de vidéo, mais c'est ce que j'ai reçu ce matin à 8h. Et il a fallu que j'encaisse et que j'aille jouer quand même. Je ne savais pas quoi attendre de moi. Je ne savais pas comment j'arriverais à me concentrer, si j'arriverais à contrôler mes émotions, mes pensées. Bien sûr, il y a eu des moments pendant le jeu où j'y ai réfléchi. Ce matin, je me sentais malade parce que je me suis dit qu'à peu de choses près, je n'aurais plus ni de mère ni de sœur aujourd'hui. C'est dur, mais je suis fière de moi. aujourd'hui, fier de la manière dont on a tous géré les choses et ravi d'être au deuxième tour et que tout le monde soit encore vivant. Et vous l'aurez compris, donc Marta Kostiuk a remporté son match en 2-7, 6-2, 6-3. Cette 125e édition de Roland-Garros, on y revient tout de suite dans Mondial Sport avec Hugo Moissonnier.

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1: Boum, Raymonde, tenez-vous fier et aïkorobia. Ce que vous dire est insolent. N'est que pas Jean-Louis, qui est notre convidat de UAI, Jean-Louis Orazio. Madame, il est revenu de mes repelavres pour parler des chansons libres, que j'en parle, chansons libres de Brigitte.
2: Sur le bel livre de Brigitte, on parlait de son oncle Père Miremont.
1: Ah, Père Miremont.
2: Tu ne te rappelles pas, non?
1: Et tu t'es venu des fois de présenter un livre qui s'appelle La plante, la fleur sauvage dans Périgord. Ah,
2: fleur sauvage dans Périgord.
1: Pété, quel brave corps, la fleur sauvage. Il y a encore des fleurs sauvages en Périgord qui sont braves, mais
2: bon. Ah, il y a.
1: Bon, mais on parle d'informations nationales et internationales, comme faisons d'habitude, des costumes, comme disaient les Anglais, et d'où, en particulier, pour nous parler de, sur le plan international, de tout ce que se débat, et de l'attentat contre le grand moucheur qui fait péter l'homme. Qui trompe, trompe, que d'où l'appelle trompette, bon, enfin, peu importe, qui trompe, qu'on ne peut réussir, on les rendra dans une salle de conférence, d'où un type qui voulait tuer trompe. Et d'où on réussit l'empêcher, donc trompe est toujours qui, et d'où, comment on explique qu'effectivement, ce ne sont pas des bonnes. De tout ce qui peut se passer dans Corbiaille, parce que vous pouvez imaginer que si jamais l'attentat fut réussi, qu'Orio Cria ne savait pas quel grand scandale et quelle grande crise internationale, surtout encore moment, où on était bien sûr la grande foi que tout ce qui se débat actuellement entre l'Iran et l'Amérique. Donc, alors, d'autant que Poutine, le grand ami des trompettes, ne manque pas une fois, une minute, a réchauffé le ministre iranien, dont a promettu Poutine de tout faire pour tourner le pas, bien sûr. Conformément qu'effectivement la Russie, si elle est innovante, devant le Trump et l'Amérique, alors coquille, n'est pas pensable. Et ne parlez pas de la Chine, vous savez, qui va en profiter des mailles. Bon, enfin, espérons que tout court, qu'on peut mener justement une réflexion ensemble, pour justement permettre que le pas fugait tournade d'un autre renvers. Mais que mailles. Alors, d'autres informations, d'une Corbiaille, particulièrement la Russie, et 40 ans après la fin de Tchernobyl, rappelant que l'explosion de quelle centrale nucléaire en Ukraine, Zelensky accusa la Russie de terrorisme nucléaire. Alors espérant que le terrorisme nucléaire va se rétablir à la frontière de l'Ukraine, parce que le terrorisme nucléaire, qui n'est pas le terrorisme, est un drôle et quand plutôt bonbon. Effectivement, qu'on peut détruire toute une population et tout un pays à la frontière de l'Europe. 40 ans de Tchernobyl, qui importe, Mike et Mike. Alors, donc, d'autres offres guerrières, au Mali, la junte militaire qui mène le pays, avec nos amis, nous autres, qui avait une fille, une zone de fille, ça y passait dans Mali ou dans Burundi, qui cantent la chorale amalgame. Mais il bourgeonna, donc, qui est des Romains, une africaine, et dont la gente qui dirige le Mali, dont Vassi, disait, après la attaque, maïque et maïque importante, qui ont réchauffé la population malienne. Et tout le monde, des gens, des morts, bien sûr, n'aime pas si l'autre. Alors, quant à l'OFA de l'Israël et le Liban, l'Israël continue à faire d'abord bombardements au Liban, 14 morts, la dernière information, qui date des diluves, d'hier, mais j'aime pas, 14 morts en Caire au Liban, et de la fin d'Audrol, etc. Hein. Nous disons comment qu'il poussait le saut d'Aïe, des verres de Jean-François Borrière. Quelque chose la guerre entre le monde, mais quelque chose le petit, le ménage, le peuple, donc, prenant le bois de Rodi de Kelofa, qui est pas pêchable, dont Dauphin et d'où Piti, voilà, qui figure en Bernet, entre parmi nous. Alors, Yogu même des mailles, un attentat à la bombe en Colombie, n'aime pas les d'autant que. Et mon bel fils, le Nord, déjà le Nord, un Périgord, le Nord, et colombienne, même si mon fils l'avait trouvé en Patagonie, quand il est permanent, quand il est reparti, et moi, quand je verrai dans Jean-Mi, ingénieur informatique, comme en Colombie, vraiment, il y a eu des mailles, la chute d'un accident des mailles en Colombie, où une indigène est morte, tombée. D'où on veut un peu que le Jofa continue mais que mai. Alors il y a en France nous l'audiovisuel public, le député a voté pour la publication du rapport à l'oncle qui explique justement d'où il y a une polémique etc. Pour justement faire que l'audiovisuel ne fait pas un instrument politique et surtout il fait des mouchures bolorées que connaissent un plan et que font ce qu'ils font, mais qu'ils ont d'autres choses, mais que mai. La fraude, fraude importante sur le plan des finances, il faut appeler la direction de la Banque de France, mais j'ai un peu que, mais que mai en France, je suis en tout cas tombé par de la crise économique et financière, mais pour le moment, il n'y a pas de mort. Manque qu'il y a 13 soldats français tout pourriers qui sont morts, d'où on en a aidé le porte-avions français d'où à la frontière de Liban sur le Mar et il y a 13 soldats qui sont figurés en tuant par des drones etc. D'où en tout cas trouvé nous autres par qu'elle fait des guerres d'où un instrument mourir voilà d'où j'espère que tout cas va se passer mieux. Et donc, par contre, en France, on prend une décision, le corps lui-même, si on est la date importante, qu'il y aura un repas à 1 euro pour les étudiants. Et qu'il y a un plan métier, parce qu'il n'y a encore qu'un pas de show, et qu'il ne trouve pas pour ce quoi il y a, etc. Et ok, il y a un problème. Mais c'est-à-dire, en France, des gestions de la vie étudiante, qu'il y a encore Périgueux, il y a eu une longue grande manifestation, pendant 3 ou 4 jours. Devant l'orgater pour demander aux mailles des professeurs et surtout pour défendre l'éducation nationale. Allez, Kaibou, pour ça, enseguida, une musique et cantou, s'il y en avait.
0: Et Kaï Patrick, pour.
1: Patrick Enker, bon, alors. Tu n'as pas amené des CD, non?

0: Boum, kaiboum. Alors donc, seconde partie de notre émission, ouais. Père notre ami Jean-Louis Orazio, qui va nous parler la coche dehors de toutes ses activités intellectuelles, manuelles, qu'on fait d'orbée de faire le manuel, et à autre littérature, etc. Tout ce qui se débat actuellement est d'un peu comme il était, parce que quand tu es devenu professeur, en passant par l'école normale, alors qu'il venait d'une famille de méthodiers italiens qui travaillaient comme un papier ou quelque chose, mais manuel aux mains, bravo, là, justement, la promotion sociale en France. Et donc, quand tu t'es devenu professeur, au moment, tu as l'idée d'écrire dans le livre, etc. Ou comment cocher pour ça?
1: Ah non.
0: La révélation de l'écriture.
1: Non, non, il commence à écrire quand j'ai arrivé à la retirade. Avant, n'écrivais pas. Hein, parce que, mais avait mon travail, donc comme prenio prototin et avait pas le temps de.
0: Tu ne marquais pas des notes d'un petit calepin ou quoi?
1: Ah si, si, toujours. J'ai toujours marqué des notes, notamment parce que faisais toujours de la botanique, j'ai toujours fait de la botanique. Et donc, quand je trouvais une plante nouvelle, eh bien, faisais une fiche, je disais une fiche, pour un donal, le nom de la plante, la décrire un peu, en donnant son utilisation, tout à coup, et ça, j'ai toujours fait un coup. Et après, donc, qu'on faille un gros volume. Et un jour, j'ai donné à tout le travail qu'il fait, j'ai donné un nouvel volume. Et un nouvel volume, donc, fait une édition.
0: Mais tu l'écrivais, oui, non, parce que un nouvel volume, la botanique, qui n'est pas une spécialité de nouvel volume, qui est la langue occitane, un nouvel volume.
1: Ah,
0: bon, oui. Alors, et tout d'un coup, nous sommes pris la décision, tu connaissais dans le monde, parce que tu es membre de Novellum, ou comment que je sais pas ça.
1: Ah ben,
0: et tu écrivais systématiquement le premier G en occitan ou en français?
1: Alors, la première plante que j'ai trouvée, j'ai décrite en français. Mais après, la Brigitte, qui elle est militante par la langue, m'a dit « mais tu ne pourrais pas continuer d'écrire comme un coup en français, c'est qu'elle la décrire en occitan ». Et donc, après, tout, donc, la première plante qu'elle trouva sont les orchidées. Mais après, tout le demain, elle l'a écrit en occitan. D'ailleurs, elle est toujours aussi l'Occitan, de l'ouvillage entier, tout le monde parlait l'Occitan. Donc là, il est toujours aussi. Hein.
0: D'accord. Qui n'ont pas perqué, qui vient de la racine, l'Occitan et l'Italien, et Romproche, donc.
1: Ah, ils sont proches, Et puis mon père a parlé l'Occitan tout le temps.
0: Tu en as régulièrement venu ici en Italie, vers la famille, en tout cas
1: Ah non, il y en a une, pas mal.
0: Deux coups,
1: mais un coup pour visiter et un coup pour parler avec la famille. Mais parlez pas bien l'italien, le comprenez bien. Mais je ne suis pas vertigineusement capable de lui parler régulièrement, donc ce n'est pas possible.
0: Alors, pour te dire, nous autres, avions notre ami les semenzins, ben, ben, ne mettons pas, toute quelle famille qui s'occupait de la borio, de la sort des Mouillou, là, et qui sont tournés dans le pays de leur envers, à Montebellona. Bon.
1: Ah.
0: Alors, ben, c'est bon. Et nous sommes convidés, et pendant une année, avec mon cousin, Francis, qui habitait à Kuta, qui jouait de l'orchestre, jouait de l'accordéon, nous l'autre de la guitare, en 14 musicaux, et faisant de la répétition, donc jusqu'à Kuta. Et connaissions plein d'où le monde, de la famille Semenzin, que nous sommes convidés là. Et les gens-là, eh bien, n'avaient pas eu le métier, l'obligation d'apprendre l'italien. Parlaient avec l'occitan, dans Périgord. Bon, essayaient de le devoir, j'y avais un métier. Moi, je jouais au ballon, au football, comme on disait. Je jouais pour ça avec la journée entière ensemble. Deux autres parlaient avec l'occitan dans Périgord. pas le français qui est mal pénible. Ah. Francis, mon cousin, qui est occitan, je ne vous tuerai pas, on dit comme intéressant, et qui est vrai qu'il n'y a aucune difficulté pour parler à notre ami italien, parler à l'occitan dans Périgon.
1: Ah, mais, va vous te dire, quand je suis en Italie, elle est mon épouse, elle est la Brigitte, eh bien, la Brigitte parlait à l'occitan, et c'est un problème, on s'est fait comprendre, et elle comprenait tout ce que disaient les Italiens, il n'y avait pas de problème. Hein. Elle est capable d'éteindre une conversation comme à quoi.
0: Alors quand elle était en temps, quand elle recevait dans le monde, qui demandait au monde au minimum de comprendre la langue, elle ne nous parlait pas la plupart du temps, enfin, non, c'était une cause surtout, elle ne nous parlait pas, mais elle leur demandait justement, des fois, justement, quel effort pour parler la langue de notre pays. Et d'où, quand tu fais un califort, qu'il y a une richesse. Et par exemple, quand tu avais un jour mis portugais, comment disent le père et la mère en portugais?
1: Je ne savais pas, le père
0: et le mère. Le père et le mère. As-tu compris? Alors, tu n'as pas ça de l'avocat, j'en ai jamais mis portugais, bien sûr. Même la dame qui vient nous mettre à la maison, son portugais, parlait pas en portugais, parlait en français, mais enfin bon. Peu importe, mais disons-là, et puis on n'a pas eu de problème. Pendant une mail, et pendant une mail, utilisons l'Occitan dans Périgord pour parler au Portugal.
1: Et même, on va te dire, le bel paille, il y a eu des Portugais qui travaillaient sur sa maison. Et bien, mon bel paille parlait l'Occitan, même le Portugais, et il s'est compréhendant, hein, il n'y avait pas de problème. Quand on passait tout seul, c'est dommage que le monde ne parle pas mal l'Occitan. Il ne comprenait pas parce que la terre, notre terre est occitane. Elle est marquée par l'Occitan. Il y a en toponymie, il y a une fune des mots qui sont occitans.
0: C'est vrai, c'est con.
1: Donc on ne comprenait pas que le monde ne parle pas mal l'Occitan.
0: Alors, au final, ton livre est sur la flotte sauvage dans Périgord et l'Occitan, qui n'est pas un libre militant, justement, un mal de con.
1: Ah, c'est surtout un libre militant. D'accord. Parce que des livres sur la flotte, il y a une pléthore, il y a tant qu'on en vole. Donc, c'est un libre militant, un imprimier.
0: Alors, Simon, que tu penses, tu connais ce livre?
2: Il y a tout plein d'eau libre sur la botanique et Périgord, et notamment de Nicole et Bernard Bédé. Mais qu'il n'y ait pas un occitan.
1: Mais en français, c'est. Mais que,
0: et par rapport au libre de Cam ou sur Bédé qu'il ne connaissait pas, qu'il y a des différences. Parce que quand tu as fait une présentation d'une flore, d'une plante, etc., il n'y a pas 50 façons de le faire.
1: Non, il n'y a pas 50 façons à raison. Mais il n'y a aucune façon de l'écrire en occitan.
0: Ah non, mais tu es sûr. Si monsieur Bédé a fait une libre sur la botanique, Bédé, qui lui-même manque qu'il est français.
1: Non, dans son livre, Bédé n'indique pas l'origine des noms de la plante, il ne boute pas le nom en occitan, tout à coup. Et après, Portillo, mon impression personnelle, d'abord, donc c'est Yako qui fait la différence.
0: D'accord. Alors tu te sais occupé toujours des botaniques et d'écrire dans le libre en temps, mais dans tes activités, tu avais d'autres activités folkloriques, musicales?
1: Elle fait partie d'une association de danse à Périgueux, de la Brigitte. Donc, avec la danse folklorique tout à l'heure.
0: Vous savez qu'on est gubré,
1: Et
0: quel groupe de danses traditionnelles les croquants d'Escornebio ou Nouvelle-Léon?
1: À la visitation, il y a un groupe qui
0: danse en Europe.
1: Danse en Europe, oui.
0: Danse en Europe. Eh bien, qui est bon, je vous dire d'en parler, parce que hier, il y a quelques jours de quoi, il y a Nadine qui s'appelle, une petite blonde Nadine, qui nous a fait Dansons l'Europe. Ah bon? Alors je fais la fin de la répétition des chorales. Ah, et tout le monde s'est bouté dans ça, mon caillou et ma canne, qui n'est pas possible. Et Jean-Clément Grèce, l'homme de Sigolène Cabier, le responsable Sigolène, qui est notre secrétaire et pharmacien à l'hôpital, vous rappelez, et donc 45 ans, une question d'Autarne, Tarn, des Rabastens. Les Rabastens.
1: Rabastens.
0: Voilà. Et donc, nous avons fait, et même Jean-Clément, chez Boutard, dans le champ, lui a dit, il a dit, tu donnes sur le bourreil au Crujat de l'Ouest, nous qui avons le cercle circassien.
1: Ah ben bon. Le cercle circassien. Voilà. Mais qui n'est pas.
0: Avec Nadine.
1: Qui n'est pas franco-nadine.
0: Ah non, qui est extraordinaire. Parce que le, Simon, tu n'as pas envie de venir faire la répétition, la chorale. Parce qu'on l'a fait au Rome, on part pendant un bon quart d'heure. La fin, allez, on danse, allez, Dom Chem, il a dit, allez, toute la drôle, ce boutin, Dom Chem, viral, t'étais un homme, faire la ronde, traverser. Du coup, comme il manque de pas pouvoir le faire ensemble, tu vois. Mais des verres dans une zone que on s'y condamne. Des verres qui ont un projet, puis Rigen, Chormugen, Viren. T'as le même bien que Simon devait venir. Et le petit Paul.
1: Qu'il y a Madiès, la famille Madiès.
0: Madiès, à toute la tribu Madiès. Il y a eu un qui est prêtre, non? Oui, Madiès, Christian Madiès.
1: À l'église de la Cité. Christian, il n'est pas prêtre.
0: Non, il y en a 5 ou 6 Madiès.
1: Ah non, mais je ne connaissais pas l'Oufraï.
0: Ah oui, oui, l'Oufraï, je parlais d'Oufraï. Madiès, qui est l'église.
1: Christian, Christian Madiès.
0: Lui que tu connaissais, toi? D'accord, oui. Bon, alors, et par part le libre, sur la flore sauvage de Périgord, qui est trouvée en Pertouche, à Marbeau, etc. Ah. Il avait fait la présentation, qui est redicha de Pocha, ou qui a eu une présentation, Jean Gagnard, des libres.
1: Mais Jean Gagnard, oui, à la Chamarbeau.
0: Qui est redicha de Pocha.
1: Oui, la semaine passée.
0: La semaine passée, d'accord. Il y a des mondes qui sont venus ouvrir et qui
1: ont
0: clompé le livre et tout quoi. Et Jean Gagnard vendio son roman.
1: Son roman, Venimbuf, le dernier.
0: Venimbuf.
1: Sont des chroniques amusantes.
0: Ah bon, voilà. Et alors, justement, Jean Gagnard, pouvez-vous vous dire, tout pourriez, le 4 des Hummes, vendre le 10 au 4 de juin, comme tu avais fait, Jean nous a dit que le premier cours, parce que lui en avions parlé avant, tout court, parce que Jean Gagnard, il fait le cours d'Occitan, tout le Dijon, un cours sur deux, dont la calendrette, le cas de la calendrette rue Béranger, où on était fait un cours permis, nous autres la conférence sur l'Occitan, etc.
1: Mais le Jean Gagnard, la Brigitte et Dior, il y en a un à ce cours.
0: Jean Gagnard, je dis, ben d'accord, tu voulais faire une conférence le 4 de juin chez Covid, et je ne venais pas, qu'on veille, je ne serais pas content, mais le Jean, il aime bien que je dans le monde, et puis surtout, tout plein de choses à dire.
1: La convida à la radio,
0: comment?
1: La convida à la radio, nous en.
0: À la radio. Ou alors, qui est compliqué, parce qu'il y a un comme pas de caractère, comme disons l'autre.
1: Ah bon?
0: Pour parle vous, les gars. Alors, nous sommes connus quand t'es en zone, la drôle, la boue, tu veux dire, quand t'es en zone, on est longtemps. Mais on recueillait, et pour ça, et justement, sur Fenn est mort, il y a combien, une dizaine d'hommes d'écho, qui s'appelle Bourlan, justement, pour te dire. Voilà, et j'ai pris la décision, car je m'étais chez des Bourdeilles, des Brantômes, en fait, je courais. Et donc, je suis pas content, j'espère que nous verrons, et que Simon pourra venir le 4 de juin, pour écouter Jean Gagnard. Ah non, mais tu pourras amener le Paul, hein, pas de problème, et que lui faut bloger. Hein. Alors, nous, déjà de Québec, le 7 de mai, et on vient pêcher des favenis par Adj, Patrick Sébastien.
1: C'est
0: et puis,
1: Saint-Gérard.
0: Voilà, mais pour ne pas venir, bon, alors on verrait M. Cancun et voulions faire venir éventuellement Sylvain Roux, qui est un groupe de musique, j'avais professionnel, oui, qui est son métier, et ils ont Sylvain Roux. Hein. Et j'espère que le 7 de mai, pour une fois, la calendrette, 21 rue Béranger, qui est le talier culturel occitan des Périgueux, le TCOP, hein, et nous tournons tout bas, une copermeille, d'où il commençait septembre, pas à peine la grande vacance, bien sûr. D'où le prochain corps enregistrera Nota din lo journal. Hein, voilà, avec qui. Et alors, d'autres activités sportives et autres, ah ben, le rugby, le football.
1: Il y a toujours eu des activités sportives. Et il y a eu rugbyman.
0: Eh bien, qui est bon,
1: mon sport principal.
0: Mais à la fille.
1: Non, mais le rugby.
0: Mon dernier match, trois carrés, mais j'aime pas mon.
1: Ah, ben alors, oui.
0: Bon, on ne pouvait pas faire tout ça. Donc, il y a bien voulu faire troisième ligne, le marqueur pas possible. Et le dernier reparti, rencontra l'équipe qui est aux douanes, les douanes de Toulouse.
1: Ah ben,
0: et Louzo, on t'a rencontré, mon gars, le talonneur, mon fâche, talonneur,
1: tout
0: le parti. Et il n'a pas perdu un seul volume. Mais on le fit au vieux canton, au vieux tête qui me fait un flot.
1: Ah ben, comme il tourne pas.
0: Mais c'est incroyable, non, mais quel concours extraordinaire. On m'essaye dit encore un temps pour y éteindre après la retirade. On m'essaye de retirer. Et tu sais, il retire le rugby quand on
1: gagne. À l'entour de 30 ans, parce qu'après, il y a autre cas.
0: Oui, 30 ans, 40 ans.
1: Puis la Brigitte, on a vu son couple de venir me veiller et toujours.
0: Ah ben, qui est le meilleur du gars. Qui est le meilleur du gars. On était bouillant de la félicitation.
1: Ah, mais bon, à la débute, mais il y avait tout ça. La félicitation, mais après, tu sais, quand on a vu son couple,
0: vous dit, et le, votre petit, votre famille, comment avait-il drôle?
1: Ben, avait 12 enfants, tout drôle,
0: des garçons.
1: Des garçons.
0: Qu'est-ce que vous avez rugby, vous êtes tombé?
1: Alors, il y en a une qui est ingénieur forestier.
0: Ah,
1: donc, dans la région de Gironde. Et après, il y a le second qui est. Et elle, elle fait de la recherche sur le cancer.
0: Ah, je comprends, okay. Très bien. Donc. Et qui est à Bordeaux?
1: Ah, oui, à Bordeaux.
0: Mais à Pellegrin?
1: Non, pas à Pellegrin, comment qu'on s'appelle? Bergognier.
0: Ah, Bergognier, oui, parce que ma fille, et qu'elle a qui retournera les 40 ans.
1: 47 ans.
0: Oh, putain, là, j'ai des Fanny à Trayon près, et Fanny Lofaille, donc. Elle la faille, et donc Lofaille, bon. Et Médici, en soins palliatifs, à l'hôpital, l'hôpital qui est entre la cathédrale et la bourse de travail, là. Voilà.
1: Là où c'est connaissant, de Ségur qui est en même temps. Voilà.
0: D'accord, ben avec qui alors, avec faire le tour à peu près actuellement, tes activités, tu continues en Galoupa, pas jouer au rugby?
1: Ah non, tout coup, puis, j'ai occupé à rugby, puis, mais ça y est. Mais j'ai un peu, tranquille. Et faire un peu de vélo, de bicyclette, de la brosito, faire un peu de mars, de tout. Comme à coup, mais bon.
0: J'ai
1: un peu vieille.
0: Voilà. Faut écouter la radio libre en Périgord, toi, mais t'es gentil.
1: Ben oui, écoute.
0: Il y a plein d'émissions, plein d'intéressantes. Mais tout bien, il y a la musique classique, jazz, tout ce que vous voulez. Et la musique, l'émission occitane, le dimanche en jour, et le dimanche, j'ai eu des mains. Il y a Esteve Claire, continuons de jouer, Esteve Claire, qui est professeur d'occitan. S'insérer dit l'autre, un professeur d'Occitan, il nous envoie régulièrement, soit tous les 10 jours, etc., une émission qui passe le dimanche au 15 jours et le dimanche au contrôle. Mon Keiko.
1: Et Kayel qui a l'émission.
0: Keiko Furobo, qui s'appelle Furobo, oui, tu as raison. Et la mienne s'appelle Occitan, peu importe d'ailleurs. Voilà, c'était clair et quel plan intéressant. Et enfin, j'ai une petite information, et Mayou le dit ça, qui passe 10 minutes, la petite information que fait un prochain, nous le dit ça dès le dimanche. Ce qui fait qu'il y a une présence occitane toute la semaine, on va du livre à Périgord. Bon, mais avec qui Qu'est-ce qu'il y a fait le tour de toute l'activité de notre mouchure. Pas attendre les mouchures, pour moi il est chaud, dit Jean-Louis. Et votre drôle, parler en occitan, il
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Salut à toutes et à tous, vous écoutez Babel Rock Trophy, l'émission qui vous amène du rock aux oreilles. Nous avons commencé aujourd'hui l'émission par Dr. Feelgood et son titre Take a Trip, sur le 8e album du groupe paru en 1979, As It Happens. Dr. Feelgood est un groupe pub rock de Canvey Island, sur la côte est de l'Angleterre, formé en 1971. Avec Librio au chant et à l'harmonica, jusqu'en 1994, année de son décès, et Wilco Johnson à la guitare, jusqu'à ce qu'il quitte le groupe en 1977. Il y avait également un batteur et un bassiste. Wilco Johnson a été remplacé par Guy Puymaillot, qui apparaît pour la première fois sur le 6e album du groupe Private Practice. Donc il joue sur Take a Trip que nous venons d'écouter. Pour continuer, nous allons en Alsace, à Strasbourg, avec un groupe Southern Rock, Yojimbo, qui a émergé en 2019. Il est composé d'une rythmique basse-batterie et de deux guitares, dont une jouée par une dame, et oui. Sa musique est métissée de prog, de doom et de post-rock. Un premier EP autoproduit sort en 2022, carte de visite convaincante pour signer de nombreux concerts, et le premier album arrive 3 ans plus tard, en 2025, et se nomme Cycles. Et c'est sur cet album que nous allons écouter le titre Rosebud, Yojimbo. Rosebud.

Bold, un single de Destroy All Monsters, sorti en 45 tours en 1978. Destroy All Monsters est un groupe américain de Ann Arbor, dans le Michigan, proche de Detroit. Il s'est formé en 1974 avec la chanteuse Niagara. Le groupe a été rejoint en 1977 par Ron Ashton, tiens, arrivé de The Stooges, et Michael Davis, bassiste du MC5. Du MC5 de Detroit, évidemment. Le groupe s'est séparé en 1985, mais les membres originaux se reforment en 1995 pour faire des concerts, et ce jusqu'en 2017, pendant 22 ans. Le 45 tours Bold a le titre éponyme en face A, et en face B, il y a le titre You're Gonna Die. Et ils sont écrits et composés par respectivement Niagara, la chanteuse, et Ron Ashton. À présent, nous revenons en Angleterre, avec un groupe rock qui s'est formé en 1974 à Guildford dans le Surrey. Il s'agit de The Stranglers. Le son du groupe, à ses débuts, était guidé par la basse mélodique de Jean-Jacques Burnell, un anglais en français, mais il est anglais. Également, en plus de la basse, par le clavier de Dave Greenfield, arrivé dans le groupe en 1975, un an après sa formation. Les instruments servant de support à des voix grondantes et à des paroles parfois misanthropes de Burnell, et de Hugh Cornwell, le chanteur-guitariste. Aujourd'hui, seul reste du groupe Jean-Jacques Burnell, le bassiste. Et nous allons écouter sur le premier album du groupe, Stranglers for Ratus Norvegius, paru en 1977, le titre Goodbye Toulouse, Toulouse comme la ville. The Stranglers.

0: Knight.
1: Sonido de Moctezuma.
2: À la suite des Stranglers, nous avons écouté le groupe Silly Monkeys avec le titre Sam. Et ce titre se trouve sur le deuxième album du groupe, Résistance, qui est sorti le 24 avril de cette année. Et pour finir, nous avons entendu un titre du groupe Silly Walks, un groupe originaire de Toulouse, et le titre que nous avons écouté du groupe Riot Girl, qui se trouve sur l'album Mexico Hollywood, un EP 4 titres, paru en février de cette année également. Le premier EP 6 titres éponyme du groupe, paru en 2017. Le groupe et sa chanteuse sont inspirés par The Avengers, Sir Breakers ou par les Ramones. Mais il est capable de reprendre des Beatles ou Maxime Le Forestier. Oui, oui, bien évidemment, de façon très relevée. Pour continuer, nous retournons aux États-Unis, en Californie, plus précisément à Fullerton, pour écouter un groupe qui s'est formé en 1978, Social Distortion. Il était créé par le chanteur-guitariste Mike Ness. Il s'est entouré d'un autre guitariste et d'une section basse-batterie. Le groupe sort son premier album, Mommy's a Little Monster, en 1983. Et le nouvel album arrive 15 ans après le précédent, qui s'appelait Hard Time and Nursery Rhymes. Et c'est le premier album de Social Distortion depuis la guérison de Mike Ness d'un cancer. Et donc, sur l'album de Social Distortion paru le 8 mai, nous avons écouté le titre Born to Kill sur l'album éponyme Social Distortion.

Venons d'entendre un titre du groupe Speed Glue and Chink et le titre Turn Out of My Mind. Sur son album de 1971, Eve. Speed Glue and Chink est un groupe hard psychédélique japonais qui n'a sévi que de 1970 à 1972. Il a été créé par le guitariste Chinky Chen. Le groupe a sorti deux albums de référence en 1971 et 1972. Le premier album a la réputation d'être le meilleur de la décennie. Qui le dit ? C'est vrai qu'il est très bon, mais bon, après, le meilleur que quoi ? Par rapport à quoi ? Pour continuer, nous allons écouter un groupe de Los Angeles en Californie, Stay Red. Je ne sais rien de lui. Sauf qu'il a sorti un EP 4 titres en mars de cette année, qui se nomme Nothing Stays the Same. Et nous allons écouter le même titre, Nothing Stays the Same, Stay Red.

À la suite de Stay Red, nous avons entendu Tina Dale Blues Experience et Yarol Pupo avec le titre Wild as Fire. Un morceau qui se trouve sur un EP de titre, un maxi EP de titre de 2024, Wild as Fire, éponyme donc. Quintina del Blues Experience est un one-man band originaire de l'Isère et Yarol Pupo, le guitariste de FFF et qui a été le dernier qui a accompagné Hallyday en concert, voilà. Bref, un bon musicien de toute manière, les deux sont très bons. J'ai déjà passé du Quintina del Blues Experience, et oui. Et à la suite de Quintina et de Yarol, nous avons entendu le groupe des Vosges, un groupe punk, Comptoir Chaos, qui a été fondé en 2005 avec deux guitaristes ayant sévi ensemble au sein de Bad Nasty, entre autres. Et le titre que nous avons écouté est « Dieu pardonne, mais pas moi », qui se trouve sur l'album paru cette année, « For the Eagles of the World ». Les influences du groupe passent autant par les Ramones et The Clash que par Exploited, GBH, etc. Le premier album finement appelé « Première Sommation », contrairement à l'ancien groupe de Limoges « Dernière Sommation », voilà, arrive en 2008, suivi par quatre autres. Le dernier, Four Eagles of the World, est paru cette année, comme je viens de le dire. Le groupe joue à travers l'Europe et a même été au Québec. Pour continuer, nous montons un tout petit peu en Belgique, avec un groupe originaire de Liège, un groupe indie noise, Hit Hit Anita. Il a été formé au début des années 2010. Il amalgame des influences telles que celles de Sonic Youth, Fugazi ou encore Pavement. Un premier album paraît en 2015, suivi par 5 autres, le 6e étant Ihihaha, oui, paru cette année. Et sur cet album, nous allons écouter le titre Lion Tamer, Hit Hit Anita.

0: You shouldn't be doing that, Amy and the Sniffers, sur le troisième album du groupe paru en 2024, Cartoon Darkness. Amy and the Sniffers est un groupe australien de Melbourne, formé en 2016. Un premier album éponyme paru en 2019 et le troisième Cartoon Darkness, dont nous avons écouté un morceau, est de 2024, sans oublier plus d'une dizaine de EP. Pour le dernier morceau de l'émission d'aujourd'hui, nous allons écouter le titre d'un groupe allemand qui a pris vie à Kessel. Il a sorti un album en 2022, Rabbit, puis un second en cassette avec le groupe Catch As Catch I Can en 2024. À ne pas confondre le Suck, qui est un groupe de hard rock du même nom, mais qui a sévi au début des années 70, originaire d'Afrique du Sud, qui n'a d'ailleurs sorti qu'un seul album, mais de qualité, Time to Suck en 1971. Mais bon, là, ce sont les Allemands de Kessel, sur le premier maxi EP 6 titre de 2019, Frog, Suck, Gimme Your Number. Moi, je vous dis, accompagné de Sunboy, à la semaine prochaine, même adresse, même heure, bye!
1: Ciao, ciao, ciao!

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